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3: Il est 6h à Paris et Madrid, 4h en temps universel. Et 5h à Rabat. Bonjour Marion Cazanov.
4: Bonjour Arthur Ponchelet.
3: Et à la une de votre demi-heure d'actualité, ces tensions migratoires à Ceuta.
4: Et l'enclave espagnole débordée avec l'entrée de centaines, voire de milliers de Marocains. Le Premier ministre espagnol Pedro Sanchez se rendra sur place aujourd'hui. L'Europe continue de se battre contre de violents incendies. De nouveaux foyers déclarés en Espagne. En Grèce, une amélioration en revanche dans le sud-ouest de la France, où des milliers de personnes évacuées ont pu rentrer chez elles. Le secteur viticole, lui, échappe au pire, mais les risques ne sont pas tout à fait écartés. Le président américain annonce un accord pour le désarmement du Hamas. Cela voudrait dire que la deuxième phase du plan de paix de Donald Trump se met en place. Pas de confirmation israélienne pour le moment. Au Mali, les frappes de paramilitaires russes d'Africa Corps sur un village du centre le 15 juin n'ont fait que des victimes civiles, alors que c'était des djihadistes du Jnim qui étaient visés. C'est ce que révèle ce matin une enquête de l'ONG Human Rights Watch. Et puis la levée de boucliers contre le projet de Gianni Infantino, président de la FIFA, projet pour ouvrir la Coupe du Monde de football aux investisseurs privés. L'UEFA, l'instance européenne du foot, menace de boycotter les prochaines compétitions. Le Premier ministre espagnol attendu aujourd'hui à Ceuta. Pedro Sanchez se rendra sur l'enclave espagnole frontalière avec le Maroc, théâtre de tensions migratoires. Ces derniers jours, plus de 1500 migrants sont arrivés dans ce territoire, parfois à la nage. Au moins 9 personnes sont mortes en tentant de rejoindre Ceuta. Les centres d'accueil, eux, sont saturés, les autorités aux frontières débordées. L'Espagne a déployé des soldats pour épauler ces gardes frontières. Madrid continue aussi de coopérer avec le Maroc. Une coopération qui s'est beaucoup améliorée ces derniers temps, selon Mehdi Alioua, sociologue à Sciences Po Rabat.
5: La coopération fonctionne très bien en ce moment. Et d'ailleurs, ce qui s'est passé, là, ce que je regarde pour ça spécifiquement, c'est que les Espagnols ont laissé, en fait, au final, rentrer les Marocains parce qu'ils étaient débordés par les frontières. Et pour éviter un drame avec des amassements aux frontières et des morts, ils ont préféré ouvrir, notamment en collaboration avec les autorités marocaines, pour éviter ce qui s'était passé il y a quelques années, notamment dans une autre enclave, cet ancien comptoir colonial qui s'appelle Melilla, dans lequel il y a eu des personnes qui ont été nassées au niveau des postes frontières, qui se sont écrasées sur les barrières en acier renforcé construites par l'Europe et par l'Espagne. Et donc pour éviter, parce qu'on a un gouvernement espagnol différent et une meilleure coopération avec le Maroc, on a laisser rentrer les gens, parce que ça ne servait à rien d'avoir un drame humanitaire.
4: Mehdi Alioua, sociologue à Sciences Po Rabat, propos recueillis par Achim Lippold. Les autorités régionales ont évoqué tout de même une urgence humanitaire et sociale absolue. Pour l'instant, le Maroc n'a pas réagi officiellement à ces rassemblements à la frontière qui se déroulent en pleine fête du trône. Le roi Mohamed VI célébrait hier ses 27 ans de règne. Ailleurs en Méditerranée, les tentatives de traverser depuis la Libye ou la Tunisie sont quotidiennes. On sera après ce journal à bord du navire humanitaire Ocean Viking, et qui porte secours aux migrants qui risquent leur vie pour tenter d'atteindre le continent européen. L'Europe qui combat toujours les incendies. En Espagne, fin de l'urgence nationale dans la région de Madrid. Mais d'autres foyers continuent de se déclarer ailleurs dans le pays, comme à la frontière avec le Portugal. Dans la province de Zamora, 11 000 hectares sont partis en fumée en 24 heures. La Grèce aussi se bat contre plusieurs feux. 3 pompiers sont morts ces derniers jours, dont 2 en Crète. C'est sur cette île que la bataille est la plus acharnée. Environ 8 000 habitants et touristes ont dû être évacués, Emmanuel Stills.
6: Certains Grecs disaient que la saison des incendies avait presque été calme jusqu'à présent, mais depuis mercredi, les feux dévastateurs sont bel et bien de retour. Le plus grave dans le district de Rétimno, en Crète, où des touristes et des habitants ont dû être évacués par la mer, par les gardes-côtes et sur des bateaux de pêcheurs. Mais pourquoi les feux sont-ils si difficiles à contrôler sur les îles grecques? Les flammes sont avivées par des vents violents qui changent sans cesse de direction. Les rafales, atteignant parfois plus de 100 km/h, combinées à la fumée, rendent la visibilité pratiquement quasiment nul. Pour ces raisons, sur l'île de Paros et en Crète, il est presque impossible de larguer de l'eau depuis les airs, selon les services grecs de protection civile, qui soulignent aussi les difficultés évidentes pour déployer des pompiers sur différentes îles quand autant de foyers se déclarent en même temps. À Rétimno, deux pompiers sont morts mercredi et un autre à Gythio dans le Péloponnèse. Ce vendredi, les régions du centre et du sud de la Grèce et pratiquement toutes les îles sont placées en vigilance orange, ce qui correspond à un risque très élevé d'incendie. Emmanuel Stills, Athènes, RFI.
4: Ailleurs en Europe, une centaine de pompiers est mobilisée contre un incendie dans l'est de l'Angleterre avec là aussi des évacuations. En France, une première journée un peu optimiste une semaine après le méga-feu en Gironde. C'est ce qu'a dit hier la préfète de ce département du sud-ouest. Les personnes évacuées peuvent peu à peu rentrer chez elles, mais les sols restent très secs. Les risques de nouveaux départs de feu sont importants. Dans cette région très connue pour son vin, les producteurs ont frôlé la catastrophe, mais restent prudents. Agnieszka Kumor.
2: Sur la commune de Léognan, dans le sud-ouest de Bordeaux, les habitants se préparaient à être évacués ce lundi. Mais par chance, le vent a tourné. Olivier Bernard, gérant du domaine de Chevalier, grand cru classé de grave.
7: Finalement, dans la nuit, le vent qui était nord-nord-est, très sec dans la journée de samedi, le vent est tourné à l'ouest et on est passé à 83% d'humidité. Jusqu'à samedi, les incendies étaient galopants, ils ont été calmés. Par, bien sûr, l'intervention des pompiers, des brigades, des avions, mais surtout par le vent qui est passé à l'ouest.
2: À 10 km de là, le feu, mais les vignes n'ont pas trop souffert.
7: Non. Vous savez, on a connu l'Andiras chez nous, qui était un énorme feu de plus de 20 000 hectares à quelques kilomètres de chez nous. Bien sûr, les raisins sont très sensibles au goût et aux odeurs. C'est samedi, dans l'après-midi, qu'on a eu les fumées les plus fortes et on n'a pas souffert plus que ça. Moi, je connais des vignobles en Californie dont le feu était aux portes des vignobles, mais pas chez nous.
2: Et tant que le feu n'est pas définitivement éteint, on reste mobilisé.
7: Les redémarrages de feu de ces tourbes à un mètre de profondeur, c'est à surveiller de très près.
2: Car l'incendie de l'Andiras en 2022 a laissé des traces. 20 mois plus tard, malgré les précipitations, le sous-sol brûlait encore.
4: Agnieszka Kumor, un accord historique pour le désarmement complet du Hamas annonce il y a quelques heures du président américain sur son réseau Truth Social. Le désarmement du Hamas est l'un des points clés de la deuxième phase du plan de paix de Donald Trump pour mettre fin à la guerre à Gaza. Cela fait des semaines que des négociations sont en cours en Égypte pour ouvrir cette seconde phase. Donald Trump précise qu'Israël quittera l'enclave palestinienne une fois que le groupe sera bien désarmé. Une réunion des médiateurs doit se dérouler bientôt en Égypte. Israël, de son côté, n'a pas encore communiqué sur cet accord. Au Mali, Human Rights Watch publie une enquête sur des frappes aériennes menées par Africa Corps. C'était le 15 juin dernier sur le village de Kirnia dans la région de Mopti dans le centre. L'ONG de défense des droits humains révèle que des djihadistes du JNIM liés à Al-Qaïda étaient bien présents à Kirnia ce jour-là, mais que les bombardements d'Africa Corps, organisation paramilitaire russe, n'ont fait que des victimes civiles, 8 dont 3 enfants, David Bachet.
8: Le JNIM lié à Al-Qaïda contrôle Kirnia depuis 6 ans, rappelle Human Rights Watch. Et ce jour-là, une centaine de djihadistes étaient bien présents dans le village, selon les informations recoupées par l'ONG auprès d'habitants témoins directs des frappes, mais aussi de militaires maliens, de membres de la société civile ou de leaders communautaires. Le problème, c'est que ces frappes aériennes indiscriminées, effectuées par un avion Sukhoi de l'Africa Corps un jour de marché, lorsque Kirnia était bondée, précise Human Rights Watch, n'ont fait que des victimes civiles. Selon l'enquête menée par l'ONG, les djihadistes s'étaient rassemblés principalement à la mosquée du village et devant un magasin près d'un petit marché à bestiaux. Or, ce sont les abords de la résidence du chef du village et le marché à bestiaux qui ont été ciblés. Parmi les victimes, selon Human Rights Watch, aucun djihadiste, mais 8 civils. 3 enfants de moins de 10 ans, une femme de 24 ans et 4 hommes. Quelques jours plus tard, l'Africa Corps russe, partenaire de l'armée malienne, revendique ces frappes, affirmant avoir détruit un lieu de rassemblement de groupes terroristes et tué plusieurs chefs. Le ministère russe de la Défense n'a jamais répondu aux sollicitations de Human Rights Watch.
4: RFI 4h09 en temps universel, 1h09 à Buenos Aires, en Argentine. Le président signe un décret pour interdire de territoire les étrangers qui diffusent des messages de haine contre l'Argentine. Javier Milei dénonce une campagne de haine anti-Argentine sur les réseaux sociaux lors de la Coupe du Monde de football. Il accuse même le Brésil et le Mexique d'avoir financé cette campagne correspondance à Buenos Aires de Caroline Vic.
9: Un décret d'urgence publié au bulletin officiel en pleine nuit et modifiant la loi d'immigration. Le texte stipule que tout étranger qui diffuse des messages de haine, de discrimination et d'hostilité contre le peuple argentin, sa culture et son identité nationale sera interdit de territoire et s'il habite en Argentine, sa carte de résident sera résiliée et il risque même l'expulsion. La campagne anti-Argentine a été en vogue ces dernières semaines pendant la Coupe du Monde, après les théories sur de supposés bénéfices octroyés à la sélection argentine et après des comportements violents de certains joueurs ou supporters. Mais alors que la FIFA a ouvert une procédure disciplinaire et que les tensions sur les réseaux sociaux sont en train de retomber, pourquoi Javier Milei revient-il à la charge ? Pour l'opposition, Milei utilise cette campagne comme une excuse pour durcir sa politique migratoire à la Trump. Et cela quelques semaines après avoir créé son programme de sécurité migratoire, largement inspiré de son allié américain et en pleine tension avec le Brésil et le Mexique. Le décret entrera aujourd'hui en vigueur. Une commission parlementaire aura ensuite 10 jours pour envoyer le texte au Congrès. Caroline Dvick à Buenos Aires, RFI.
4: L'Argentine qui ne peut toujours pas tourner la page du mondial puisque la FIFA ouvre deux procédures disciplinaires à la fois contre la Fédération de foot nationale mais aussi contre plusieurs joueurs. L'instance mondiale du football reproche notamment à la sélection d'avoir déployé une banderole sur les Malouines pendant sa demi-finale contre l'Angleterre. Une autre procédure concerne les violences de certains joueurs et de membres du staff technique contre leurs homologues espagnols après le coup de sifflet final lors de cette finale du mondial. La FIFA, elle aussi, est au centre d'une polémique. Elle a présenté mardi un projet pour vendre des parts de la Coupe du Monde à des investisseurs privés. Ce projet provoque une levée de boucliers. L'UEFA, l'instance européenne du foot, menace de boycott Baba Cardiara.
10: Unis contre Gianni Infantino, la réunion d'urgence des patrons de fédération de l'UEFA a permis de centraliser un sentiment général, celui que le président de la FIFA pourrait faire basculer le monde du football en ouvrant la société commerciale de l'institution à des investisseurs privés. Dans son communiqué, l'UEFA insiste sur le risque de mettre en péril le rôle de garant du football mondial de l'organisation. L'Europe du ballon rond refuse que la Coupe du Monde soit en vente, les Coupes du Monde d'ailleurs, car la décision a été prise de ne participer à aucune compétition FIFA tant que la proposition est sur la table. La première épreuve impactée arrive début septembre, ce serait le mondial féminin des moins de 20 ans et la menace aurait des conséquences car au-delà de l'absence des 6 nations européennes qualifiées, il faudrait trouver un autre pays hôte, la Pologne étant en charge de l'accueillir. L'UEFA et son président Alexander Seferin sont en guerre ouverte depuis plusieurs années avec Gianni Infantino, le Slovène étant préoccupé par la gouvernance politisée du dirigeant suisse.
4: Une précision signée Baba Cardiara et une autre organisation, la CONCACAF, qui regroupe 41 fédérations de football d'Amérique du Nord, d'Amérique centrale et des Caraïbes, a hier, elle aussi, rejeté le projet de la FIFA. Vous lisez d'autres articles d'analyse sur notre site internet www.rfi.fr. Toujours en football, cette fois sur le terrain, la suite des phases de groupe à la CAN féminine, le pays hôte, le Maroc, s'est qualifié hier pour les quarts de finale après sa victoire 1-0 contre l'Algérie. Pour se qualifier, les Algériennes, elles devront battre lundi les Kenyanes. Ces dernières sont d'ores et déjà éliminées après leur défaite 1-0 contre le Sénégal. Le Sénégal devra réaliser l'exploit contre le Maroc lundi aussi pour espérer rallier l'écart. Aujourd'hui, parmi les matchs à venir, Afrique du Sud, Côte d'Ivoire, coup d'envoi à 17h temps universel. Pour l'heure, il est 4h13 en temps universel, 6h13 à Paris. On poursuit ensemble notre tour du monde de l'actualité. On sera d'abord à bord de l'Ocean Viking. RFI vous embarque dans le navire humanitaire depuis le début du mois. Il a secouru, il y a quelques jours, 38 migrants en mer Méditerranée. Ils risquaient leur vie pour arriver sur le continent européen. Avec notre correspondant en Pologne, on va parler de cette vague de haine de plus en plus forte contre les réfugiés ukrainiens. Nos invités culture ce matin forment le collectif Nana Benz du Togo, dont la musique pioche dans le patrimoine vaudou avec des paroles militantes, féministes et écolo. À suivre également notre conseil santé de la musique, à nouveau avec le choix de nos programmateurs, tout cela avant le retour de l'actualité africaine. Depuis le début du mois, RFI vous emmène à bord de l'Ocean Viking, le bateau de sauvetage de SOS Méditerranée. Il patrouille dans les eaux internationales au large de la Libye et vient secourir les migrants qui risquent leur vie pour tenter de rejoindre l'Europe. Il y a deux semaines, l'équipage est venu en aide à 38 personnes, principalement issues d'Érythrée, du Soudan et de Somalie. Leur barque de fortune en fer rouillé menaçait de chavirer à tout moment. Il manquait aussi d'eau, de carburant. Une fois à bord de l'Ocean Viking, ils ont raconté leur périple à notre envoyé spécial, Elliot Brachet. Pour leur sécurité, leurs prénoms ont été changés.
11: Sur le pont de l'Ocean Viking, les rescapés jouent aux cartes pour tuer le temps. Un peu de légèreté sous une chaleur écrasante, de quoi dissiper un instant les souvenirs du passé. Hadrob, 25 ans, vient d'un petit village en Érythrée.
12: J'ai fui le service militaire obligatoire. Là-bas, ils te recrutent de force. Tu ne peux plus voir ta famille. Si ta mère meurt, tu ne pourras même pas l'enterrer. À 10 ou 11 ans, tu peux être mobilisé, femme ou homme, tu n'as pas le choix. Ils t'embarquent. De crainte des rafles militaires, tous les jeunes érythréens vont se cacher dans les montagnes. Pourquoi je devrais rester dans un tel pays? Alors j'ai fui au Soudan.
11: Hadrob se retrouve alors dans un pays ravagé par la guerre. Il gagne sa croûte dans une boulangerie, puis décide de tenter sa chance en Libye.
12: Au bout de 7 jours à Tripoli, une milice, la brigade 444, a débarqué de nuit dans l'appartement. Ils sont venus avec 6 véhicules, ils tiraient en l'air, ils nous ont menottés et nous ont envoyés en prison dans un grand camp militaire. Dans la prison, il y a plus de 400 personnes, la moitié sont dans un sale état, certains y meurent. À 6 heures du matin, on te réveille pour que tu ailles les servir jusqu'à 8 heures du soir.
11: Travail forcé, racisme, sévices corporels, sexuels et psychologiques sont quotidiens en Libye. Les exilés sont ensuite monnayés comme de la marchandise, raconte Mahmoud, un jeune Soudanais.
13: Ils exploitent les étrangers, ils te prennent ton argent, te font miroiter un départ vers l'Europe, mais finalement rien ne se passe. D'autres te prennent ton argent, te font monter dans un bateau et ensuite ils te vendent aux autorités libyennes qui viennent t'intercepter et te ramener en prison. Et pour en sortir, tu dois payer, encore. C'est du commerce d'êtres humains. On te vend ici, on te rachète là. Moi, ça m'est arrivé deux fois, et à chaque fois, tu dois trouver un travail, galérer, repartir de zéro.
11: Comme son compatriote, Hamza a vu sa vie pulvérisée par la guerre au Soudan. D'abord réfugié au Caire, il doit échapper aux rafles menées par les autorités égyptiennes. Puis, une fois en Libye, Hamza est emprisonné et torturé à plusieurs reprises.
14: J'ai été brisé en Libye. Une année s'est écoulée comme 100 ans. Je n'ai pu regarder personne dans les yeux, ni dire un mot contre l'injustice permanente. Il n'y a pas d'humanité en Libye. Alors quand j'ai pris la mer, je me suis convaincu que si les gardes-côtes venaient pour nous intercepter, je me jetterais à l'eau. J'étais prêt à me tuer plutôt que d'être renvoyé là-bas, emprisonné une nouvelle fois. La Libye est un enfer. C'est un enfer, je vous le dis. Ils m'ont détruit.
11: Fuyant la Somalie, l'Érythrée ou la guerre au Soudan, le calvaire de ces exilés se poursuit dans les pays de transit. Égypte, Tunisie, Libye, bafouant les droits humains, ces régimes autoritaires continuent pourtant de recevoir un soutien croissant des pays européens au nom de la lutte contre l'immigration clandestine. Elliot Brachet à bord de l'Ocean Viking, RFI.
4: Le premier trimestre de cette année a été l'un des plus meurtriers pour les migrants en Méditerranée, pour ceux partis de Tunisie et de Libye. On parlait un peu plus tôt dans le journal de tensions migratoires, cette fois à Ceuta, enclave espagnole frontalière avec le Maroc. On y reviendra avec notre correspondant en Espagne dans une quarantaine de minutes dans le journal. Au début de la guerre en Ukraine en 2022, la Pologne a accueilli à bras ouverts des réfugiés. En 4 ans, 1 million d'Ukrainiens ont rejoint le pays voisin. Mais au fil des ans, ce soutien s'est étiolé. Au contraire, les agressions xénophobes se multiplient ces derniers mois. Adrien Sarla, vous êtes notre correspondant à Varsovie. La dernière agression en date, Adrien, c'était dimanche. Un couple d'Ukrainiens a été passé à tabac à Wrocław, dans le sud-ouest. Que s'est-il passé précisément ?
15: Eh bien, la vidéo de l'agression a fait le tour des réseaux sociaux en Pologne. On y voit trois hommes plutôt costauds se rapprocher de Nastia et Maxime, un jeune couple d'Ukrainiens qui regagnent leur voiture. Et alors que Maxime est projeté au sol et roué de coups, Nastia, qui tente de s'imposer, se fait violemment frapper au visage à plusieurs reprises. Non, non, non. Et selon les victimes, leurs agresseurs s'en seraient pris à eux à cause de leur accent ukrainien. On dénonce donc une agression xénophobe.
4: Et ce fait divers fait beaucoup parler, mais il n'est pas isolé. Adrien, il s'inscrit dans un contexte donc de vague de haine xénophobe contre les réfugiés ukrainiens.
15: Oui, et les cas comme celui-ci sont de moins en moins isolés aujourd'hui. C'est assez spectaculaire parce qu'en Pologne, on est passé d'un élan de solidarité assez incroyable lorsque les réfugiés ont commencé à arriver à une situation où les Ukrainiens sont presque devenus des parias dans la société polonaise. À la maison ukrainienne de Varsovie, Oleksandr Pestrikov évoque même une peur grandissante au sein de la communauté ukrainienne. Écoutez.
16: En Pologne, de nombreux Ukrainiens ont été attaqués parce qu'ils parlaient ukrainien en public. Et aujourd'hui, c'est vraiment inquiétant car il est très difficile de se sentir en sécurité dans la rue lorsqu'on lit de telles nouvelles.
15: Rien que pendant les 6 premiers mois de l'année, on a recensé 180 agressions visant des Ukrainiens, soit une hausse de 30% par rapport à l'an dernier. Et encore, on n'a pas les chiffres du mois de juillet où là vraiment elles ont explosé.
4: Et à quoi est due cette progression du sentiment anti-ukrainien, Adrien ?
15: Alors il y a d'abord la lassitude face à une guerre et donc un séjour des Ukrainiens en Pologne qui s'éternise. Et puis il y a le discours de la classe politique nationaliste qui souhaite diviser la société en désignant un ennemi commun. D'abord ça a été les personnes LGBT en 2020, puis les migrants à la frontière biélorusse avant les législatives de 2023. Et depuis les présidentielles de l'an dernier, eh bien ce sont les Ukrainiens qui sont pointés du doigt. Avec un discours qui s'appuie sur des querelles historiques entre Kiev et Varsovie, puisque l'Ukraine n'a toujours pas reconnu sa responsabilité dans les massacres de Voligny, des massacres au cours desquels près de 100 000 civils polonais ont été assassinés par l'UPA, l'armée insurrectionnelle ukrainienne, au cours de la Seconde Guerre mondiale. Alors, lorsque Volodymyr Zelensky a renommé une brigade militaire héros de l'UPA au printemps, le président polonais Karol Nawrocki lui a retiré la plus haute distinction polonaise. Et c'est par ce ricochet ensuite qu'est partie la vague de haine qui agite aujourd'hui la société polonaise, relayée bien sûr et appuyée par la désinformation russe sur les réseaux sociaux.
4: Adrien Sarla, en direct de Varsovie pour RFI. Nos invités culture ce matin forment un quintet de digital vaudou. C'est ainsi que le collectif Nana Benz du Togo qualifie son style. Trois voix féminines, un duo de percussions recyclées à base de tuyaux en PVC, de marmites de grand-mère. Venus de Lomé, ils se revendiquent du vaudou, également de l'afroféminisme et de la joie militante. Les Nana Benz du Togo étaient sur scène hier soir au festival Fiesta 7 dans le sud de la France. Lisa Giroldini les a rencontrés.
17: Nana Benz du Togo, bonjour.
18: Bonjour Lisa.
17: Le nom de votre quintette est une référence aux Mama Benz, ces femmes d'affaires des marchés de Lomé devenues reines du commerce dans les années 70 grâce au marché du wax. Qu'est-ce qui vous lie à ces femmes ?
18: C'est leur cause féministe, parce que c'était de grandes commerçantes, mais des commerçantes qui avaient leur voix politiquement, qui avaient leur voix socialement, des femmes qui avaient beaucoup de pouvoir dans la politique togolaise. C'est ce que nous défendons la cause des femmes. Donc il faut choisir le nom de femmes qui représentent ce que nous voudrions être.
17: La défense de la nature, le respect de l'environnement, ça occupe vraiment une place centrale dans vos incantations. Comment la spiritualité vaudou impacte votre rapport à la nature, à la terre, de manière peut-être un peu plus intime ?
19: Le vaudou, ça prend la paix, ça prend le respect, ça prend la tolérance. Le vaudou, ça n'a rien à voir ce qu'on nous montre dans les films hollywoodiens. Le vaudou, c'est toi, c'est moi. Le vaudou nous apprend d'accepter l'autre tel qu'il est. Et j'en suis vraiment fier de parler de vaudou, parce que le vaudou, c'est la terre. On vient de cette terre, un jour on repartira sur cette terre. Et non pas de ces quatre éléments, et les gens ne sont pas en mesure de remercier la terre qui nous donne à manger, qui nous soigne à travers les plantes. Hein? Moi, j'ai jamais vu un vaudou sortir dans la rue sur un vélo qui tabasse tout le monde. C'est l'homme qui est au beau milieu, qui sait, qui sera dans un état précis, dans un moment précis, hein? Avec des mots précis, puisque c'est l'esprit et la matière. Donc nous, on parle du vaudou dans le sens positif, le vaudou qui nous soigne, le vaudou qui nous permet de rester en symbiose avec cette nature. La terre est vivante, l'eau a sa mémoire, le feu, qui peut vivre sans le feu dans ce monde, qui peut vivre sans l'air. Nous, on passe sur les quatre éléments et on vit dans un truc cosmique. qu'on a vraiment besoin de respecter, de rester en symbiose avec cette nature. C'est notre devoir.
17: Dans votre collectif, donc les femmes sont à l'avant de la scène, les hommes plus en arrière. Comment est-ce que c'est perçu au Togo? Est-ce que vous avez vu une évolution dans la manière dont c'est reçu depuis que vous avez commencé votre groupe?
18: Ça commence à venir sur le plan artistique. Par exemple, il y a des groupes de musiciennes qui commencent à se former, que des femmes. Donc c'est une très très belle chose. Ce que nous, on voudrait faire comprendre aux Togolais, nous essayons parce que nous n'avons pas encore réussi à leur faire comprendre, c'est qu'il faut laisser les femmes être ce qu'elles voudraient être. Ne leur fermez pas les portes, ne les empêchez pas d'avancer, ne les empêchez pas de prendre non plus le devant. Laissez-les libres d'être elles-mêmes. Acceptez l'harmonie entre hommes et femmes. N'essayez pas de les mettre toujours derrière en second plan ou de les rabaisser. C'est ce qu'on essaie de faire comprendre. Et si déjà il y a des groupes qui se forment, il y a plus d'hommes derrière, nous on le fait pour que les gens comprennent que nous sommes quand même en harmonie avec les hommes. C'est pas parce que nous sommes des féministes que ça veut dire que nous détestons les hommes. C'est pour ça qu'on a des hommes derrière nous. Mais on essaie de faire comprendre aux Togolais, et à plus forte raison à d'autres pays de l'Afrique dans lesquels les femmes sont rabaissées complètement au second plan, que non, il n'y a pas besoin de ça. Elles peuvent avancer. Et quand elles avancent, vous avancez avec elles.
17: Nana Benz, merci beaucoup.
18: Merci à vous.
4: Du Togo étaient nos invités culture ce matin. Il répondait aux questions de Lisa Giroldini.
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4: Aujourd'hui avec son invité Caroline Paré parle de la lutte contre l'obésité.
20: Professeur Sébastien Tchernikov, bonjour.
21: Bonjour.
20: Vous êtes chef du service de nutrition à l'hôpital européen Georges Pompidou à PHP à Paris. Sur quels critères un médecin oriente-t-il vers un traitement particulier quand le patient est une personne en situation d'obésité?
21: Oui, aujourd'hui, la Haute Autorité de Santé nous permet de définir le parcours de soins des patients et nous offre différents traitements. La base de tous ces traitements va être les modifications du mode de vie. Donc la nutrition, l'activité physique, une éventuelle prise en charge psychologique et dans un deuxième temps, éventuellement accéder à des médicaments ou à de la chirurgie de l'obésité en cas d'échec de cette première prise en charge de modification du mode de vie.
20: Alors une opération ou une injection de médicaments, qu'est-ce qui va permettre de faire le choix entre les deux?
21: Ça va dépendre de plein de critères qui seront évalués avec l'équipe médicale et chirurgicale, c'est-à-dire l'intensité, la gravité de l'obésité à partir de l'indice de masse corporelle, mais aussi les complications qui sont associées à cette obésité, l'âge, des éventuelles contre-indications à la chirurgie comme le tabagisme par exemple, et bien d'autres facteurs.
20: On comprend que c'est une prise en charge globale.
21: C'est une prise en charge globale et même au-delà de ça, c'est un parcours de soins dans lequel les patients doivent s'engager. Que ce soit pour la chirurgie ou pour les médicaments, leur utilisation ne sera pas ponctuelle car on parle bien ici d'une maladie chronique.
20: Merci professeur Tchernikov. Aujourd'hui dans notre émission Questions de femmes, se libérer des addictions tabac, alcool, médicaments, drogue ou kaolin, faire face à sa propre dépendance, à celle d'un proche. Un spécialiste psychiatre addictologue à votre écoute. On se donne rendez-vous à 9h10, 1h10 temps universel, à toute heure en podcast sur l'appli RFI Pure Radio.
4: À tout à l'heure Caroline Paré. Dans quelques minutes sur RFI, c'est le retour de l'actualité africaine. En attendant, on découvre le choix de nos programmateurs avec ce titre « Ou au bout du bar ». C'est en playlist ce mois-ci sur RFI et c'est un titre du groupe français Java avec le chanteur jamaïcain de reggae Winston McAnuff.

0: Ava et Winston McAnuff signent ce titre Au bout du bar que vous retrouvez dans la playlist du mois de RFI. Vous restez avec nous dans 30 secondes, c'est le retour de l'actualité africaine.
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0: 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C'est le début d'une demi-heure d'actualité africaine avec Xavier Besson. Bonjour Xavier.
4: Bonjour Marion, bonjour à tous.
0: Plus de 100 000 cas et plus de 3 000 décès depuis le début de l'année. Focus ce matin sur l'épidémie de choléra qui touche en ce moment la République démocratique du Congo.
4: Avec ces chiffres qui s'accélèrent, ce sont les provinces de l'Est, notamment le Nord et le Sud Kivu, qui concentrent le plus de cas. Même si des foyers sont apparus récemment plus à l'Ouest. Correspondance à Kinshasa dans un instant. Dans ce journal également, l'opposant ougandais Kizza Besigye est désormais en soins intensifs à Kampala. Le territoire espagnol de Ceuta au nord du Maroc, confronté à l'arrivée de milliers de migrants ces derniers jours. On parlera aussi de la chef spirituelle de l'église anglicane contestée sur le continent africain et attendue aujourd'hui au Cameroun. Et puis dans une dizaine de minutes, le journal des sports à la CAN féminine de football. Hier, le pays hôte, le Maroc, s'est qualifié pour les quarts de finale. Aujourd'hui, les Ivoiriennes auront l'occasion de les imiter. Choc à Rabat contre l'Afrique du Sud. RFI vous informe de manière quotidienne ou presque sur l'épidémie de fièvre Ebola qui touche depuis le mois de mai l'est de la République démocratique du Congo et qui a fait au dernier des comptes hier plus de 1500 morts. Mais ce n'est pas la seule maladie, la seule épidémie qui touche en ce moment la RDC. Le pays fait aussi face à une situation épidémique de choléra et cela depuis plusieurs années. Moins létale en pourcentage mais plus répandue puisque depuis le début de l'année 106 000 cas ont été enregistré pour un peu plus de 3100 décès. Des chiffres qui s'accélèrent à Kinshasa. Paulina Zidi.
5: Les chiffres publiés cette semaine par l'OMS montrent une nette augmentation des cas de choléra dans le pays en 2026. À titre comparatif, en 2025, un peu moins de 65 000 cas avaient été recensés pour un peu plus de 1880 décès. Un bilan aujourd'hui largement dépassé en à peine 6 mois. L'Est reste le principal foyer épidémique, notamment le Nord et le Sud Kivu, qui concentrent 52% des malades de province touchés par les conflits et les déplacements de population. Mais deux nouveaux foyers émergent dans l'ouest, dans le Kwango, mais aussi dans la province du sud Ubangi. L'alerte concerne surtout la zone de Zongo, localité située sur la rive sud de l'Ubangi, en face de la capitale centrafricaine, Bangui. 270 cas suspects ont été rapportés en une seule semaine. L'OMS qui s'inquiète de la propagation de l'épidémie par la voie fluviale avec les déplacements de population le long des différents cours d'eau dans la région. Paulina Zidi, Kinshasa, RFI.
4: La RDC aussi avec cette question. Que se passe-t-il entre le Rwanda et la MONUSCO, la force de l'ONU en RDC? Cette semaine, Kigali a renvoyé en territoire congolais une trentaine de personnes auparavant rapatriées au Rwanda dans le cadre du programme de désarmement et de réintégration d'anciens combattants rwandais FDLR. Le tout, disent les autorités rwandaises, en présence de la force de l'ONU. Ce que la MONUSCO dément. Précision et explication avec Pascal Moulégua.
6: Il y a 7 mois, ces 39 hommes et femmes faisaient partie d'un groupe de personnes rapatriées de Goma vers le Rwanda. Officiellement, ils étaient présentés comme des membres des FDLR et leurs dépendants. L'opération était conduite dans le cadre du programme DD3R de la MONUSCO. Mercredi, ces personnes ont été renvoyées en RDC par Kigali qui affirme qu'il ne s'agit pas d'anciens combattants des forces démocratiques de libération du Rwanda. Les autorités rwandaises estiment qu'ils ne remplissent donc pas les critères du programme de démobilisation. Dans son communiqué, la Commission rwandaise de démobilisation et de réintégration laisse ainsi entendre que la MONUSCO aurait rapatrié au Rwanda des faux ex-FDLR. Or, dans son propre communiqué publié jeudi, la MONUSCO rappelle qu'avant tout rapatriement vers le Rwanda, elle applique un processus de vérification. Elle précise que seules les personnes reconnues éligibles sont inscrites sur une liste transmise à la Commission rwandaise de démobilisation et de réintégration chargée d'accorder l'approbation finale. La MONUSCO suggère ainsi que les autorités rwandaises ont renvoyé en RDC des personnes qu'elles avaient elles-mêmes auparavant admises dans ces programmes. Les deux communiqués se répondent en cru. Au moment où ces 39 personnes ont été renvoyées en RDC et accueillies à la frontière mercredi, nos sources n'ont constaté aucune présence officielle de la MONUSCO. Pascal Mulegwa, Kinshasa, RFI.
7: Il règne un climat de peur en Ouganda, c'est ce qu'affirme le haut commissaire de l'ONU aux droits de l'homme, Volker Turk, qui se dit même consterné, je cite, de voir que les autorités de Kampala s'en prennent de plus en plus à toute forme de dissidence et renforcent les restrictions pesant sur les libertés fondamentales. L'Ouganda, où l'on apprend que l'opposant Kizza Besigye est désormais en soins intensifs. Avant-hier, lors d'une audience de son procès pour des faits présumés de trahison, il a fait un malaise et il a dû être transporté à l'hôpital pour la troisième fois depuis son arrestation en novembre de l'année 2024. Walid Diallo.
8: Kizza Besigye s'est écroulé au tribunal après avoir refusé les avocats désignés d'office par l'État ougandais. Son avocat personnel, Kato Tumusime, suspecte les autorités de chercher avant tout à obtenir sa condamnation, quel que soit son état.
9: Vous voyez, cette précipitation vise à mettre fin à ce procès. C'est comme si quelqu'un avait donné pour consigne que l'affaire devait se conclure aussi vite que possible. Mais je ne peux pas le confirmer. Cependant, tous les indices vont dans ce sens. Il s'agit d'une persécution politique, mais on utilise le pouvoir judiciaire pour lui donner une apparence légale et la dissimuler sous un vernis brillant.
8: C'est la troisième fois que l'opposant est hospitalisé depuis qu'il est en détention. En février 2025, il l'avait rapidement été après une grève de la faim, puis l'avait encore été en janvier dernier. Une dégradation de ses conditions de santé qui n'empêche pas le procès de se poursuivre, ce que dénonce son avocat.
9: Les revendications sont restées les mêmes. Permettre à une personne d'accéder aux soins médicaux auxquels elle a droit à ses frais, car le gouvernement n'a pas réussi à les lui fournir. Deuxièmement, lui permettre d'avoir des représentants juridiques de son choix, mais aujourd'hui, l'État l'empêche d'accéder à ses avocats et aux infrastructures dont il a besoin. L'intimidation dont font l'objet ses avocats rend difficile leur présence au tribunal et leur capacité à le représenter dans son affaire.
8: Enlevé en novembre 2024 lors d'un déplacement au Kenya, Kizza Besigye fait face à la justice pour trahison, accusé d'avoir monté un complot contre le président Museveni.
7: Walid Diallo à Kampala, il est 7h36, 5h36. À Yaoundé, le Cameroun, où est attendue aujourd'hui Sarah Mulally, l'archevêque de Canterbury, ou en d'autres termes, la chef spirituelle de l'église anglicane. Elle est sur le continent africain depuis le début de la semaine. Et après une première étape au Ghana, direction donc le Cameroun, pour ce qui est son premier voyage en Afrique depuis son intronisation, intronisation contestée par une partie des anglicans africains. Amélie Tulé.
10: L'archevêque de Canterbury est annoncé à Yaoundé, Douala, mais aussi à Boya et Limbé, deux villes de la région anglophone du sud-ouest, endeuillées comme sa voisine du nord-ouest depuis presque 10 ans par le conflit entre groupes séparatistes et forces gouvernementales. Ainsi, dans le sillage du pape Léon XIV, venu à Bamenda au mois d'avril, Sarah Mulally vient porter un discours de réconciliation et de paix durable. Au Ghana, l'accent avait été mis sur la place des jeunes filles et des femmes et la visite de lieux de mémoire de l'esclavage, des thèmes qui dépassent les frontières du Ghana et du Cameroun, avec l'espoir pour la chef de l'église anglicane d'être observée de loin par les églises africaines entrées en dissidence depuis sa nomination en octobre par le roi Charles III, car l'Afrique est un enjeu stratégique, 100 millions de fidèles qui représentent plus de 75% des anglicans dans le monde, mais en désaccord avec la bénédiction accordée aux unions de personnes de même sexe et la nomination de femmes prêtres ou évêques, 7 des 12 provinces anglicanes, dont certaines des plus importantes, comme le Nigeria, le Rwanda, l'Ouganda ou le Kenya, ne reconnaissent pas l'autorité de Sarah Mulally sur la communion anglicane.
7: Amélie Tulé, dans l'actualité ce matin également, l'Espagne qui envoie des soldats en renfort à Ceuta, l'une des deux esclaves espagnoles au nord du Maroc. Ceuta où des milliers de migrants sont entrés ces derniers jours, soit en franchissant les barrières de plusieurs mètres de haut qui entourent le territoire espagnol, soit par la mer. Une quinzaine d'entre eux sont d'ailleurs morts en essayant. Le tout sur fond de rumeurs fausses d'ouverture de la frontière, des événements qui ont fait réagir les dirigeants italiens. Rome demande la suspension de l'Espagne, de l'espace Schengen, espace de libre circulation en Europe. Démagogie, répond Madrid.
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7: Et l'heure est à l'inquiétude, mais aussi à l'action en matière de lutte contre le VIH-Sida. La conférence internationale sur le Sida s'achève aujourd'hui à Rio de Janeiro, au Brésil, sur fond de forte baisse des financements internationaux, notamment de la part des États-Unis, qui était le principal bailleur, en particulier pour les pays africains. Marie Mahi, la directrice des données de l'ONU-Sida, partage le sentiment d'inquiétude générale face à cette baisse des financements et elle incite les gouvernements africains à s'impliquer d'autant plus.
11: Je pense que ce qui a occupé l'esprit de tout le monde lors de cette conférence, c'est ce qui s'est passé en 2025 avec les coupes budgétaires. Lorsque les États-Unis ont changé de politique, ça nous a tous fait faire un bond en arrière. La leçon à en tirer est donc la suivante. Ne comptez pas sur un seul donateur pour votre lutte contre le VIH. Il faut certes mettre la main à la poche, mais faisons-le de manière humaine, en évitant de modifier brusquement les financements en l'espace d'une année et en prévenant à l'avance des changements qui pourraient intervenir.

0: hier à New York et c'est l'ex-vice-présidente du Costa Rica, Rebecca Greenspan, qui en est sortie en tête pour un processus qui pourrait prendre jusqu'à plusieurs mois et auquel, je vous le rappelle, participent deux Africains, Macky Sall, l'ancien président du Sénégal, et l'Ougandais Olara Otunnu. En France, un procès se rapproche encore pour l'homme d'affaires Vincent Bolloré, soupçonné de corruption notamment pour la gestion du port de Lomé au Togo. D'après l'agence France-Presse, la justice française a rejeté sa demande de récusation des juges et son procès est toujours prévu pour débuter à la fin de l'année. Et puis le Kenya est la piste de l'empoisonnement ou celle de l'intoxication dans le parc d'Amboseli dans le sud du pays. Une enquête est en cours après la mort en l'espace d'un mois de 15 des éléphants qui font la renommée de la région. À Nairobi, correspondance d'Alban Tiroir.
1: Sur les 15 éléphants décédés, 10 ont montré des signes cliniques similaires, selon le Kenya Wildlife Service, notamment une paralysie partielle qui les empêchait de se tenir debout. Ils sont ensuite décédés en un ou deux jours. Les carcasses des 5 autres étaient trop décomposées ou mangées par des charognards pour que la cause du décès puisse être identifiée. D'après l'Agence de protection de la vie sauvage, les premiers résultats des analyses indiquent chez les éléphants des traces de cyanure, un composé chimique très toxique pour les pachydermes. Des tomates ont aussi été retrouvées dans l'estomac de certains. L'autorité soupçonne une intoxication. Les éléphants auraient pu ingérer du cyanure présent dans des pesticides en allant se nourrir dans des champs voisins. Pour le Fonds international pour la protection des animaux, ces décès mettent en lumière l'impact dévastateur que les substances toxiques peuvent avoir sur la vie sauvage. La Big Life Foundation, une ONG de préservation de la faune dans la région d'Amboseli, se veut plus prudente. Elle rappelle que certains résultats sont toujours en attente et qu'il n'existe, selon elle, aucune preuve claire sur la provenance du composé chimique. L'enquête est toujours en cours. Alban Tiroir, Nairobi, RFI.
0: À Nairobi, il est 7h42.
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0: Et à suivre dans Afrique Matin, un incontournable à Antananarive, la salade composée ou composée tout court avec un cas, l'enca préféré en tout cas des Malgaches. Reportage dans la capitale de la Grande Île dans quelques minutes. Nous serons aussi en Tunisie. Afrique Économie s'interroge sur le coût des coupures d'électricité de ces dernières semaines. Face aux grandes chaleurs, le réseau d'électricité tunisien n'a pas tenu. Et puis avec notre invité, nous évoquerons la mémoire de l'homme politique malien Thiébilé Dramé, deux fois ministre des Affaires étrangères, à l'occasion de la sortie de ses mémoires. Mais tout de suite, les sports. Le journal des sports, bonjour Baptiste Leduc.
3: Bonjour Xavier, bonjour à tous.
0: En football, le Maroc est la première nation qualifiée en quart de finale de la CAN féminine.
3: Les Lions de l'Atlas le doivent à leur courte victoire, 1-0 face à l'Algérie. Hier soir à Rabat, dans un stade Moulay Hassan plein à craquer pour ce derby qui s'est débloqué à la 84e minute grâce à une superbe passe d'Anan Ait El Hadj pour Sanam Soudi. Les Marocaines poursuivent leur sans faute à domicile après un match très tactique et intense à en croire Sakina Ouzraoui, milieu de terrain du Maroc.
4: C'est un match incroyable. Pour beaucoup de filles, c'était le premier Maroc-Algérie. C'est un derby, c'est trop bien de jouer un match comme ça. C'est vrai qu'il y a un peu de pression, il y a un peu de... Tu veux gagner, donc bien sûr que quand tu veux gagner, tu compliques pour toi le match. Je pense que c'est ce qu'on a fait aujourd'hui. On a un peu compliqué le match pour nous parce qu'on était vraiment au-dessus. C'est vrai que par des moments, on leur a laissé le match. Mais alhamdoulilah, on a su reprendre... Le match en main, on a su reprendre et faire ce qu'on sait faire de mieux, jouer au ballon, être patiente parce qu'on sait que cette équipe d'Algérie, ils ont une très bonne équipe défensive. Ils n'ont pas encaissé, je pense, les cinq derniers matchs de la compétition.
3: Et quant aux Algériennes, elles devront valider leur qualification en quart face au Kenya lors de la troisième journée.
0: Et hier, l'autre rencontre de ce groupe A opposait le Sénégal au Kenya.
3: Cela s'est soldé par une victoire des Lions de la Teranga sur le même score, 1-0. Mais les Sénégalaises n'ont pas totalement rassuré. Autant que la victoire, la différence de but risque d'être décisive dans la course au quart de finale avec l'Algérie. Et le Sénégal a laissé filer une belle occasion. Les Lions devront donc créer l'exploit face au Maroc lundi et espérer un faux pas des Fenech pour se qualifier.
0: Et puis aujourd'hui, Baptiste, la deuxième journée se poursuit avec Afrique du Sud, Côte d'Ivoire.
3: Un sommet de ce groupe B entre les éléphants d'âme en quête d'un deuxième succès après leur victoire face au Burkina Faso et les Banyana Banyana, troisième de la dernière CAN, mais battu à la surprise générale par la Tanzanie lors de la première journée. Attention à la bête blessée, les Ivoiriennes s'attendent à un match difficile. C'est en tout cas l'état d'esprit d'Erika Gnounoué, la milieu de l'ASEC Mimosa assure que l'euphorie du premier match est retombée.
5: Après cette victoire-là, on a pris le temps de célébrer parce que 3 points, c'est déjà important. Mais quand nous avons quitté le stade, pour nous, le premier match était déjà terminé. On garde la tête sur les épaules parce que gagner un premier

0: match, rien n'est encore accompli. On s'est focalisé tout de suite sur l'étape suivante, qui est l'Afrique du Sud, qui est une grande nation de football, une nation qu'on respecte. Mais comme je l'ai dit, nous avons confiance en notre travail, nous avons notre mot à dire dans cette compétition. Quand nous sommes arrivés ici, l'objectif était de bien démarrer cette compétition. On l'a fait, nous sommes allés chercher cette victoire-là. Nous sommes focus sur le prochain match. Nous avons bien travaillé, nous avons confiance en notre travail. On va essayer au maximum de mettre en application toutes les consignes données par notre coach. On a conscience que ça ne sera pas facile, mais nous allons nous battre de la première jusqu'à la dernière minute afin d'aller chercher un résultat positif.
1: Afrique du Sud, Côte d'Ivoire, ce sera à 17h temps universel à Casablanca et à 20h dans la même ville. L'autre rencontre du groupe B opposera le Burkina Faso à la Tanzanie.
2: Merci Baptiste Leduc, c'était le journal des sports.
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4: Xavier Besson.
2: Et l'actualité internationale de ce vendredi 31 juillet en Espagne notamment. On appelle dans un quart d'heure notre correspondant à Madrid alors que le Premier ministre se rend en urgence à Ceuta. D'après le quotidien El País, Pedro Sánchez, accompagné de son ministre de l'Intérieur, vient constater la situation dans l'exclave espagnole au nord du Maroc. Hier, plus de 1500 personnes sont arrivées à Ceuta par la mer, à la nage notamment. Il y aurait au moins une quinzaine de morts. La situation reste sensible puisque plusieurs milliers de jeunes marocains pour la plupart se sont regroupés dans la localité voisine. Leur objectif étant de se rendre sur le territoire espagnol. Des rumeurs faisant état d'une ouverture de la frontière. Le Hamas confirme consentir à un accord de désarmement dans la bande de Gaza. Objectif, appliquer la deuxième phase du cessez-le-feu entre le mouvement islamiste palestinien et Israël, ce qui est prévu dans le plan de paix du président américain Donald Trump. Et puis la guerre entre les États-Unis et l'Iran continue de s'internationaliser. Le président égyptien a appelé la communauté internationale à s'unir pour mettre fin à l'escalade dans la région. Et c'est avec une salade que l'on finit notre série de reportages consacrée au repas du midi à travers le continent. Après la Côte d'Ivoire, le Maroc, le Sénégal et la RDC, direction donc Madagascar, la grande île où le composé, la composée avec un K, accompagne le quotidien des Malgaches depuis plus d'un siècle, incontournable des grandes villes de la grande île. Les ingrédients changent au goût des modes, des envies de chacun ou de leur portefeuille. Mais à midi, tout le monde est au rendez-vous. Reportage de Sarah Teto dans le quartier d'Anna Lekel à Antananarive.
5: Ici le composé spécial, 5000 francs. Si vous voulez du composé, c'est ici. Composé au fromage, composé aux légumes.
6: Dans une ruelle bruyante et animée d'Anna Lekel, un adolescent fait office de rabatteur. Monté sur des tréteaux, les mini-gargotes s'alignent et proposent toutes le même incontournable, le composé. Une base de macédoine servie avec une salade de pâtes et une multitude d'accompagnements pour se démarquer de la concurrence. Derrière sa petite vitrine, Émile joint sa voix à celle de l'adolescent.
7: Approchez, monsieur. Aujourd'hui, j'ai misao, salade de muso, macaroni, patate mayo betterave, et tout ça ensemble, ça fait du composé.
6: Touk, 31 ans, avale à toute vitesse le contenu de son assiette. Prix du repas, 1500 arrières, soit 30 centimes d'euros. Pour cet opérateur de call center, le principal atout du composé, c'est son rapport qualité-prix.
8: Je mange de vous. Pour moi, le lieu, ça importe peu. C'est le budget qui compte. Je choisis en fait en fonction de ce que je vois. La visuelle, ça me semble bon en fait et c'est plutôt propre, bah ça me va.
6: À une dizaine de mètres de la gargote d'Émile se trouve Sens Unique, une institution du composé. Depuis 20 ans, le restaurant revisite chaque jour son plat signature en proposant des variantes pour tous les goûts.
9: Quels ingrédients souhaitez-vous, madame ?
10: Mexicain et œufs.
6: Assise sur une banquette, Adolphine savoure son composé mexicain. Pour cette commerçante du Grand Sud-Est, régulièrement de passage à la capitale pour ses achats, l'arrêt chez Sens Unique est devenu un rituel.
10: J'adore le composé, ça remplace le repas de midi. Avec le composé, je peux ne pas manger de riz, c'est dire.
6: Aussi loin que les anciens s'en souviennent, le composé fait donc partie du paysage culinaire malgache. Il a traversé les décennies sans jamais quitter les habitudes des citadins, quelle que soit leur classe sociale.
11: Ça fait longtemps que je ne vous ai pas vu. Où étiez-vous passé ? Toujours dans le coin ? Vous voulez de la sauce piment saké avec ?
6: Colette est vendeuse ambulante. Dans la caisse en plastique qu'elle porte sur sa tête, le composé préparé à l'aube. Elle sillonne les trottoirs et s'arrête dès qu'on l'a elle.
10: Je vais te prendre un pain garni composé, merci. Moi, je suis vendeuse de collants. Faut que je puisse manger tout en vendant. J'achète tous les jours mon repas à Colette. J'aime bien parce qu'elle fait un mélange de plusieurs légumes. Franchement, le composé, c'est parfait. Pour un repas complet ou juste un petit goûter.
6: Des trottoirs d'Ananakel au restaurant plus branché de la capitale, le composé n'a cessé de se réinventer sans jamais perdre sa place dans le quotidien des Malgaches. Sarah Teto, Antananarivo, RFI.
2: 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Afrique Économie en Tunisie. On s'intéresse ce matin aux coûts économiques des coupures d'électricité. En ces mois les plus chauds, le réseau tunisien n'a pas pu faire face à la surconsommation liée notamment à la climatisation. L'Union tunisienne du commerce et de l'industrie estime que 70% des restaurants ont été touchés, que plusieurs centaines de tonnes de viande, par exemple, ont été détruites car avariées, faute de respect de la chaîne du froid, ou que les usines du textile ont dû s'arrêter pendant plus de 50 ans. Reportage de Lilia Blaise.
4: Dans un café de Tunis, Nadia Sassi prend une pause après son rendez-vous à la banque. Cette apicultrice a été victime d'un incendie dans son atelier suite aux coupures d'électricité à répétition. Elle a perdu tout son matériel et sa cire d'abeille.
12: En fait, vous avez l'atelier où je fais le miel et la partie où je fais des produits à la cire, des bougies, etc., où tout est en bois. Et avec les coupures qui interviennent 10 à 20 fois par jour, ça a créé une surchauffe sur le circuit électrique. Et vu qu'il faisait déjà très chaud, tout a pris feu dans la nuit et j'ai tout perdu.
4: Success story d'un programme étatique d'aide aux jeunes entrepreneuses, Raidet. Nadia, qui a longtemps été médiatisée pour la réussite de son projet, se retrouve désormais à négocier le report de ses échéances de crédit, car elle n'a plus de quoi assurer sa production.
12: J'ai cette famille qui travaille avec moi et là je viens à Tunis pour savoir quelles sont les procédures à suivre parce que je cherche une indemnisation du côté de la STEG, donc la Société Tunisienne d'Électricité et du Gaz, mais l'assurance ne prend pas tout en charge et de toute façon tout va prendre un temps fou. Donc c'est pour ça que j'ai demandé un report de paiement de mon crédit.
4: Elle n'est pas la seule dans ce cas. Près de 13% de la production nationale de volaille a été perdue. Certaines boulangeries n'ont pas pu faire cuire leur pain pendant des jours. Si les autorités n'ont pas encore publié de chiffres sur l'impact économique, il est conséquent et le délestage aurait pu être mieux anticipé pour éviter une telle situation, selon l'expert en énergie Sami Benrejeb.
13: La population tunisienne n'est pas habituée à ce genre de coupure. C'est la première fois que ça arrive. Donc même les mécanismes de réaction ne sont pas prêts.
4: En plus d'importer du gaz algérien qui sert en partie à alimenter les centrales électriques tunisiennes, la Tunisie, en déficit énergétique, importe aussi désormais de l'électricité de son voisin, 13% des besoins du marché global. Une dépendance qui trouve ses limites, selon Sami Benrejeb.
13: Si ce n'était pas cette canicule, on aurait pu prendre depuis l'Algérie, comme d'habitude, un peu nos besoins. On aurait pu augmenter un peu la production de nos centrales. Mais imaginez-vous que la diminution de 20% déjà de la capacité de production, plus la forte demande, plus pas d'accès depuis l'Algérie, c'est vraiment inévitable.
4: L'Algérie a en effet connu un pic de consommation simultané à la Tunisie, puisqu'elle a eu la même vague de chaleur avec une panne électrique importante le 12 juillet, qui a aussi touché le réseau, partagé avec la Tunisie. Lilia Blaise, Tunis, RFI.
2: À Tunis, il est 5h53. 4h53 à Bamako et avec notre invité tout de suite, on évoque la mémoire de Thiébilé Dramé, grande figure de la vie politique malienne, ministre des Affaires étrangères par deux fois et au cœur de plusieurs négociations de paix avec les rebelles Touaregs du Nord. Aujourd'hui paraissent ses mémoires, Thiébilé Dramé, une vie de lutte. Et on en parle ce matin avec l'économiste sénégalais Mamadou Lamine Diallo, l'un de ses proches, interrogé par Christophe Boisbouvier.
14: S'agit son parcours, les principes autour desquels il a organisé son action politique, devraient aider les jeunes maliens à aider le Mali, qui est quand même au bord de l'effondrement, c'est le moins qu'on puisse dire. Ces principes-là fondés sur le respect de l'autre, la lutte contre les injustices, sur le pluralisme démocratique, qui est une nécessité, mais aussi l'unité du territoire. Je crois que les accords de Ouagadougou, il était au sein de ces négociations, cherchait à obtenir la paix pour pouvoir organiser des élections basées donc sur, effectivement, l'unité du territoire, mais également le fait que les populations, les communautés du Nord devraient être mieux traitées dans un Mali uni. Et je crois que les jeunes maliens devraient s'intéresser beaucoup plus à ce qu'il a écrit, à ce qu'il a fait. Cet ouvrage devrait être lu et à partir de ce moment-là, c'est à eux à trouver les solutions aujourd'hui pour sortir de la situation actuelle.
15: Peut-on dire que Thierry Billet-Dramé était à la fois un grand démocrate et un homme intraitable sur l'intégrité territoriale du Mali ?
14: Grand démocrate, oui, assurément, personne ne peut en douter. Maintenant, en ce qui concerne le principe d'un Mali unitaire, pour lui, c'était pas négociable. Avec ce principe-là, on doit pouvoir dialoguer, y compris avec les djihadistes, pour éviter le chaos.
2: L'économiste sénégalais Mamadou Lamine Diallo, l'invité ce matin de Christophe Boisbouvier, entretien complet dans trois quarts d'heure et sur RFI.fr. Et puis avant le journal, dans 4 minutes, le meilleur de la parlotte de Charlotte, Charlotte Ntamack, vous revenez ce matin sur un mot très à la mode, mais dont tout le monde ne comprend pas le sens.
16: Oui, il y a ces dernières années un mot très à la mode, comme savent souvent l'être certains mots à un moment donné. C'est le mot résilience. Lorsqu'un mot est à la mode, il ne passe pas un seul jour sans que vous ne l'entendiez prononcer. À la radio, résilience, résilience à la télé, dans tous les discours, vous entendez seulement en ces moments difficiles, nous devons faire preuve de résilience. La résilience est le mot-clé des exposés, le terme redondant des conférences, le leitmotiv des campagnes, et vous le trouvez dans tous les articles de journaux. Rencontre avec Philomène Autou, villageoise devenue chef d'entreprise. Un exemple de résilience. La résilience se glisse dans les conversations et les débats animés, parfois prononcés à tort et très souvent à travers. Mon ami, accepte que je te dépasse. Ne discute pas avec moi. Il faut être résilient. Résilient de quoi ? Dis donc, laisse-moi ça. Je ne résilie rien. Par effet de mode, la résilience peut s'inviter dans votre maison par la bouche de votre enfant qui l'utilise dans une gestion qui vous laisse bouche bée. Car le problème avec un mot à la mode, justement, est que très souvent, on le prononce ou l'entend prononcer sans le comprendre. Et le mot finit par vous donner des maux de tête à force de chercher à comprendre ce qu'il signifie. Pour ne pas mourir bête, et avant que le mot ne soit démodé, je suis allée demander à petit Robert ce que signifie résilience. Le gars m'a dit que résilience signifie caractéristique mécanique qui définit la résistance au choc d'un matériau. C'est-à-dire que ma cour quand, par exemple, tu as déjà ton bonga, tu dois avoir la capacité de résister aux chocs venant de partout. De ses amis qui te détestent, sa famille qui est contre votre relation, ses ex qui ne veulent pas lâcher prise ou sa tisa qui veut prendre ta place. Serre bien tes pieds au sol, Marco. Cimente ta place, loja, que même le bulldozer ne peut pas t'enlever de là. C'est ça la résilience, Marco. Et même s'il réussit, c'est un Marco. Petit Robert m'a aussi dit que la résilience, c'est aussi l'aptitude à se reconstruire et à vivre de manière satisfaisante en dépit des circonstances traumatiques. Alors, c'est quoi ces histoires que tu vas passer ton temps à pleurer que « Oh, je ne peux pas vivre sans lui ». La résilience, Marco, c'est que s'il te bat, tu dis seulement dans le cœur que « Ah, pardon, pas même ». Ne te laisse pas traumatiser, Marco. Arrange-toi bien, bien et arrange ta vie. Cherche l'argent, Marco. Le jour où il va te voir passer au volant de ton 4x4, lui-même, il va confirmer que tu n'as peut-être pas fréquenté, comme sa famille le dit, mais que tu as au moins compris la signification du mot résilience. À vendredi.
2: À vendredi prochain. Merci Charlotte Ntamack. Merci aussi à Pauline Berthélémy et Céline Pellarin qui étaient respectivement à la réalisation et à la rédaction en chef de cette édition d'Afrique Matin. Restez avec nous dans une minute le journal et le début de 3 heures d'RFI Matin avec Pierre Boulias.
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20: 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Il est 5h en temps universel, 7h à Paris.
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20: Et bonjour, bienvenue à vous RFI Matin, ça débute. Actualité très chargée en ce 31 juillet avec cette situation critique à Ceuta, l'enclave espagnole qui voit arriver des milliers de jeunes migrants marocains, déjà une quinzaine de morts et un début de crise européenne. On en parle largement ce matin. L'actualité, c'est aussi Donald Trump qui annonce un accord historique pour le désarmement du Hamas. C'est le football européen qui fait bloc face au projet de privatisation de la Coupe du Monde. On revient sur ces actualités sur la radio du Monde et on commence à 7h par votre journal, Nathalie Bichet. Bonjour.
21: Bonjour Pierre, bonjour à tous.
20: Et d'abord, cette nouvelle crise migratoire donc dans l'enclave espagnole de Ceuta au Maroc.
21: Vous le disiez, des milliers d'arrivées illégales ces derniers jours, au moins une quinzaine de migrants qui ont péri noyés. C'est un bilan provisoire. Le Premier ministre espagnol se rend sur place en urgence. Nous ferons le point en direct de Madrid dès le début de ce journal.
20: Et nous irons également aux États-Unis
21: où Donald Trump vante un accord historique entre le Hamas et Israël. D'après le président américain, le mouvement palestinien accepte de se désarmer en échange d'un retrait progressif des forces israéliennes de la bande de Gaza. Pour l'instant, toutefois, aucun détail sur la mise en œuvre ni aucun calendrier.
20: Dans ce journal également, le front des incendies toujours très actif en Europe.
21: Avec un nouveau feu dans le nord de l'Espagne, tandis qu'en France, le secteur du tourisme se retrouve à la peine en Gironde. Ce département du sud-ouest où plus de 42 000 hectares ont été brûlés ce matin, l'incendie reste stabilisé. Et puis c'est un autre fléau lié au réchauffement climatique et un carburant pour les feux de forêt, la sécheresse qui frappe la France. Reportage à suivre avec un agriculteur dont les champs sont totalement desséchés. Enfin, nous parlerons des intelligences artificielles, celles d'Anthropic en particulier, au cœur de la controverse aux États-Unis.
20: La situation reste extrêmement tendue ce matin à Ceuta, à la frontière avec le Maroc.
21: Plusieurs milliers de candidats à l'immigration ont convergé vers les communes voisines en territoire marocain dans l'espoir de pouvoir entrer dans l'enclave espagnole. Ceuta, où les forces de l'ordre sont dépassées depuis plusieurs jours, plusieurs milliers de traversées illégales ont été enregistrées et notamment par la mer, une quinzaine de personnes au moins ont péri noyées. Bonjour François Musso.
22: Bonjour.
21: Un correspondant de RFI à Madrid, François, c'est une véritable situation de crise pour le gouvernement espagnol.
22: Oui, on vit une situation d'affolement. On n'avait jamais vu une telle avalanche de migrants entrer illégalement par cette frontière du Tarajal au bord de la mer. Des jeunes marocains, mais aussi des femmes, des bébés, des personnes âgées. Dans les premières heures, la police marocaine s'est montrée passive, ce qui a favorisé l'entrée massive des gens. Côté espagnol, ce fut d'abord une forme de paralysie avec des policiers totalement débordés. Jusqu'à ce que le chef du gouvernement, Pedro Sanchez, qui d'ailleurs va se rendre aujourd'hui sur les lieux, ait demandé à l'armée de prendre les choses en main et à fermer la frontière. Madrid promet que les milliers de Marocains entrés par la mer seront rendus dans leur pays, mais rien n'est moins sûr, même si Rabat aussi dit officiellement le souhaiter. Quant à la raison qui explique cette avalanche jamais vue, elle est liée à une récente décision du tribunal suprême espagnol le 8 juillet. Celle-ci réaffirme que tout migrant qui passe illégalement par la grille pourra être immédiatement ramené au Maroc, mais pas si la personne passe par la mer. Cette possibilité juridique s'est amplifiée sur les réseaux sociaux et cela a débouché sur cette entrée massive à la nage.
21: Merci François Musso en direct de Madrid. Et dans la prochaine édition Afrique Matin, dans moins d'une demi-heure, on reviendra sur la coopération migratoire entre le Maroc et l'Espagne.
20: C'est l'autre information de la nuit. Donald Trump annonce un accord pour le désarmement du Hamas et pour le retrait progressif de l'armée israélienne de la bande de Gaza.
21: Et c'est là l'un des points clés du cessez-le-feu qui avait été signé en octobre dernier, dont la mise en œuvre s'annonce très délicate. On retrouve notre correspondante à New York, Lubna Anaki. Comme d'habitude, Lubna, le président américain a fait cette annonce sur son propre réseau Truth Social.
23: Oui, et comme d'habitude, on a très peu de détails, ce qui n'est pas très étonnant. Donald Trump annonce toujours des accords dont les tenants et les aboutissants sont souvent négociés bien après. Le président américain, en tout cas, se félicite et parle, je cite, d'un accord historique et d'une étape monumentale vers la paix. Tout cela serait le fruit de négociations menées depuis plusieurs semaines en Égypte sous la houlette du Conseil de la paix créé par le locataire de la Maison Blanche. Donald Trump explique qu'à mesure que le désarmement du Hamas s'achève, l'armée israélienne se retirera de la bande de Gaza et une force de stabilisation internationale travaillera avec une nouvelle force de police palestinienne pour assurer la sécurité dans le territoire. Alors cette étape était effectivement prévue dans l'accord de cessez-le-feu conclu en octobre dernier. Un cessez-le-feu qui d'ailleurs reste très fragile. Les bombardements de l'armée israélienne continuent et pour le moment, aucun calendrier précis pour la mise en œuvre de ces nouvelles annonces n'a été présenté. Pas sûr non plus d'ailleurs qu'Israël accepte ces termes. Interrogé à ce sujet, un haut responsable de l'administration Trump a répondu que le président serait, je cite, très très déçu si l'État hébreu n'adhérait pas à ce plan.
0: Loubna Naki aux États-Unis pour RFI et justement pour l'heure, pas de commentaire officiel de la part d'Israël sur cet accord annoncé par Donald Trump. De hauts responsables du Hamas ont eux confirmé à l'AFP qu'un compromis avait été trouvé et d'après les médias égyptiens, tous les médiateurs vont bientôt se réunir au Caire, l'Égypte et les États-Unis donc, mais aussi le Qatar et la Turquie.
1: Dans la guerre entre l'Iran et les États-Unis, là aussi de nouvelles réunions de négociations sont annoncés.
0: Affirmation du pays médiateur, le Pakistan, d'après qui Washington et Téhéran discutent en vue d'une désescalade. La nuit dernière a été calme, mais les deux précédentes ont été marquées par une reprise des hostilités, des bombardements sur le sol iranien, dans le détroit d'Ormuz, mais aussi en Irak. L'Irak, où les forces américaines et saoudiennes ont visé mercredi des groupes armés pro-iraniens, eux-mêmes accusés d'avoir mené des attaques de drones dans la région. Alors comment comprendre, comment interpréter cette extension du conflit. Explication d'Abla Junaidi.
5: Formellement intégrées aux forces armées irakiennes, les forces de mobilisation populaire, en majorité chiite, sont pointées du doigt par Washington. Dans la riposte américaine de mercredi, 20 de leurs membres ont été tués. Leur lien avec l'Iran est historique, rappelle Myriam Benrad, professeure à l'université d'Exeter.
7: Elles sont nées en Iran, en fait. Elles ont été formées, constituées par l'ancienne opposition chiite islamiste irakienne au régime de Saddam Hussein. Elles disposaient déjà de bras armés qui, en fait, bien sûr, parce que la situation en Irak s'est militarisée à partir de 2003, ont pris le pouvoir, en fait, ont pris l'ascendant sur les branches plus politiques.
5: D'abord en retrait dans la guerre opposant les États-Unis à l'Iran, ces groupes paramilitaires ont fini par changer de positionnement au moment de la signature du cessez-le-feu avec les États-Unis, signe que la résistance paye selon la grille de lecture partagée par tous les groupes pro-Iran.
7: C'est ce qui redonne ce zèle guerrier, ce zèle d'opposition, de résistance à ces fameux mandataires dont ces milices en Irak, parce qu'elles ont le sentiment que l'Iran a gagné la guerre.
5: Reste que la situation est potentiellement explosive pour l'Irak, qui risque de se voir entraîné malgré lui dans une guerre régionalisée du fait de l'implication de ces groupes dans le camp de l'Iran. Les autorités politiques à Bagdad n'ont jamais réussi à les maintenir pleinement dans le giron de l'État.
0: Et dans le nord de l'Égypte, aucune revendication alors que deux navires, dont un bateau américain de stockage de gaz, ont été touchés ce jeudi par une attaque de drone dans le port de Damiet sur la Méditerranée. Les Houthis pro-iraniens au Yémen ont nié toute responsabilité.
1: La guerre contre les incendies est loin d'être gagnée en Europe et le bilan de l'été est déjà historique.
0: 3 des 15 plus gros incendies des 10 dernières années sur le continent ont sévi au cours de ce seul mois de juillet 2026. Parmi eux, le plus grand feu de l'histoire récente de l'Espagne, celui de la province d'Avila près de Madrid où la situation continue de s'améliorer. L'urgence nationale a pu être levée. En revanche, un autre incendie s'est déclaré près de la frontière avec le Portugal dans la province de Zamora. Il a parcouru 11 000 hectares en 24 heures.
1: Dans le sud-ouest de la France, le vent d'espoir se confirme face à l'incendie près de Bordeaux.
0: Ce matin, le feu reste contenu dans son périmètre et ce jeudi a été la première journée un peu optimiste d'après la préfète de Gironde. Selon elle, plus de la moitié des 224 000 évacués ont pu rentrer chez eux, même si cet incendie qui a parcouru, on le rappelle, plus de 42 000 hectares n'est pas encore fixé. En attendant, les dommages économiques, eux, sont déjà là. La Gironde, destination d'été habituellement très prisée au bord de l'Atlantique, se retrouve quasi désertée par les touristes. C'est le cas par exemple à Lacanau. Après les évacuations préventives, eh bien les touristes ne sont toujours pas revenus dans la station balnéaire. Nicolas Roca. Bravo.
8: Les camions de pompiers applaudis par les clients encore présents sur les terrasses ouvertes. Malgré la chaleur étouffante, la cano semble aussi fréquentée qu'en hiver.
9: La semaine dernière, on a eu les gros vents de fumée et honnêtement, en une heure, il y a tout la cano qui s'est vidé.
8: Alicia travaille pour l'école de surf dont l'activité est en chute libre.
9: C'est énorme la différence, on a divisé par deux. On a dû se séparer de quelques membres du personnel pour des raisons économiques. Avec le peu de fréquentation qu'on a et le nombre de saisonniers qu'on était, on n'a pas eu le choix.
8: Même constat pour Frédéric Dadois, responsable de l'UCPA, organisme qui gère les colonies de vacances sportives.
10: Il y a tout un écosystème sur la cano, les commerçants, les restaurateurs, les boulangers. Nous, au centre de vacances, on n'a plus de clients, on n'a plus personne.
8: Et Laurent Perrondin, maire de la ville.
11: Sur les commerces alimentaires, on est à peu près à 25% du chiffre qui peut se faire d'habitude. Et sur les autres, sur les petits commerces, qu'ils soient festifs ou alimentaires aussi, sur de petites structures ou la restauration, c'est 10% du chiffre.
8: Les deals appellent à l'ouverture rapide des établissements de tourisme.
11: Bien sûr, militer pour ouvrir. On a les conditions aujourd'hui, je pense, pour réouvrir les structures touristiques. Parce que, comme on dit chez nous, on a un dicton, on dit les gros vont maigrir et les maigres vont mourir. Et c'est ce qui risque de se passer si on ne rouvre pas justement ces hébergements.
8: Si la ville a été épargnée par les flammes, les conséquences de l'incendie la frappent de plein fouet, à l'image des cendres et des feuilles calcinées que les vents et les vagues ramènent sur la plage. Nicolas Roca, Lacano, RFI.
20: Les feux de forêt largement alimentés par la sécheresse.
21: Alors qu'en France, ce sont 62 départements sur 101 qui connaissent des interdictions d'irrigation à cause de cette sécheresse. Et pour les agriculteurs, les conséquences sont dramatiques. Nicolas Pichon-Levenbruck l'a constaté dans le département de la Haute-Vienne, dans le centre-ouest.
24: La rivière où s'abreuvent les 300 bovins de Nicolas Brandy ne coule plus.
25: C'est très inquiétant, on n'a jamais vu ça. On n'a jamais vu l'eau qui stagnait ici. On va voir à la suite, mais vu qu'ils annoncent pas de pluie, c'est pas bon.
24: L'agriculteur nous emmène plus haut. Autour de nous, des champs desséchés, à perte de vue. C'est le maïs qu'il comptait utiliser pour nourrir ses bêtes cet hiver.
25: Ça fait 2 mois et demi qu'il n'a pas plu. Le maïs fait 1 mètre. D'habitude, le maïs fait 3 mètres. Donc au lieu de sortir 15 tonnes sur la parcelle, on va sortir 1,5 tonnes, 2 tonnes. Donc il va manquer 90 à 95% de fourrage pour nourrir les animaux. C'est énorme. On sera au minimum à plus de 50 000 euros d'achat de fourrage qui n'était pas prévu.
24: Pour arroser ses champs, il compte d'habitude sur la pluie. Et sur l'irrigation, il pompe environ 20 000 mètres cubes d'eau par an dans la rivière. Mais cet été, c'est interdit.
25: L'irrigation est totalement coupée, donc je ne sais pas comment on va faire. On essaye de discuter avec le préfet, mais c'est compliqué. On n'est pas prioritaire par rapport à l'homme, mais aujourd'hui, il faut bien penser que l'eau qu'on utilise pour irriguer, c'est pour nourrir la population. Si on a un déficit de production, demain, les rayons des supermarchés peuvent être vides.
24: Il n'y a pas de nappe phréatique dans le département. L'eau des rivières est partagée entre des usagers agricoles, industriels et les populations. Sans adaptation au changement climatique, ces conflits autour de la ressource en eau vont se multiplier.
21: Il est installé en France. Le cofondateur de Telegram, Pavel Durov, fait l'objet d'une recherche internationale lancée par la Russie. Il a été inscrit sur une liste de personnalités extrémistes ou terroristes, Anissa El-Jabri.
26: Sur la liste des extrémistes et terroristes de la Russie, environ 22 400 personnes physiques et près de 900 organisations. Parmi elles, l'ONG Mémorial, prix Nobel de la paix 2022, Alexei Navalny, même mort. Des professionnels des médias dénonçant l'offensive en Ukraine, le groupe Meta, maison mère de Facebook et Instagram, ou encore les groupes djihadistes Al-Nusra et de l'État islamique. Cette liste, établie par les services de surveillance financiers, entraîne notamment le gel immédiat des comptes bancaires et des avoirs financiers en Russie. Dans le pays, on spécule désormais sur la possibilité du classement de la messagerie elle-même comme extrémiste et surtout sur la possibilité que la responsabilité des utilisateurs puisse être engagée. La démarche semble pourtant compliquée. Malgré les tentatives de blocage des autorités, elles ont commencé il y a un an, Telegram reste très populaire et utilisé en Russie parmi les citoyens ordinaires, le Kremlin et même les forces de l'ordre. Pavel Durov, naturalisé français en 2021, a été mis en examen il y a 2 ans par la justice française pour une série d'infractions relevant de la criminalité organisée. Anissa El-Jabri, Moscou, RFI.
20: Dans la Silicon Valley, en Californie, les intelligences artificielles de la start-up Anthropic montent en puissance.
21: L'entreprise annonce que ses modèles d'IA ont pu accéder sans autorisation à 3 organisations au cours de tests justement destinés à les brider. Anthropic épinglé par ailleurs pour avoir acquis de nombreux livres destinés à entraîner ces IA et des livres qui sont ensuite destinés à être détruits. Claire Fage.
27: Nom de code, Projet Panama. En 2024, Anthropic pressent qu'elle sera épinglée sur le non-respect des droits d'auteur parce qu'elle pille les œuvres en ligne. L'entreprise d'intelligence artificielle se met alors à acheter par milliers des stocks de livres non réédités aux libraires via via des intermédiaires automatisés. Une machine hydraulique tranche la couverture des ouvrages, scanne leurs pages recto-verso. Les livres sont ensuite détruits, mais Anthropic fait bien les choses, le papier est recyclé. Rien d'illégal. L'entreprise californienne utilise une disposition du droit d'auteur, le fair use ou usage équitable, qui tolère l'entraînement de l'IA sur des œuvres protégées, à condition qu'elles aient été acquises légalement, que leur usage soit utile à l'apprentissage et à la formation, et que le public ne puisse plus accéder à l'original. Des œuvres qui disparaissent définitivement aux seules fins de l'IA. Le procédé a beau être légal aux États-Unis, il présente un risque judiciaire dans d'autres pays, mais aussi un risque réputationnel énorme pour Anthropic, raison pour laquelle ce projet Panama était gardé bien secret.
0: Les explications de Claire Fage.
1: Et c'était le journal de Nathalie Michet. Merci Nathalie et à tout à l'heure. Il est 7h15 ici à Paris, RFI Matin. Nous sommes ensemble pour 3 heures d'information, de chronique, de reportage. Vous l'entendiez dans le journal, l'actualité, c'est cette crise migratoire à Ceuta. Des milliers de jeunes Marocains entrés illégalement dans l'enclave espagnole. Une quinzaine de victimes déjà à déplorer. Un bilan qui aurait pu être encore plus lourd sans la bonne entente entre Madrid et Rabat, nous dira le chercheur Mehdi Alioua.
2: Les Espagnols ont laissé entrer les Marocains parce qu'ils étaient débordés par les frontières et pour éviter un drame avec des amassements aux frontières et des morts, ils ont préféré ouvrir, notamment en collaboration avec les autorités marocaines, parce que ça ne servait à rien d'avoir un drame humanitaire.
1: Analyse à retrouver dans le journal de 8h30. Nous serons à Bruxelles dès 8h pour comprendre le début de crise européenne provoquée par la situation à Ceuta et à Casablanca à 9h en direct avec notre correspondant. On continue également à suivre les derniers développements au Proche-Orient. Donald Trump annonce un accord pour un désarmement du Hamas alors que l'Égypte est visée par des tirs de missiles d'origine inconnue. On parlera également de ce bras de fer au sommet du football mondial. Le président de la FIFA veut privatiser la Coupe du Monde. Les fédérations européennes menacent de boycotter la compétition. Explication à suivre, notamment dans nos journaux du sport. Et puis notre grand invité ce matin est une des figures de la lutte contre le narcotrafic en France et l'un des hommes les plus protégés du pays. Amine Kessassi, adjoint au maire de Marseille, lui-même endeuillé par la violence des gangs, sera avec nous à 8h20. Il nous dira si les choses bougent alors qu'il tire la sonnette d'alarme depuis déjà plusieurs années. Merci d'écouter RFI.
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1: Et on débute par la suite et la fin ce matin de notre série de portraits sur ces lignées du quotidien qui, des généalogistes aux détectives privés, ont fait de l'enquête leur passion, voire même leur métier. Nous partons ce matin à la rencontre de Naïla Mour, présidente de la Team Mour, son association d'une cinquantaine de bénévoles. S'est donné une mission, traquer les pédocriminels du web pour les faire traduire en justice. Laura Martel est partie à la rencontre de cette justicière de la toile.
4: Nous sommes dans un petit village du sud-ouest. Impossible d'en dire plus, la Team Mour est régulièrement menacée de mort, notamment sa présidente.
6: Bonjour.
12: Bonjour.
4: Naïla Mour, c'est d'ailleurs un pseudo, celui de cette aide à domicile qui traque depuis 2019 des pédocriminels via de faux profils d'enfants, puis les signale à la justice.
6: Alors là, c'est une petite fille qui a 11 ans, qui habite dans le sud de la France. On va se comporter comme n'importe quel enfant sur les réseaux. Donc on va faire des publications sur nos chanteurs préférés, nos youtubeurs, les animaux, etc. Et une fois sa mise en ligne, le constat est affligeant, c'est que très vite, cet enfant est contacté par des pédocriminels.
4: Et voilà le genre de message reçu. Attention, même expurgé du pire, l'extrait peut choquer.
13: Si tu montes pas ton vagin, je vais te tuer. Je vais te défoncer la putain de gueule, petite salope de sixième.
6: Alors c'est en quelques minutes et c'est plusieurs contacts. Soit ce sont des individus qui vont alpaguer l'enfant sous statut d'adulte, ou soit on a vu ces dernières années une évolution de technique du prédateur, justement, qui vont créer des profils d'enfants. Donc vraiment rappeler que derrière l'écran, on ne sait jamais qui est derrière.
4: Dans quel cadre légal vous agissez?
6: On va se baser sur l'article 227-22 du Code pénal. Le fait d'un majeur qui fait des propositions sexuelles à un mineur de 15 ans ou à une personne se présentant comme telle est passible de 2 ans de prison, etc., etc. Nous sommes cette personne se présentant comme telle.
4: Qu'est-ce que vous avez le droit de faire et pas le droit de faire?
6: On n'a pas le droit de démarcher le prédateur. C'est-à-dire qu'on n'a pas le droit de faire une demande d'amis ou d'engager une conversation si on a une cible ou quelque chose comme ça. Également pendant les échanges, on ne va jamais provoquer l'auteur. C'est à lui de faire ses propositions sexuelles, montrer son sexe, de se masturber en vidéo, etc. Pourquoi? Parce que le cas contraire, ça peut être considéré comme de l'incitation.
4: La Timour est d'autant plus vigilante au droit qu'elle le sait, sa démarche ne fait pas l'unanimité. Au sein des autorités notamment, certains s'inquiètent de voir des citoyens endosser des prérogatives qu'ils considèrent réservées aux forces de l'ordre.
6: Au départ, c'était mal perçu. Ce qu'il faut faire comprendre, c'est que nous étions les pionniers en France. Ce phénomène des chasseurs de pédophiles, c'est vraiment quelque chose de culturel dans les pays anglo-saxons, à savoir qu'en Angleterre, 50% des arrestations de pédocriminels sont à l'initiative de citoyens ordinaires. Mais on a depuis des années maintenant des soutiens publics de policiers, de magistrats. On a une reconnaissance aussi dans les tribunaux. Par exemple, en 2024, on a transmis plus de 224 signalements. Vous allez avoir le procureur ou le président qui va remercier de la qualité de notre travail et qui reconnaissent que sans nous, ces individus passeraient sous les radars.
4: En 2023, l'association était reçue par un ministre pour évoquer son intégration à la réserve citoyenne numérique. Un statut que Naila attend avec impatience.
6: Aujourd'hui, la collaboration, elle existe, mais elle est officieuse. Ça fait des années qu'on demande un cadre, un espèce d'agrément, voilà, que quand on envoie un signalement, paf, on traite. Il faut que ce soit automatique. Au Canada, on a un lien direct. En Allemagne, on est en train de le faire. Ils prennent en charge nos signalements. Et en France, au bout de 7 ans, après des centaines de signalements de condamnation, on ne l'a toujours pas. Pourquoi ? En France, pour le narcotrafic, on travaille avec des civils. On peut être réserviste dans l'armée, chez les pompiers. On peut être réserviste à la gendarmerie. Comment on peut contester que des citoyens ordinaires permettent de mettre hors d'état de nuire des pédocriminels et d'identifier des victimes ? Ce n'est pas audible.
4: Depuis mai dernier, la réserve numérique existe officiellement. La Timour attend la réponse à sa demande d'agrément.
20: Le reportage de Laura Martel et toute notre série auprès des limiers du quotidien est bien sûr à retrouver sur RFI.fr. Et on reste en France à 7h21 pour se pencher sur ce qui fait la une des grands quotidiens de l'Hexagone ce vendredi. Et ce sont toujours les feux de forêt qui intéressent le journal Le Monde. La hantise face aux reprises de feu, peut-on lire en première page aujourd'hui. Le Monde se fait l'écho de l'angoisse des pompiers et des bénévoles engagés sur le terrain. L'un de ces journalistes décrit comment ces nouveaux départs arrivent dans une ville sinistrée. Le calme, puis soudain à nouveau les flammes, écrit-il, qu'il décrit la panique qui s'installe avant que les réflexes ne reviennent et que la lutte s'organise à nouveau. C'est un visage en noir et blanc qui occupe quasi totalement la une de Libération. On y voit un jeune homme brun au visage souriant et ce titre, Joris Laurencin, un suicide sur fond de racisme. Libération enquêtée sur le décès de ce jeune homme de 21 ans, harcelé selon sa famille pendant des années en raison de ses origines algériennes. Le journal décrit ce racisme d'atmosphère, ces langues racistes qui se délient dans la foulée selon lui de la montée de l'extrême droite en France. Et puis l'équipe ne passe bien sûr pas à côté du choc des titres qui s'annonce dans le milieu du football international. Le coup de pression, titre le quotidien sportif de référence. Deux hommes en première page, le patron de la FIFA, Gianni Infantino, et son homologue de l'UEFA, Alexander Seferin. Le second fait savoir au premier que ses 55 fédérations boycotteront la Coupe du Monde si le projet de privatisation d'une partie de la compétition voit le jour.
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20: Quand l'intelligence artificielle réécrit l'histoire. Dans les dessous de l'Infox, focus cette semaine sur ces vidéos synthétiques censées donner vie à des moments historiques. Avec le perfectionnement des outils de génération d'images toujours plus réalistes, le phénomène prend de l'ampleur sur les réseaux sociaux. On va voir ça avec vous, Grégory Genevrier, souvent rempli d'erreurs et d'anachronismes. Grégory, ces clips alimentent la désinformation historique.
12: Oui, imaginez-vous en train de déambuler dans les rues de Rome durant l'Antiquité, dans une tranchée lors de la Première Guerre mondiale ou dans une forêt à l'époque des dinosaures. Voici le genre de voyage temporel que vous proposent ces vidéos artificielles.
14: Welcome to the Wild West in 1880. Okay, so I am in Kyoto, Japan in the 16th century. I'm in Pompeii, 79 AD. I'm in a World War I trench, July 1st, 1916.
12: Ce que vous venez d'entendre, c'est Chloé, une jeune femme entièrement générée par IA. On peut l'avoir assistée à différents événements qui ont marqué l'histoire, la Révolution française, le naufrage du Titanic ou encore l'éruption du Vésuve.
14: I'm in Pompeii, 79 AD, and that
7: That is Mount Vesuvius. Today is the day.
12: Aucune période historique n'est épargnée. Les vidéos de ce compte cumulent des dizaines de millions de vues sur les réseaux sociaux.
15: Et visuellement, Grégory, ces vidéos sont-elles crédibles?
12: Eh bien oui, l'illusion est presque totale à tel point que des internautes se demandent en commentaire si c'est un clip synthétique ou une reconstitution historique réalisée avec de vrais acteurs. La qualité des images, le son et l'esthétique donnent l'impression de visionner un contenu pédagogique, un contenu pensé pour se documenter sur une période ou un événement de notre histoire.
15: Sauf qu'en réalité, bien sûr, c'est tout le contraire.
12: Absolument, car ces vidéos comportent énormément d'erreurs factuelles. Un drapeau bleu-blanc-rouge 350 ans avant sa création, un Moyen-Âge sinistre, sombre, très sale, ou la France sacrée lors de la première Coupe du Monde en Uruguay. Ces vidéos, souvent courtes, enchaînent les infox et les anachronismes. Basées non pas sur le travail d'historiens reconnus, mais sur un ensemble de sources abstraites, elles véhiculent aussi de nombreux stéréotypes. S'ajoutent à cela parfois des motivations politiques, voire une forme de révisionnisme. Résultat, ces clips bouleversent notre vision du passé et participent aussi à invisibiliser les vraies sources et documents historiques. C'est notamment le cas pour la Shoah, avec des vidéos artificielles mettant en scène des victimes de l'Holocauste.
15: Ce qui pose ces questions, qui diffuse ce type de contenu et surtout quel est l'objectif?
12: On retrouve de tout, des passionnés d'histoire, peu soucieux de la réalité des faits, mais aussi et surtout des internautes en quête de profit. Ces vidéos, souvent virales sur les réseaux, peuvent se transformer en véritable source de revenus. La concurrence grandissante entre les créateurs de vidéos historiques artificielles aboutit à une surenchère avec des contenus toujours plus sensationnalistes et donc toujours plus mensongers. Souvent présentés comme des contenus synthétiques, ces vidéos ne sont pas supprimées par les plateformes. Au contraire, les algorithmes les mettent en avant. Le phénomène n'est donc probablement pas prêt de s'arrêter.
15: Quand l'intelligence artificielle se rêve en remplaçant des historiens, cela peut bien sûr faire des dégâts. Les dessous de l'infox, c'était avec Grégory Genevrier. Merci Grégory. 7h26 ici à Paris, de la musique pour nous emmener vers le prochain journal Afrique. On écoute le groupe Jungle, groupe britannique Neo Soul, connu aussi bien pour ses chansons que pour les clips qui les accompagnent. The Wave, c'est le choix de nos programmateurs et c'est en playlist RFI ce mois-ci.

0: de Jungle sur RFI. 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Vous restez avec nous, l'actualité africaine dans un instant.
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0: 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Il est 5h30 en temps universel, 6h30 à Rabat.
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0: Toute l'actualité africaine, c'est avec vous Arthur Ponchelet. Bonjour Arthur.
6: Bonjour Pierre et bonjour à vous qui nous écoutez. À la une, ils ont traversé la frontière à la nage, parfois sur des bouées. 1500 personnes ont franchi cette semaine les quelques centaines de mètres qui séparent le Maroc de Ceuta, enclave espagnole au nord du royaume. Une quinzaine de personnes sont mortes en tentant la traversée. Le premier ministre espagnol, Pedro Sanchez, est attendu sur place aujourd'hui, alors que Madrid dépêche des soldats à Ceuta. Kidza Besigye en soins intensifs. L'opposant ougandais s'est effondré lors d'une audience au tribunal. L'ONU a dénoncé hier la répression croissante des dissidents par Kampala. La une, c'est aussi la fin aujourd'hui des opérations de recensement au Cameroun. L'installation hier du tout premier Sénat de l'histoire du Bénin. Et puis les sports dans 10 minutes. Et le Sénégal qui se rattrape après sa défaite lors du premier match de la CAN féminine. Les Lionnes de la Teranga, victorieuses du Kenya 1-0. Les images font le tour du monde. Des centaines de personnes, principalement de jeunes hommes, rassemblés près de la frontière entre le Maroc et Ceuta, enclave espagnole au nord du royaume. Selon les autorités sur place, plus de 1500 personnes auraient ainsi franchi la frontière par la mer cette semaine. Pedro Sanchez, le premier ministre espagnol, est attendu sur place aujourd'hui. Des traversées dangereuses qui ont déjà fait des victimes, une quinzaine de morts, et qui interrogent sur la coopération migratoire entre le Maroc et l'Espagne.
7: Le nombre de personnes atteignant la ville de Ceuta par la mer n'a jamais été aussi important ces dernières années, explique Sarah Benjelloun, politologue marocaine et experte des questions migratoires.
8: On assiste en quelque sorte à une réactivation de cette voie qui est soudaine.
7: Centre d'accueil bondé, camp de fortune aux quatre coins de la ville, les autorités locales parlent de situation extrême, une première depuis plusieurs mois, Sarah Benjelloun.
8: Je pense que cela ne signifie pas nécessairement un changement de politique migratoire. Par contre, ça peut indiquer que les réseaux de passeurs, que les migrants ont adapté leur stratégie.
7: Alors que le gouvernement local tente d'expliquer cette crise par une décision du tribunal suprême espagnol de refouler seulement ceux qui franchissent la frontière terrestre, ce sont les contours de la coopération maroco-espagnole qu'il faut redéfinir selon Mohamed Ali Larlou, membre de l'association marocaine d'études et de recherche sur les migrations.
9: Aujourd'hui, il faut vraiment mettre en place ce mécanisme conjoint qui permet la gestion de surtout de crises en temps réel. Ce qui n'existe pas aujourd'hui. Il y a une surveillance du côté marocain. L'Espagne assure surtout l'accueil, mais entre les deux, il n'y a pas un dispositif qui traite ces questions de crise quand elles arrivent.
7: En 2021, 10 000 migrants s'étaient rendus à Ceuta sur fond de brouille diplomatique entre le Maroc et l'Espagne.
6: Et cette fois, c'est entre l'Espagne et l'Italie que cet afflux de migrants crée un imbroglio diplomatique. Rome veut fermer l'espace Schengen à l'Espagne. C'est ce qu'a affirmé Giorgia Meloni, la présidente du Conseil italien. Nous attendons une solidarité européenne et non une démagogie partisane, lui a répondu José Manuel Álvarez, le ministre espagnol des Affaires étrangères. Il convoque en représailles l'ambassadeur italien à Madrid. L'ONU dénonce la répression croissante de la dissidence en Ouganda. Volker Turk, le haut commissaire aux droits de l'homme, se dit consterné. Ceux qui osent s'exprimer sont réduits au silence, estime-t-il. Et des propos qui interviennent alors que Kizza Besigye, le principal opposant, est en soins intensifs. Incarcéré depuis 2024, il est soupçonné d'avoir fomenté un complot contre le président Museveni. Il a fait un malaise cette semaine lors d'une audience au tribunal, Walid Diallo.
10: Kizza Besigye s'est écroulé au tribunal après avoir refusé les avocats désignés d'office par l'État ougandais. Son avocat personnel, Kato Tumusime, suspecte les autorités de chercher avant tout à obtenir sa condamnation, quel que soit son état.
11: Vous voyez, cette précipitation vise à mettre fin à ce procès. C'est comme si quelqu'un avait donné pour consigne que l'affaire devait se conclure aussi vite que possible. Mais je ne peux pas le confirmer. Cependant, tous les indices vont dans ce sens. Il s'agit d'une persécution politique, mais on utilise le pouvoir judiciaire pour lui donner une apparence légale et la dissimuler sous un vernis brillant.
10: C'est la troisième fois que l'opposant est hospitalisé depuis qu'il est en détention. En février 2025, il l'avait rapidement été après une grève de la faim, puis l'avait encore été en janvier dernier. Une dégradation de ses conditions de santé qui n'empêche pas le procès de se poursuivre, ce que dénonce son avocat.
11: Les revendications sont restées les mêmes. Permettre à une personne d'accéder aux soins médicaux auxquels elle a droit à ses frais, car le gouvernement n'a pas réussi à les lui fournir. Deuxièmement, lui permettre d'avoir des représentants juridiques de son choix, mais aujourd'hui, l'État l'empêche d'accéder à ses avocats et aux infrastructures dont il a besoin. L'intimidation dont font l'objet ses avocats rend difficile leur présence au tribunal et leur capacité à le représenter dans son affaire.
10: Enlevé en novembre 2024 lors d'un déplacement au Kenya, Kizza Besigye fait face à la justice pour trahison, accusé d'avoir monté un complot contre le président Museveni.
6: Walid Diallo, initialement prévu pour durer un mois, puis prolongé par les autorités. Le recensement au Cameroun doit s'achever aujourd'hui. Depuis fin avril, les agents de l'État arpentent le pays pour répondre à cette question. Combien y a-t-il d'habitants au Cameroun? C'est la quatrième opération du genre et elle n'est pas épargnée par les critiques. Certaines communautés affirment ne pas avoir été recensées. Faux, répondent les autorités, qui assurent avoir couvert tout le pays, y compris les zones de crise et les camps de réfugiés. Ce fut le cas dans l'est du pays où vous vous êtes rendu, Richard Onanena.
12: Trois huttes recouvertes de paille, une barricade en raffia, le prototype d'une concession du camp de Gado-Bazeri, où vivent plus de 20 000 déplacés centrafricains. En l'absence de son mari, c'est Mariam qui répond aux questions.
13: Je suis maman de trois enfants, c'est important qu'on soit venu nous compter. Ça prouve qu'elles existent, même si je suis refusée.
12: Dans ce camp, le recensement s'est déroulé dans des conditions complexes, avec notamment la barrière de la langue. Jean-Pierre Choimé, superviseur départemental.
14: On s'est arrangé à ce que dans les recrutements des agents, il y a des gens qui puissent parler le Haoussa, le Fufulde, le Maka, le Baya et autres. Parce qu'il y a une bonne part de la population qui s'exprime dans sa langue locale.
12: À une vingtaine de kilomètres de Berto, dans le village de Waldegori, où s'est installée une communauté Bororo d'environ 3000 âmes, Inoussa Mustapha, le chef, s'est assuré que tout se déroule dans de bonnes conditions.
15: Nous avons tenu des grandes réunions de mobilisation, étant donné qu'il va de nos intérêts de se faire recenser.
12: À Bonando, des danses et des chants pour accueillir les équipes du recensement. C'est une première dans ce campement de Pygmée situé à environ 50 km de Bertois. À Garoua-Boulaye, Gado-Bazeri et Waldegori, les autorités revendiquent un taux du recensement d'environ 94%. Un résultat bien meilleur que la moyenne nationale, évalué autour de 70%. Richard Onanena, de retour de la région de l'Est, RFI.
6: Le Cameroun, c'est aussi le début aujourd'hui de la visite de la chef spirituelle de l'église anglicane. Sarah Moulali va passer 5 jours dans le pays, son premier voyage en Afrique depuis son intronisation. À l'écoute de Radio France Internationale, 5h37 en temps universel. La situation s'était décrispée. Il aura fallu une décision des juges pour qu'elle se refroidisse soudainement. La suite de ce journal en République démocratique du Congo, où l'actualité est toujours marquée par cette passe d'armes entre le pouvoir et l'opposition. La C64 rejette la loi sur le référendum, y voyant là la possibilité pour Félix Tshisekedi de briguer en troisième mandat. La coalition avait fait un pas vers le chef de l'État en suspendant sa marche prévue il y a quelques jours, mais depuis, la Cour constitutionnelle a validé le texte. De quoi relancer les tensions politiques? C'est l'analyse de Trésor Kibongula de l'Institut Ebouteli.
16: On attendait beaucoup plus de ces temps, peut-être un moment de dégel un peu de cette tension. Hein. On a vu les premiers pas par l'opposition qui avait suspendu sa manifestation et on attendait peut-être de pouvoir aussi d'imiter cela avec d'autres mesures de décrispation. Et aujourd'hui, lorsqu'on regarde le décan, on est encore dans ces moments de tension, de suspicion qui est loin de favoriser un climat apaisé. Je pense que cet arrêt de la Cour constitutionnelle, bien qu'il était attendu, ne va pas faciliter la tâche, mais en même temps, avec cette réécriture même de la loi, la Cour constitutionnelle semble avoir aussi laissé la marge de manœuvre hein, au président de la République de juger s'il veut bien promulguer la loi avec toutes ses réserves ou renvoyer encore aux parlementaires pour une seconde lecture. Donc, ce sera une décision beaucoup plus politique. C'est pourquoi l'opposition attend aussi cette promulgation de la loi ou ce que le président va faire.
6: L'analyste Trésor Kibangula avec Paulina Zidi. La politique au Bénin et la cérémonie d'installation hier au du Sénat, le tout premier de l'histoire du pays. Premier dossier à l'ordre du jour pour les 25 sénateurs, l'adoption d'un règlement intérieur. Jean-Luc Aplogan, les parlementaires l'ont voté à huis clos. Il doit encore être examiné par la Cour constitutionnelle.
17: Attribution, siège, organisation, fonctionnement, c'est là en substance le contenu du règlement intérieur que les sénateurs béninois ont adopté à huis clos jeudi. Le Sénat aura son siège à Cotonou, selon des confidences, un bureau léger de moins de 5 membres, et ses séances plénières ne seront pas publiques. Lors de la cérémonie d'installation, la doyenne d'âge Elisabeth Pouillon, 89 ans, a rappelé les attributions de l'institution, réguler la vie politique, valider certaines lois avant leur promulgation, et sanctionner les acteurs politiques qui portent atteinte à l'unité nationale. Pour la doyenne d'âge, le Sénat devra également relever un défi de taille.
18: Qu'il inspire confiance à nos concitoyens par l'objectivité dans ses démarches et dans ses décisions.
17: Aucune défection parmi les 25 membres de droit ou désignés, pas même l'ancien président Boni Yayi, pourtant opposé au projet à l'origine, assis côte à côte au moment de l'installation avec son adversaire Patrice Talon. C'est un espace de dialogue et d'échange.

0: dans une situation vraiment critique, puisque leur source de revenus ou leur source d'activité, c'était l'agriculture, l'exploitation de la terre. Il y a l'expropriation de leurs terres et il y a également l'exclusion totale, que ce soit au niveau de l'échiquier politique. Les nominations sont très rares, malgré les cadres multiples, nombreux de Haratine. Il n'y a aucune institution importante où on trouve à la direction à Haratani, malgré aussi l'expérience à Haratine. Nous avons également 90% à peu près de la population qui sont dans les prisons, c'est de Haratine. Ça, c'est aussi c'est de justice.
1: Propos recueillis par Tim Biba. 5h42 à Nouakchott. C'est à vous, Pierre Boudias.
2: Et merci, Arthur Ponchelet. Prochain rendez-vous de l'actualité africaine dans 45 minutes, mais tout de suite les sports. Et c'est avec vous, Baptiste Leduc. Bonjour, Baptiste.
3: Bonjour, Pierre.
2: On parle football avec la CAN féminine au Maroc. Tous les espoirs restent permis pour le Sénégal.
3: Les Lions de la Teranga se sont relancés hier à Rabat. Après leur défaite contre l'Algérie en ouverture, les Sénégalaises se sont imposées 1-0 contre le Kenya. Une courte victoire qui n'a cependant pas chassé les doutes, mais qui a au moins le mérite de remettre le Sénégal dans la course au quart de finale. Et c'est bien le principal. À Rabat, le reportage de Mathias Reynal.
4: Des cris de joie après 90 minutes de tension. Les supporters sénégalais, une petite trentaine de personnes, donnent de la voix dans ce stade de 20 000 places presque entièrement vide. Le coach Mamoussa Cissé.
5: C'est sûrement soulagement. Parce qu'avec un autre résultat, au match nul, une défaite, on serait aujourd'hui dos au mur. Cette victoire nous permet d'aborder le troisième match avec plus de sérénité, même si on sait que ce sera pas facile.
4: Au coup de sifflet final, certaines Sénégalaises s'allongent sur la pelouse comme après une finale. Deux poteaux et une barre, les Lions de la Teranga sauvés par les montants de leur cage et leur gardienne, Adjin Ndiaye, désignée femme du match. On écoute la milieu de terrain, Binta Korkel.
6: Heureusement, les dieux du foot étaient avec nous. C'était difficile. Eux aussi, elles n'ont pas lâché. Le championnat, il est long. Tous les matchs, ça compte. Rien n'est encore perdu. Heureusement, aujourd'hui, on est venu avec un moral. Voilà. Et heureusement, ça a payé.
4: Le dernier match de groupe du Sénégal, ce sera face au Maroc, le pays organisateur. L'année dernière, les deux équipes s'étaient déjà rencontrées en phase de poule. Les Marocaines l'avaient emporté 1-0. Mathias Reynal, de retour de Rabat, RFI.
3: Les Lions n'auront pas totalement leur destin entre leurs pieds, même en cas de victoire. Lundi, il faudra probablement compter sur un faux pas des Algériennes face au Kenya.
2: Aujourd'hui, c'est la deuxième journée du groupe B qui va se jouer avec deux matchs à Casablanca.
3: D'abord, Afrique du Sud, Côte d'Ivoire à 17h en temps universel. Pour l'instant, les éléphants d'âme sont en tête du groupe B et en route pour une première qualification en phase à élimination directe depuis leur épopée à la CAN 2014, terminée à la troisième place. Mais les Ivoiriennes vont faire face à des banyana revancharde. L'Afrique du Sud, qui s'est qualifiée 11 fois sur 13 en demi-finale, est pourtant en difficulté après sa défaite surprise au premier match face à la Tanzanie. La Tanzanie, justement, qui tentera de confirmer cette belle performance face au Burkina Faso. Les étalons d'âme déjà dos au mur devront, elles, s'imposer pour rester en vie. Coup d'envoi de Tanzanie-Burkina Faso à 20h en temps universel.
2: Et puis toujours en football, les dernières infos. Mercato, l'international algérien Nabil Bentaleb reste en Ligue 1.
3: Le Fennec prolonge l'aventure avec Lille. Le milieu de terrain était libre depuis la fin de son contrat en juin. Nabil Bentaleb vient donc de signer pour 2 années supplémentaires chez les Dogs jusqu'en 2028. C'est une belle histoire qui se poursuit entre l'Algérien de 31 ans et le club du nord de la France. Bentaleb a été formé à Lille. Il y est revenu en 2023 et il en est aujourd'hui un des joueurs les plus importants. Le LOSC lui a aussi permis de continuer à jouer au football. Ce sont ses mots après sa très longue absence en 2024. Nabil Bentaleb avait été éloigné des terrains pendant 8 mois après un malaise cardiaque.
2: Et ce sera donc un plaisir de le voir jouer à nouveau dans l'Hexagone. Merci beaucoup, Baptiste Leduc. 7h45 à Paris.
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2: Il y a un an, disparaissait une grande figure malienne dont le parcours résonne tragiquement avec l'actualité de son pays, Thiébilé Dramé, qui fut 2 fois ministre des Affaires étrangères et qui négocia notamment plusieurs accords de paix avec les rebelles Touaregs du nord du Mali. Alors que pouvoir de Bamako et rebelles du FLA s'opposent à nouveau, paraissent ses mémoires aujourd'hui aux éditions Coris Livre sous le titre Thiébilé Dramé, une vie de lutte. L'économiste et polytechnicien sénégalais Mamadou Lamine Diallo, qui a été vice-président de la l'Assemblée nationale du Sénégal et qui a publié notamment « Les Africains sauveront-ils l'Afrique » chez Cartala, a été un ami très proche du défunt. Il témoigne au micro de Christophe Boisbouvier.
8: Mamadou Lamine Diallo, bonjour.
9: Bonjour.

0: formation, le manque de moyens. Il faut donc une bonne dose de détermination pour celles et ceux qui veulent faire carrière dans l'animation en Éthiopie. Qu'est-ce qui manque au 7e art éthiopien pour décoller? Écoutez la réponse de Minassié Teferé, le réalisateur du film Sunday Morning.
1: Notre problème majeur, c'est le financement. Tous nos problèmes partent de là. En Éthiopie, nous n'avons pas un écosystème bien équipé, faute de financement, justement. Il est donc plus difficile de former les gens aux compétences techniques, logistiques et à tout le reste. L'autre problème, c'est notre manque de connexion à l'international. Nous sommes en quelque sorte isolés. L'accès à l'information sur le secteur dans le monde nous a été inaccessible pendant un certain temps. Et notre situation en Éthiopie est différente de celle de l'Afrique de l'Est et du reste du continent africain. Notre façon de mesurer le temps est différente. Notre calendrier est différent, notre langue aussi. En Afrique de l'Est, je suis allé à Nairobi, au Rwanda. La plupart des gens communiquent entre eux en swahili et avec d'autres langues. Ils ont donc des points communs. Mais nous, nous sommes un peu à part. Notre économie aussi. Récemment, il y a eu quelques avancées positives, mais jusqu'à présent, tout cela a constitué un frein pour nous.
0: Le réalisateur du film Sunday Morning au micro RFI de Marlène Panara, notre correspondante à Addis Abeba, qui signe ce dossier à retrouver sur RFI.fr. Un mot de l'actualité sportive. Et d'abord, le décès d'une légende du foot italien, Franco Baresi, capitaine emblématique de l'AC Milan dans les années 80 et 90. Il est mort à l'âge de 66 ans, c'est le club milanais qui l'annonce ce matin dans un communiqué. Le foot ce vendredi, c'est aussi la suite de la CAN féminine au Maroc et le Sénégal qui se relance après leur défaite en ouverture face à l'Algérie. Les Lions de la Teranga ont battu le Kenya 1-0. Les Lions de l'Atlas, elles se sont qualifiées pour les quarts de finale en battant l'Algérie 1-0. À suivre aujourd'hui, Afrique du Sud, Côte d'Ivoire, c'est à 17h temps universel. Et puis à 20h, le Burkina Faso affronte la Tanzanie.
2: Rendez-vous est pris. Merci beaucoup Arthur Ponchelet. À tout à l'heure pour un nouveau point complet sur l'actualité africaine. 8h44 ici à Paris. La revue de presse africaine avec Catherine Potet. Bonjour Catherine.
3: Bonjour, bonjour à toutes et à tous.
2: Et à la une, une nouvelle crise migratoire à Ceuta.
3: Oui, cette nouvelle crise est à la une de plusieurs titres de la presse marocaine. Hier jeudi, des milliers de jeunes hommes essentiellement sont arrivés massivement à Ceuta, petite enclave espagnole du nord du Maroc. Théâtre depuis plus de 30 ans du passage de dizaines de milliers de migrants marocains, mais aussi subsahariens, espérant gagner le continent européen. Le média marocain en ligne, Le Desk, décrit ainsi la situation. Ce jeudi 30 juillet, la pression sur Ceuta a changé d'échelle. Dès les premières heures de la matinée, des milliers de personnes ont convergé vers les plages du Tararal et tenté de rejoindre à la nage l'enclave espagnole. Les vidéos diffusées sur les réseaux sociaux montrent des foules majoritairement composées de Marocains contournant les jetées avant de courir sur les plages et les routes de Ceuta. Parmi eux, poursuit Le Desk, figurent surtout de jeunes hommes, mais aussi des familles, des femmes et des enfants, certains scandant « Viva España ». Parmi ces migrants, certains n'ont toutefois pas survécu. 9 personnes se sont noyées, selon les autorités espagnoles. Express, autre média en ligne marocain, relate de son côté que les autorités marocaines ont eu recours à des canons à eau pour disperser les rassemblements. Alors qu'à Tanger, à environ 80 km de Ceuta, on peut constater une forte affluence à la station des grands taxis à proximité du tribunal de première instance où se rassemblent des centaines de jeunes arrivés de différentes régions du royaume.
2: Et les autorités espagnoles, Catherine, semblent dépassées par les événements.
3: Ceuta submergée par un afflux massif de migrants, annonce Le Desk. Le journal en ligne précise que l'enclave espagnole a réclamé hier l'état d'urgence et le déploiement de l'armée, précisant que les unités de la garde civile et de la police nationale avaient rapidement été débordées. Ce n'est toutefois pas une surprise. Selon Le Desk, l'épisode du 30 juillet constitue l'aboutissement d'une dynamique observée depuis le début de l'année. Pas question toutefois pour l'Espagne de rester sans réaction. Madrid a annoncé hier avoir conclu un accord avec Rabat pour organiser le renvoi rapide des personnes entrées illégalement à Ceuta. Presse de son côté parle d'une procédure de renvoi collectif qui sera menée en collaboration avec les autorités marocaines compétentes et concernera l'ensemble des migrants, y compris les mineurs. Un défi, alors que selon Le Desk, depuis le début de l'année, Ceuta enregistre davantage d'arrivées que les autres

0: supposé le plus faible de ce groupe A, mais ce succès permet aux Lions de la Teranga de croire toujours au quart de finale, Mathias Reynal.
1: Bravo !
2: Des cris de joie après 90 minutes de tension. Les supporters sénégalais, une petite trentaine de personnes, donnent de la voix dans ce stade de 20 000 places presque entièrement vide. Le coach Mamoussa Cissé.
3: C'est sûrement soulagement. Parce qu'avec un autre résultat, au match nul, une défaite, on serait aujourd'hui dos au mur. Cette victoire nous permet d'aborder le troisième match avec plus de sérénité, même si on sait que ce sera pas facile.
2: Au coup de sifflet final, certaines Sénégalaises s'allongent sur la pelouse comme après une finale. Deux poteaux et une barre, les Lions de la Teranga sauvés par les montants de leur cage et leur gardienne, Adjin Diaye, désignée femme du match. On écoute la milieu de terrain, Binta Korkel.
4: Heureusement, les dieux du foot étaient avec nous. C'était difficile. Eux aussi, elles n'ont pas lâché. Le championnat, il est long. Tous les matchs, ça compte. Rien n'est encore perdu. Heureusement, aujourd'hui, on est venu avec un moral. Voilà. Et heureusement, ça a payé.
2: Le dernier match de groupe du Sénégal, ce sera face au Maroc, le pays organisateur. L'année dernière, les deux équipes s'étaient déjà rencontrées en phase de poule. Les Marocaines l'avaient emporté 1-0. Mathias Reynal, de retour de Rabat, RFI.
0: Le Maroc qui a battu l'Algérie 1-0 hier et qui s'est donc officiellement qualifié pour les quarts. L'Algérie est en ballotage favorable avant son dernier match face au Kenya.
5: La deuxième journée de phase de groupe de cette CAN se poursuit aujourd'hui et le Burkina Faso doit réagir.
0: Les étalons d'âme doivent faire oublier la claque reçue lors de la première journée, 4-1 face à la Côte d'Ivoire. Elle défie ce soir la Tanzanie à Casablanca. Une sélection qui a créé la surprise en dominant les Banyana sud-africaines pour son entrée dans le tournoi. La capitaine burkinabé Balkissa Sawado Dogo veut en profiter pour montrer un autre visage. L'attaquante de 27 ans qui évolue à Al Yarmouk en Arabie Saoudite compte s'appuyer sur son expérience à l'étranger pour provoquer un électrochoc.
6: Ce que je peux transmettre, c'est le fait de ne pas abandonner, peu importe le score. Parce qu'il arrive des fois qu'on soit battu ou bien mené en coup de match. Mais c'est la capacité à rester focus, la capacité à vouloir aller de l'avant, la capacité à vouloir gagner, peu importe la manière. C'est ça que j'ai appris en Arabie Saoudite comme dans les autres clubs. Parce qu'il ne faut pas abandonner dès la première défaite. Et ça, je pense que nous l'avons toutes compris. Moi, je pense que peu importe l'équipe qui sera face à nous, nous allons nous battre pour la victoire. Parce qu'il n'y a pas autre solution que ça. Nous sommes en guerre. Il est bien vrai qu'on a perdu la première bataille. Mais sans tenir compte de l'adversaire à suivre, nous nous préparons pour mieux terminer cette compétition.
0: Burkina Faso, Tanzanie, coup d'envoi à 20h, temps universel. Les étalons d'âme qui ont reçu avant ce match la visite de l'ancien international Alain Traoré. Il venait partager son expérience pour remettre l'équipe sur les rails, selon les mots du sélectionneur Pascal Sawadogo.
5: Et avant ce match, c'est la Côte d'Ivoire qui va tenter de confirmer son beau visage face à l'Afrique du Sud.
0: Les Sud-Africaines faisaient office de favoris de ce groupe B, mais ce sont bien les éléphants d'âme qui abordent cette rencontre en tête. Conséquence, on l'a dit, de la défaite des Banyana face à la Tanzanie lors de la première journée. Un deuxième revers serait fatal à l'Afrique du Sud qui a été demi-finaliste 11 fois en 13 éditions de la CAN, c'est dire le poids des Sud-Africaines. Et pour la Côte d'Ivoire, ce sont les quarts de finale qui sont à portée de main pour la première fois depuis la précédente participation des Ivoiriennes à la CAN. C'était il y a 12 ans, en 2014.
5: Le point complet sur cette CAN marocaine, CAN féminine, bien sûr, avec Baptiste Leduc. Merci beaucoup, Baptiste.
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5: Il est 7h46 en temps universel. Nous partons pour la Tunisie où le coût économique des coupures d'électricité commence à se faire sentir. Après des interruptions pendant plus de 15 jours à cause d'opérations de délestage électrique face au pic de consommation durant la canicule, le bilan est lourd pour de nombreux commerces et usines. 70% des restaurants ont été touchés selon l'UTICA, l'Union Tunisienne du Commerce et de l'Industrie. Pire, 400 à 500 tonnes de viande ont été détruites car avariées, faute de respect de la chaîne du froid. Les usines de textile ont de leur côté vu leur activité s'arrêter pendant 55 heures sur une semaine, entraînant des dommages sur les équipements. Les précisions de notre correspondante à Tunis, Lydia Blaise.
8: Dans un café de Tunis, Nadia Sassi prend une pause après son rendez-vous à la banque. Cette apicultrice a été victime d'un incendie dans son atelier suite aux coupures d'électricité à répétition. Elle a perdu tout son matériel et sa cire d'abeille.
9: En fait, vous avez l'atelier où je fais le miel et la partie où je fais des produits à la cire, des bougies, etc., où tout est en bois.

0: Avec les coupures qui interviennent 10 à 20 fois par jour, ça a créé une surchauffe sur le circuit électrique. Et vu qu'il faisait déjà très chaud, tout a pris feu dans la nuit et j'ai tout perdu.
1: Success story d'un programme étatique d'aide aux jeunes entrepreneuses, Raidette. Nadia, qui a longtemps été médiatisée pour la réussite de son projet, se retrouve désormais à négocier le report de ses échéances de crédit, car elle n'a plus de quoi assurer sa production.
0: J'ai cette famille qui travaille avec moi et là je viens à Tunis pour savoir quelles sont les procédures à suivre parce que je cherche une indemnisation du côté de la STEG, donc la Société Tunisienne d'Électricité et du Gaz, mais l'assurance prend pas tout en charge et de toute façon tout va prendre un temps fou, donc c'est pour ça que j'ai demandé un report de paiement de mon crédit.
1: Elle n'est pas la seule dans ce cas, près de 13% de la production nationale de volaille a été perdue, certaines boulangeries n'ont pas pu faire cuire leur pain pendant des jours. Si les autorités n'ont pas encore publié de chiffres sur l'impact économique, il est conséquent et le délestage aurait pu être mieux anticipé pour éviter une telle situation, selon l'expert en énergie Sami Benrejeb.
2: La population tunisienne n'est pas habituée à ce genre de coupure. C'est la première fois que ça arrive, donc même les mécanismes de réaction ne sont pas prêts.
1: En plus d'importer du gaz algérien qui sert en partie à alimenter les centrales électriques tunisiennes, la Tunisie, en déficit énergétique, importe aussi désormais de l'électricité de son voisin, 13% des besoins du marché global. Une dépendance qui trouve ses limites, selon Sami Benrejeb.
2: Si ce n'était pas cette canicule, on aurait pu prendre depuis l'Algérie, comme d'habitude, un peu nos besoins. On aurait pu augmenter un peu la production de nos centrales. Mais imaginez-vous que la diminution de 20% déjà de la capacité de production, plus la forte demande, plus pas d'accès depuis l'Algérie, c'est vraiment inévitable.
1: L'Algérie a en effet connu un pic de consommation simultané à la Tunisie, puisqu'elle a eu la même vague de chaleur avec une panne électrique importante le 12 juillet, qui a aussi touché le réseau partagé avec la Tunisie. Lilia Blaise, Tunis, RFI.
3: 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Il est bientôt 10h ici à Paris, c'est peut-être l'heure du petit déjeuner chez vous. Ici on n'est plus si loin de se mettre à table pour le déjeuner. Justement, on va se mettre l'eau à la bouche avec le plat de la mi-journée par excellence à Madagascar, qu'il se déguste assis à la table d'un restaurant ou avalé debout dans la rue en quelques minutes. Le composé, attention, ça s'écrit avec un K, est un incontournable des grandes villes de l'île, accessible à presque toutes les bourses. Ce mélange de salades accompagne le quotidien des citadins depuis près d'un siècle et malgré ses déclinaisons pour suivre les goûts et les modes de consommation, il reste un plat emblématique de la gastronomie populaire malgache. Reportage justement à l'heure du déjeuner dans le quartier historique d'Analakel à Antananarive. C'est Sarah Teto qui est allée se ravir les papilles.
4: Ici le composé spécial, 5000 francs. Si vous voulez du composé, c'est ici. Composé au fromage, composé aux légumes.
5: Dans une ruelle bruyante et animée d'Analakel, un adolescent fait office de rabatteur. Monté sur des tréteaux, les mini-gargotes s'alignent et proposent toutes le même incontournable, le composé. Une base de macédoine servie avec une salade de pâtes et une multitude d'accompagnements pour se démarquer de la concurrence. Derrière sa petite vitrine, Émile joint sa voix à celle de l'adolescent.
6: Approchez, monsieur. Aujourd'hui, j'ai misao, salade de museau, macaroni, patates mayo betterave. Et tout ça ensemble, ça fait du composé.
5: Touk, 31 ans, avale à toute vitesse le contenu de son assiette. Prix du repas, 1500 arrières, soit 30 centimes d'euros. Pour cet opérateur de call center, le principal atout du composé, c'est son rapport qualité-prix.
7: Je mange debout. Pour moi, le lieu, ça importe peu. C'est le budget qui compte. Je choisis en fait en fonction de ce que je vois. La visuelle, ça me semble bon en fait et c'est plutôt propre. Bah, ça me va.
5: À une dizaine de mètres de la gargote d'Émile se trouve Sens Unique, une institution du composé. Depuis 20 ans, le restaurant revisite chaque jour son plat signature en proposant des variantes pour tous les goûts.
8: Quels ingrédients souhaitez-vous, madame ?
9: Mexicain et œuf.
5: Assise sur une banquette, Adolphine savoure son composé mexicain. Pour cette commerçante du Grand Sud-Est, régulièrement de passage à la capitale pour ses achats, l'arrêt chez Sens Unique est devenu un rituel.
9: J'adore le composé. Ça remplace le repas de midi. Avec le composé, je peux ne pas manger de riz. C'est dire.
5: Aussi loin que les anciens s'en souviennent, le composé fait donc partie du paysage culinaire malgache. Il a traversé les décennies sans jamais quitter les habitudes des citadins, quelle que soit leur classe sociale.
10: Ça fait longtemps que je ne vous ai pas vu. Où étiez-vous passé ? Toujours dans le coin ? Vous voulez de la sauce piment saké avec ?
5: Colette est vendeuse ambulante. Dans la caisse en plastique qu'elle porte sur sa tête, le composé préparé à l'aube. Elle sillonne les trottoirs et s'arrête dès qu'on l'a elle.
0: Je vais te prendre un pain garni composé, merci. Moi, je suis vendeuse de collants. Faut que je puisse manger tout en vendant. J'achète tous les jours mon repas à Colette. J'aime bien parce qu'elle fait un mélange de plusieurs légumes. Franchement, le composé, c'est parfait. Pour un repas complet ou juste un petit goûter.
5: Des trottoirs d'Ananakel au restaurant plus branché de la capitale, le composé n'a cessé de se réinventer sans jamais perdre sa place dans le quotidien des malgaches. Sarah Teto, Antananarivo.
3: Ça ouvre l'appétit. Le reportage de Sarah Teto et toutes nos découvertes culinaires de la semaine, par ailleurs, sont bien sûr à retrouver sur RFI.fr. Ça peut vous donner des idées. 9h53 à Paris. C'est en musique qu'on va terminer cette édition d'RFI Matin, comme tous les vendredis de cet été. Ce sont les médias francophones publics qui partagent leurs coups de cœur musicaux. Aujourd'hui, nous allons écouter Idylle. C'est ce qu'a choisi notre concert de la RTBF, Alexandra Vassen.
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12: Idylle, comme une intrigue, celle des gens qui doutent.
13: Muette comme la pierre.
12: Déjà remarquée en première partie de Gaël Faye et Lobiana, la jeune chanteuse bruxelloise Idylle se pose sur la scène francophone comme une nouvelle voie à suivre. Idylle raconte les vertiges de son temps, celui d'une jeune génération qui grandit dans ce monde marqué par les crises écologiques, économiques et sociales. Face à un présent et un avenir à la fois inquiétant et fascinant, Idylle flirte avec l'espoir et transforme ses doutes en chansons. Naïve, son premier EP met en musique cette période charnière où l'on tente de comprendre et de démêler le vrai du faux, des récits et promesses parfois transmis sur la vie d'adulte. Naïve raconte l'ennui, l'abandon, l'espoir, la solidarité aussi. La métamorphose de ceux qui avancent incertains mais déterminés à tirer leur épingle du jeu en acceptant le réalisme du doute continu et la douceur de l'idée de lendemain meilleur. Un parcours semé de déceptions qu'il faut bien traverser, protégé d'une armure construite pour garder au chaud toutes les illusions et tous les rêves. Idylle avance sans mode d'emploi, avec une réalité qui vacille, comme cette flamme qu'elle conserve soigneusement au cœur de son armure. Influencée par France Gall, Lio ou Clara Luciani, Idylle développe un langage pop sensible, actuel et incarné. Le P, produit par le Belge Simon Le Saint, perspicace et brillant musicien, entre autres pour Stromae ou Aya Nakamura, apporte à ses chansons une production soignée et puissante, à la hauteur de l'intensité de son message. Naïve, le premier EP de la jeune bruxelloise Idylle, est édité par le tout nouveau label indépendant et collaboratif du musicien et producteur liégeois Nicolas Michaud, Vérité, hébergé par Captain.

0: et succéder à Didier Deschamps, c'est un défi immense, mais si un homme semble taillé pour cette mission, c'est bien Zidane. Parce que sa plus grande chance n'est pas seulement son palmarès, comme certains le disent, parce qu'il a remporté la Coupe du Monde en 1998, ou encore il a remporté l'Euro en 2000, en 2001. Mais au moins, c'est quelqu'un qui a la capacité de gérer des grands joueurs. Au Real Madrid, il a su faire justement la différence et gérer des joueurs comme Cristiano Ronaldo, Sergio Ramos, Modric ou encore Benzema. Et maintenant, tout cela, c'était maintenant en vestiaire nul. Et aujourd'hui, de voir encore avec l'équipe de France, c'est qu'il va justement rehausser les niveaux avec cette nouvelle génération amenée par Kylian Mbappé ou encore Dembélé, Désiré Doué. Et pour moi, je pense qu'avec ce système de jeu offensif qu'il lui-même a souligné lors de la conférence, lors de sa nomination, c'est un bon système qui va permettre à l'équipe de France de pouvoir faire la différence lors de la Coupe du Monde 2030.
1: Déjà, en septembre, il va y avoir la Ligue des Nations. Le premier test pour les Bleus, ce sera face à la Turquie. Vous pensez que d'ici là, Zidane aura réussi à faire digérer aux Bleus l'immense désillusion de la dernière Coupe du Monde?
0: Oui, tout est possible. Là, il ne faudra pas les juger sur base du premier résultat. Il faudra être patient avec lui. Du coup, il va entrer avec la Ligue des Nations, je pense que ce sera en septembre. Et là, il faudra qu'il puisse beaucoup miser sur son système DG et adapter un système DG rapidement. Ça ne sera pas facile parce qu'il faudra que Kylian puisse, à un moment donné, défendre et jouer aussi à l'offensif. Et ça ne sera pas facile. Eh bien, moi, les juger sur base du premier résultat qu'il aura produit en septembre, ne serait-ce que peut-être aller plus vite en besogne. Mais il faudra beaucoup plus être patient avec lui. Et même si, quel que soit le résultat qu'il va produire lors de la Ligue des Nations, il faudra lui laisser le temps. Didier Deschamps, il a fallu 14 ans pour qu'il puisse remporter une Ligue des Nations en 2021 et une Coupe du Monde en 2018. Mais pour Zidane, dans les cinq ans des contrats qu'il a justement signé avec la Fédération française, ça ne sera pas suffisant.
1: Merci.
0: Et son objectif principal, moi j'aurais voulu, s'il vous plaît, qu'il soit justement un objectif de créer une nouvelle identité pour l'équipe de France, et non pas de défoncer une sorte... surpasser les bilans de Didier Deschamps.
1: Merci beaucoup Séraphin. On a d'autres auditeurs qui nous attendent au standard, je suis désolée. Bonne journée à Lubumbashi. La révolte couve en Côte d'Ivoire. Plus de 120 000 personnes, parents, citoyens, élèves, ont signé des pétitions en ligne pour dénoncer l'obligation faite aux élèves de se couper les cheveux pour avoir le droit d'entrer en classe, officiellement pour des raisons d'hygiène. Un règlement scolaire jugé humiliant par beaucoup, d'autant qu'il ne concerne pas tout le monde et c'est aussi une partie du problème. Jean-Marie, bonjour.
2: Bonjour à toute l'équipe de RFI. Bonjour à tous les auditeurs.
1: Vous nous appelez d'Abidjan, en Côte d'Ivoire. Donc, alors Jean-Marie, vous êtes en colère, vous aussi. Vous avez signé cette pétition. Expliquez-nous pourquoi.
2: Nous, élèves, demandons respectueusement aux élèves, au ministère de l'Éducation nationale, de revoir le règlement qui impose aux élèves de couper leurs cheveux naturels. Notre démarche aussi.
1: Attendez, vous demandez, vous voulez garder vos cheveux naturels, parce que, expliquez-nous un peu le problème. Le problème, il concerne les élèves qui, par exemple, ont des cheveux crépus, afro, qui ont des tresses, des locks, et ceux-là se voient interdire d'entrer en classe, c'est bien ça?
2: Oui, exactement.
1: Et de quand date ce règlement?
2: Depuis l'époque coloniale.
1: Et comment vous expliquez qu'il soit toujours en cours ce règlement qui paraît quand même un peu absurde?
2: Malheureusement, je pense que les personnes qui ont partagé le bon n'ont pas eu l'idée de s'opposer. Vu qu'ils sont venus trouver, j'en dis sûrement ça doit être comme ça et puis est-ce que c'est normal?
1: Est-ce que vous avez souffert de ce règlement quand vous étiez enfant?
2: Oui.
1: C'est-à-dire, oui. Expliquez-nous.
2: Déjà, quand on partait à l'école, on nous forçait toujours à se... Déjà, au primaire, on nous forçait à se raser à ras pour qu'on n'ait aucun poil sur la tête. C'est au collège, ils ont commencé à accepter, mais les coiffures passent. Tu ne peux pas avoir assez de cheveux. Et même les filles étaient obligées de se coiffer aussi. Même au primaire, ils étaient obligés de se coiffer à ras.
1: Et alors, je disais tout à l'heure que ce qui est incroyable, c'est que

0: très sensible au goût et aux odeurs. C'est samedi dans l'après-midi qu'on a eu les fumées les plus fortes et on n'a pas souffert plus que ça. Moi, je connais des vignobles en Californie dont le feu était aux portes des vignobles, mais pas chez nous.
1: Et tant que le feu n'est pas définitivement éteint, on reste mobilisé.
0: Les redémarrages de feu de ces tourbes à un mètre de profondeur, c'est à surveiller de très près.
1: Car l'incendie de Landiras en 2022 a laissé des traces. 20 mois plus tard, malgré les précipitations, le sous-sol brûlait encore.
2: Agnieszka Kumor estime que la situation s'améliore en Gironde. La SNCF, la compagnie ferroviaire française, annonce que le trafic des trains peut reprendre à partir de demain au sud de la ville de Bordeaux. Après vous avoir présenté un frère prêt à tout pour retrouver sa sœur disparue au Japon, le quotidien d'une détective privée ou celui d'une généalogiste successorale, RFI referme aujourd'hui sa série consacrée aux limiers particuliers. Ce sont ces simples citoyens qui participent aux enquêtes pour épauler la police et la justice. Aujourd'hui donc, pour le cinquième et dernier épisode, Laura Martel est allée à la rencontre de Naila Moore. Elle est la présidente de la Team Moore, une association d'une cinquantaine de bénévoles qui chassent les pédocriminels sur internet pour qu'ils soient ensuite jugés.
3: Nous sommes dans un petit village du sud-ouest. Impossible d'en dire plus, la Team Moore est régulièrement menacée de mort, notamment sa présidente.
4: Bonjour.
3: Naila Moore, c'est d'ailleurs un pseudo, celui de cette aide à domicile qui traque depuis 2019 des pédocriminels via de faux profils d'enfants, puis les signale à la justice.
4: Alors là, c'est une petite fille qui a 11 ans, qui habite dans le sud de la France. On va se comporter comme n'importe quel enfant sur les réseaux, donc on va faire des publications sur nos chanteurs préférés, nos youtubeurs, les animaux, etc. Et une fois sa mise en ligne, le constat est affligeant, c'est que très vite, cet enfant est contacté par des pédocriminels.
3: Et voilà le genre de message reçu. Attention, même expurgé du pire, l'extrait peut choquer.
5: Si tu montes pas ton vagin, je vais te tuer. Je vais te défoncer la putain de gueule, petite salope de sixième.
4: Alors, c'est en quelques minutes et c'est plusieurs contacts. Soit ce sont des individus qui vont alpaguer l'enfant sous statut d'adulte, ou soit on a vu ces dernières années une évolution de technique du prédateur, justement, qui vont créer des profils d'enfants. Donc vraiment rappeler que derrière l'écran, on ne sait jamais qui est derrière.
3: Dans quel cadre légal vous agissez?
4: On va se baser sur l'article 227-22 du Code pénal. Le fait d'un majeur qui fait des propositions sexuelles à un mineur de 15 ans ou à une personne se présentant comme telle est passible de 2 ans de prison, etc., etc. Nous sommes cette personne se présentant comme telle.
3: Qu'est-ce que vous avez le droit de faire et pas le droit de faire?
4: On n'a pas le droit de démarcher le prédateur. C'est-à-dire qu'on n'a pas le droit de faire une demande d'amis ou d'engager une conversation si on a une cible ou quelque chose comme ça. Également pendant les échanges, on ne va jamais provoquer l'auteur. C'est à lui de faire ses propositions sexuelles, montrer son sexe, de se masturber en vidéo, etc. Pourquoi? Parce que le cas contraire, ça peut être considéré comme de l'incitation.
3: La Team Moore est d'autant plus vigilante au droit qu'elle le sait, sa démarche ne fait pas l'unanimité. Au sein des autorités notamment, certains s'inquiètent de voir des citoyens endosser des prérogatives qu'ils considèrent réservées aux forces de l'ordre.
4: Au départ, c'était mal perçu. Ce qu'il faut faire comprendre, c'est que nous étions les pionniers en France. Ce phénomène des chasseurs de pédophiles, c'est vraiment quelque chose de culturel dans les pays anglo-saxons, à savoir qu'en Angleterre, 50% des arrestations de pédocriminels sont à l'initiative de citoyens ordinaires. Mais on a depuis des années maintenant des soutiens publics de policiers, de magistrats. On a une reconnaissance aussi dans les tribunaux. Par exemple, en 2024, on a transmis plus de 224 signalements. Vous allez avoir le procureur ou le président qui va remercier de la qualité de notre travail et qui reconnaissent que sans nous, ces individus passeraient sous les radars.
3: En 2023, l'association était reçue par un ministre pour évoquer son intégration à la réserve citoyenne numérique. Un statut que Naila attend avec impatience.
4: Aujourd'hui, la collaboration, elle existe, mais elle est officieuse. Ça fait des années qu'on demande un cadre, un espèce d'agrément, voilà, que quand on envoie un signalement, paf, on traite. Il faut que ce soit automatique. Au Canada, on a un lien direct. En Allemagne, on est en train de le faire. Ils prennent en charge nos signalements. Et en France, au bout de 7 ans, après des centaines de signalements de condamnation, on ne l'a toujours pas. Pourquoi ? En France, pour le narcotrafic, on travaille avec des civils. On peut être réserviste dans l'armée, chez les pompiers. On peut être réserviste à la gendarmerie. Comment on peut contester que des citoyens ordinaires permettent de mettre hors d'état de nuire des pédocriminels et d'identifier des victimes? Ce n'est pas audible.
3: Depuis mai dernier, la réserve numérique existe officiellement. La Team Moore attend la réponse à sa demande d'agrément.
2: Laura Martel et son reportage pour refermer notre série consacrée aux limiers particuliers.

0: retrouver sur RFI.fr. Elles sont les fières représentantes de leur propre courant, le digital vaudou. Le collectif Nanabens Togo se revendique de ce courant spirituel, mais aussi de l'afroféminisme. Et sur le plan sonore, leur concept, ce sont des mélodies électro, trois voix et un duo de percussionnistes qui jouent sur des instruments en matériaux recyclés. Les Nanabens du Togo sont au micro de Lisa Giraldini.
1: Nanabens du Togo, bonjour.
2: Bonjour Lisa.
1: Le nom de votre quintette est une référence aux Mama Benz, ces femmes d'affaires des marchés de Lomé devenues reines du commerce dans les années 70 grâce au marché du wax. Qu'est-ce qui vous lie à ces femmes ?
2: C'est leur cause féministe, parce que c'était de grandes commerçantes, mais des commerçantes qui avaient leur voix politiquement, qui avaient leur voix socialement, des femmes qui avaient beaucoup de pouvoir dans la politique togolaise. C'est ce que nous défendons la cause des femmes. Donc, il faut choisir le nom de femmes qui représentent ce que nous voudrions être.
1: La défense de la nature, le respect de l'environnement, ça occupe vraiment une place centrale dans vos incantations. Comment la spiritualité vaudou impacte votre rapport à la nature, à la terre, de manière peut-être un peu plus intime ?
3: Le vaudou, ça prend la paix, ça prend le respect, ça prend la tolérance. Le vaudou, ça n'a rien à voir avec ce qu'on nous montre dans les films hollywoodiens. Le vaudou, c'est toi, c'est moi. Le vaudou nous apprend d'accepter l'autre tel qu'il est. Et j'en suis vraiment fier de parler de vaudou, parce que le vaudou, c'est la terre. On vient de cette terre. Un jour, on repartira sur cette terre. Et non pas de ces quatre éléments. Et les gens ne sont pas en mesure de remercier la terre qui nous donne à manger, qui nous soigne à travers les plantes. Hein? Moi, j'ai jamais vu un vaudou sortir dans la rue sur un vélo qui tabasse tout le monde. C'est l'homme qui est au bon milieu, qui sait, qui sera dans un état précis, dans un moment précis, hein? Avec des mots précis, puisque c'est l'esprit et la matière. Donc nous, on parle du vaudou dans le sens positif, le vaudou qui nous soigne, le vaudou qui nous permet de rester en symbiose avec cette nature. La terre est vivante, l'eau a sa mémoire, le feu, qui peut vivre sans le feu dans ce monde, qui peut vivre sans l'air. Nous, on part sur les quatre éléments et on vit dans un truc cosmique qu'on a vraiment besoin de respecter, de rester en symbiose avec cette nature. C'est notre devoir.
1: Dans votre collectif, donc les femmes sont à l'avant de la scène, les hommes plus en arrière. Comment est-ce que c'est perçu au Togo ? Est-ce que vous avez vu une évolution dans la manière dont c'est reçu depuis que vous avez commencé votre groupe ?
2: Ça commence à venir. Ça commence à venir sur le plan artistique. Par exemple, il y a des groupes de musiciennes qui commencent à se former, que des femmes. Donc c'est une très très belle chose. Ce que nous, on voudrait faire comprendre au Togo, nous essayons, parce que nous n'avons pas encore réussi à leur faire comprendre, c'est qu'il faut laisser les femmes être ce qu'elles voudraient être. Ne leur fermez pas les portes, ne les empêchez pas d'avancer, ne les empêchez pas de prendre non plus le devant. Laissez-les libres d'être elles-mêmes. Acceptez l'harmonie entre hommes et femmes. N'essayez pas de les mettre toujours derrière en second plan ou de les rabaisser. C'est ce qu'on essaie de faire comprendre. Et si déjà il y a des groupes qui se forment, il y a plus d'hommes derrière. Nous, on le fait pour que les gens comprennent que nous sommes quand même en harmonie avec les hommes. C'est pas parce que nous sommes des féministes que ça veut dire que nous détestons les hommes. C'est pour ça qu'on a des hommes derrière nous. Mais on essaie de faire comprendre aux Togolais, et à plus forte raison à d'autres pays de l'Afrique dans lesquels les femmes sont rabaissées complètement au second plan, que nous, il n'y a pas besoin de ça. Elles peuvent avancer. Et quand elles avancent, vous avancez avec elles.
1: Nanabens, merci beaucoup.
2: Merci.

0: Lenana Benz du Togo, invitée de Lisa Giroldini. On se projette sur la suite du programme dans RFI Midi, dans un peu plus d'une demi-heure à 12h30, temps universel, ça sera Afrique Midi avec vous, Lisa Vili. Bonjour Lisa.
1: Bonjour Paul, bonjour à toutes et à tous.
0: De quoi va-t-on parler ?
1: Eh bien, nous reviendrons bien sûr sur l'arrivée de 50 000 Marocains à Ceuta la nuit dernière. L'enclave espagnole est dépassée. Le ministère espagnol de l'Intérieur a annoncé l'envoi de nouveaux renforts. Et le Premier ministre est sur place. L'Afrique du Sud propose un grand dialogue sur les migrations, une réponse face aux critiques sur le continent. Plusieurs pays reprochent à Pretoria son manque de réaction face aux violences xénophobes. Les candidats africains au poste de secrétaire général de l'ONU plutôt mal partis. L'ancien président sénégalais Macky Sall et l'homme politique ougandais Olara Otunnu ont tous deux été largement désavoués. Hier, un premier vote du Conseil de sécurité à bulletin secret. Et puis avec notre invité, nous reviendrons sur la 26e conférence internationale sur le sida qui vient de se refermer. Les principales annonces portent surtout sur les avancées scientifiques dans un contexte de baisse des financements notamment.
0: Merci Lisa. Tout à l'heure, comme tous les vendredis cet été, les médias francophones publics partagent leurs coups de cœur musicaux. L'organisation qui réunit les radios publiques de Suisse, de France, de Belgique et du Québec fête ses 10 ans cette année. Et aujourd'hui, nous prêtons l'antenne à notre consoeur de la RTBF, Alexandra Vassen, qui nous fait écouter Idyll.
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3: Idyll, comme une intrigue, celle des gens qui doutent.
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3: Déjà remarquée en première partie de Gaël Faye et Lobiana, la jeune chanteuse bruxelloise Idyll se pose sur la scène francophone comme une nouvelle voie à suivre. Idyll raconte les vertiges de son temps, celui d'une jeune génération qui grandit dans ce monde marqué par les crises écologiques, économiques et sociales. Face à un présent et un avenir à la fois inquiétant et fascinant, Idyll flirte avec l'espoir et transforme ses doutes en chansons. Naïve, son premier EP met en musique cette période charnière où l'on tente de comprendre et de démêler le vrai du faux, des récits et promesses parfois transmis sur la vie d'adulte. Naïve raconte l'ennui, l'abandon, l'espoir, la solidarité aussi. La métamorphose de ceux qui avancent incertains mais déterminés à tirer leur épingle du jeu en acceptant le réalisme du doute continu et la douceur de l'idée de lendemain meilleur. Un parcours semé de déceptions qu'il faut bien traverser, protégé d'une armure construite pour garder au chaud toutes les illusions et tous les rêves. Idyll avance sans mode d'emploi, avec une réalité qui vacille, comme cette flamme qu'elle conserve soigneusement au cœur de son armure. Influencée par France Gall, Lio ou Clara Luciani, Idyll développe un langage pop sensible, actuel et incarné. Le P, produit par le Belge Simon Le Saint, perspicace et brillant musicien, entre autres pour Stromae ou Aya Nakamura, apporte à ses chansons une production soignée et puissante, à la hauteur de l'intensité de son message. Naïve, le premier EP de la jeune bruxelloise Idyll, est édité par le tout nouveau label indépendant et collaboratif du musicien et producteur liégeois Nicolas Michaud, Vérité, hébergé par Captain.

0: A suivi la rencontre au stade olympique de Rabat.
1: Des cris de joie après 90 minutes de tension. Les supporters sénégalais, une petite trentaine de personnes, donnent de la voix dans ce stade de 20 000 places presque entièrement vide. Le coach Mamoussa Cissé.
2: C'est purement soulagement. Parce qu'avec un autre résultat, au match nul, une défaite, on ferait aujourd'hui dos au mur. Cette victoire nous permet d'aborder le troisième match avec plus de sérénité, même si on sait que ce ne sera pas facile.
1: Au coup de sifflet final, certaines Sénégalaises s'allongent sur la pelouse comme après une finale. Deux poteaux et une barre, les lionnes de la Teranga sauvées par les montants de leur cage et leur gardienne, Adjin Diaye, désignée femme du match. On écoute la milieu de terrain, Binta Korkel.
3: Heureusement, les dieux du foot étaient avec nous. C'était difficile. Eux aussi, elles n'ont pas lâché. Le championnat, il est long. Tous les matchs, ça compte. Rien n'est encore perdu. Heureusement, aujourd'hui, on est venu avec un moral, voilà. Et heureusement, ça a payé.
1: Le dernier match de groupe du Sénégal, ce sera face au Maroc, le pays organisateur. L'année dernière, les deux équipes s'étaient déjà rencontrées en phase de poule. Les Marocaines l'avaient emporté 1-0. Mathias Reynal, de retour de Rabat, RFI.
0: Voilà, les Sénégalaises affronteront donc lundi les Marocaines avec une qualification en quart de finale à la clé.
4: Et puis on referme ce journal, Lisa Vili, en Éthiopie, où il devient petit à petit possible de faire carrière dans les films d'animation.
0: Il n'existe pas encore de véritable industrie, comme c'est le cas en Afrique du Sud, au Nigeria ou au Kenya. Mais le talent des pionniers du secteur a une nouvelle fois été récompensé, il y a un mois, par le Festival international du film d'animation d'Annecy, en France. Le film Sunday Morning du studio d'animation Beager Lidge a été primé. Marlène Panara, notre correspondante, les a rencontrés à Addis Abeba.
5: Rassemblée dans une salle insonorisée, l'équipe de Beager Lidge discute des derniers ajustements à apporter à Sunday Morning. Primé dans plusieurs festivals, le film a pourtant été entièrement réalisé par des créateurs qui ont tout appris sur le tas, car il n'existe pas de formation dédiée à l'animation en Éthiopie. Nahom Abi, cofondateur du studio, est ingénieur informatique.
6: Je programmais et je développais des applications et des sites web, mais j'étais passionné par l'animation et en particulier par Tom et Jerry, que je regardais sans cesse. Cette passion m'a conduit à Sunday Morning, mais on a tout appris par nous-mêmes, principalement en regardant des vidéos sur YouTube.
5: Pour Michael Berhanou, producteur au sein d'Arma Studio, le manque de formation constitue un frein au développement du secteur.
7: À nos débuts, toute personne qui arrivait dans notre entreprise passait 6 à 9 mois à se former sur le tas. On a même créé notre propre programme de formation interne. La plupart des productions d'animation que l'on voit sur Netflix ou sur d'autres plateformes des centaines de personnes, mais il n'y a pas des centaines d'animateurs en Éthiopie. Ça limite forcément nos ambitions.
5: Mais les choses évoluent. D'après les deux animateurs, l'essor de l'accès à Internet a rendu les outils d'animation plus accessibles. Une carrière dans le secteur est désormais un rêve à portée de main. Marlène Panara, Addis Abeba, RFI.
0: 15h48 à Addis Abeba. Et tout de suite, l'actualité internationale en bref avec vous, Paul Lonsin-Spinelli.
4: Ceuta débordé par les arrivées en provenance du Maroc. 60 000 personnes ont traversé la frontière. Selon les autorités locales, ces dernières heures, 34 sont décédés en tentant de passer vers l'enclave espagnole. Le gouvernement de Madrid a indiqué à la mi-journée que 25 000 migrants avaient été rapatriés au Maroc. Un afflux qui a engendré de nombreuses réactions en Europe. Le premier ministre travailliste du Royaume-Uni, Andy Burnham, propose l'aide de son pays à l'Espagne. L'Italie et la Finlande demandent la suspension de l'Espagne de l'espace Schengen. Cela doit être envisagé, déclare le Danemark. Et puis après l'UEFA et les fédérations européennes et la CONCACAF pour l'Amérique du Nord, c'est la Confédération asiatique qui s'oppose à Gianni Infantino. Le président de la FIFA insiste pour faire passer son projet de vente de parts de la Coupe du Monde à des investisseurs privés. Comment améliorer la lutte contre le VIH-Sida? La plus grande conférence mondiale consacrée au VIH se termine ce vendredi à Rio de Janeiro au Brésil. Chercheurs, médecins et responsables politiques y ont débattu des dernières avancées scientifiques, mais aussi des conséquences de la baisse des financements internationaux sur la lutte contre le Sida. Lisa Vili, vous en discutez avec votre invité qui a participé à ce sommet. Il s'agit de Vincent Leclerc, directeur général de Coalition Plus.
0: Bonjour Vincent Leclerc.
8: Bonjour.
0: Donc quel bilan général vous tirez de cette 26e conférence ?
8: Un bilan assez contrasté, avec toujours beaucoup d'euphorie du côté de la science, avec l'arrivée de nouvelles PrEP. Vous savez,

0: Meter werden heute und in den kommenden Tagen installiert. Neben mir steht Architekt Patrick Humpert. Herr Humpert, was sind denn die Herausforderungen einer solchen Rutsche beziehungsweise die Herausforderung der Planung?
1: Die Herausforderung in unserem Fall, würde ich mal sagen, ist extrem die Topografie. Die Rutschen brauchen natürlich eine bestimmte Steigung, dass man überhaupt rutschen kann. Und wir wollen ja, dass die Leute mit Freude rutschen, also dass sie auch unten gut ankommen. Und dann die Erreichbarkeit des Geländes. Man kommt hier an das Gelände nur ganz schwer dran mit kleinem Gerät. Ein Vorteil ist natürlich da, dass wir einen gescheiten Berg haben, den ich runterrutschen kann und ich keinen Turm bauen muss für eine Rutsche.
0: Und jetzt sind wir hier und haben die wirklich schönen Röhren schon. Die sind auch richtig schwer. 400 Kilo wiegt eine von diesen Röhren. 7 Stück werden bei der großen Rutsche installiert und 4 Stück bei der anderen Rutsche. Frau Genzel war von Anfang an mit dabei und hat mitgeplant. Wie kommt man denn auf so eine Idee, 2 Riesenrutschen im Stadtgarten?
2: Also die Stadt Calw hat sich auf das Bundesförderprojekt die Anpassung urbaner Räume an den Klimawandel beworben und hat dazu quasi die Genehmigung erhalten. Im Zuge dessen hat man diesen Freianlagenwettbewerb gestartet, an dem der Herr Patrick Humpert gewonnen hat.
1: Für die Kinder und auch für Erwachsene soll es ein Spaß sein, hier auch in den Stadtgarten zu gehen, runter zu rutschen und vor allem die Kinder, wenn sie von der Schule kommen, dass sie dann eben nach Hause rutschen können. Ne?
0: Das passt ziemlich gut, denn hier direkt neben dem Stadtgarten befindet sich das Hermann-Hesse-Gymnasium und die Realschule Calw. Sieht alles recht steil aus. Herr Humpert, Sie haben das ja genau durchkalkuliert. Vorhin habe ich mit einem Lehrer beispielsweise gesprochen, der hat gesagt, oh, ob das immer gut klappt, wenn die ganzen Schüler da durchrutschen. Haben Sie da keine Bedenken?
1: Also ich sehe da jetzt keine Schwierigkeit, das ist ja Standard. Wir reden ja jetzt hier nicht von einem Eigenbau, sondern das ist ja hier alles gedient und genormt, was wir hier haben. Vom TÜV wird es später abgenommen. Wir werden jetzt sicher, wenn die Rutschen gebaut sind, wieder die Bepflanzung ranmachen, dass die Bepflanzung auch über die Rutschen drüber geht. Wir wollen ja gucken, dass die Rutsche, Sie wissen, Klimawandel, nicht zu warm wird, dass die Leute oben reinsteigen und so als Grillwürstchen unten rauskommen. Das sollte natürlich nicht sein.
3: Nein, das wollen wir auf gar keinen Fall.
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5: Mit Jutta Kaiser.
6: Die Bundesfördermittel für altersgerechten Umbau von Wohnungen sind für dieses Jahr schon wieder aufgebraucht. Das Bauministerium hat mitgeteilt, dass für das laufende Jahr keine Anträge mehr gestellt werden können.
7: Keine Antragstellung mehr möglich, steht auf der Internetseite der KfW-Förderbank. Dazu ein rotes Ausrufezeichen. Der Fördertopf des Bundes für altersgerechten Umbau von Wohnungen ist für dieses Jahr weitgehend leer. Die Ausnahme, bis gestern eingereichte Anträge werden weiter bearbeitet und gegebenenfalls bewilligt. 50 Millionen Euro standen 2026 zur Verfügung, zum Beispiel um Aufzüge oder bodengleiche Duschen einzubauen oder Türschwellen zu entfernen. Das soll Menschen mit Mobilitätseinschränkung ermöglichen, zu Hause wohnen zu bleiben. Laut Bauministerium wurden aus dem Topf dieses Jahr Umbaumaßnahmen in gut 26.000 Wohnungen gefördert, im Schnitt mit rund 1.720 Euro. Ob Eigentümer im nächsten Jahr wieder Mittel aus dem Förderprogramm beantragen können, ist noch unklar. Letztes Jahr zum Beispiel hat der Bund kein Geld dafür freigegeben. Auf der Seite der KfW heißt es, sollten im Jahr 2027 erneut Bundesmittel für barrierereduzierende Maßnahmen bereitgestellt werden, wird eine Antragstellung wieder möglich sein. Katrin Aue, Berlin.
6: In Ungarn steht die Stromversorgung auf der Kippe, weil das einzige Atomkraftwerk des Landes nicht mehr gekühlt werden kann. Grund ist das Niedrigwasser der Donau. In anderen europäischen Ländern, die auf Atomkraft setzen, ist die Lage derzeit dagegen noch nicht kritisch.
8: Rund die Hälfte des ungarischen Stroms kommt normalerweise aus dem Atomkraftwerk. Doch jetzt reichen die Saugrohre der Kühlwasserpumpen nicht mehr bis ans Wasser. In Rumänien drohen ähnliche Probleme. Hier liefert das einzige AKW rund ein Fünftel des Stroms. In Frankreich kommen sogar mehr als 2/3 aus der Kernkraft. Insgesamt gibt es aber 57 Atomreaktoren und nicht alle werden mit Flusswasser gekühlt. Einige sind deshalb etwas hitzeresistenter. Marktbeobachter gehen davon aus, dass aktuell weniger als 10% der französischen Stromproduktion durch die Ausfälle beeinträchtigt sind. In der Schweiz wird rund 1/3 des Stroms aus Atomkraft gewonnen. Hier ist die Lage schon angespannter, denn es gibt nur 3 Kernkraftwerke. Und auch die wichtigste Stromquelle der Schweiz, die Wasserkraft, leidet in diesem Sommer stark unter Klimawandelfolgen wie fehlendem Schmelzwasser. Durch die Ausfälle könnten die europäischen Strompreise steigen, denn während aktuell weniger Atom- und Wasserstrom produziert werden, steigt der Bedarf durch die Hitze. Katja Janssen, ARD Klimaredaktion.
6: Schon wieder fällt die Statistik für die deutschen Bierbrauereien bitter aus. Wie aus Zahlen des Statistischen Bundesamtes hervorgeht, haben sie in der ersten Hälfte des laufenden Jahres rund 3,9 Milliarden Liter Bier verkauft und damit nochmal 2,2% weniger als im ohnehin schon sehr schwachen Vorjahr. Im Inland ist der Absatz trotz eines leichten Aufschwungs im Juni noch stärker abgesackt. Die Branche kämpft seit Jahren mit sich ändernden Konsumgewohnheiten und steigenden Kosten. Nach Einschätzung des Veltins-Chefs ist damit zu rechnen, dass viele Brauereien bankrott gehen werden. Commerzbank-Chefin Bettina Orlop wirbt im Übernahmekampf für konstruktive Gespräche mit der italienischen Großbank UniCredit. In einem bankintern verbreiteten Interview akzeptiert sie eine künftige Führungsrolle der Italiener. Sie haben bereits Zugriff auf fast die Hälfte der Commerzbank-Aktien. Orlop betont aber, auch bei einer Mehrheit auf der nächsten Hauptversammlung könne die UniCredit nicht allein über wesentliche Strukturmaßnahmen entscheiden. Man komme mit der stärksten Commerzbank der Geschichte an den Tisch und habe breiten Rückhalt bei Aufsichtsrat, Bundesregierung und Arbeitnehmern. Und der deutsche Aktienindex DAX ist zum Mittag deutlich im Plus.
5: Mittlerweile ist das bisherige Rekordhoch von etwas über 25.900 Punkten sogar wieder in Sichtweite. Auf Wochensicht zeichnet sich damit ein deutliches Plus ab. Händler begründen das mit der Euphorie rund um das Thema künstliche Intelligenz. Gestern Abend nach Börsenschluss in den USA hat der Online-Versandhändler Amazon Investoren mit guten Geschäftszahlen überzeugt. Vor allem der zunehmende Einsatz von künstlicher Intelligenz kurbelt das Geschäft an. Zuvor schon hatte Microsoft gute Zahlen vorgelegt. Damit wurden Bedenken zerstreut, dass sich die milliardenschweren Investitionen in neue Rechenzentren und in die dafür nötige Infrastruktur nicht auszahlen könnten. Davon profitieren zu Wochenschluss auch deutsche Chipwerte wie Infineon oder Aixtron. Gute Geschäftszahlen bedeuten aber nicht automatisch auch steigende Kurse am Aktienmarkt. Hensoldt ist so ein Beispiel. Das ist ein Rüstungs- und Technologieunternehmen, das unter anderem Radarsysteme, Nachtsichtgeräte und Schutzsysteme für das Militär baut. Der Konzern profitiert davon, dass viele NATO-Staaten mehr Geld für die Verteidigung ausgeben. Die Auftragsbücher sind voll. Doch Hensoldt-Aktien werden verkauft. Claudia Wehle, ARD Finanzredaktion, Frankfurt.
6: Und das war das Update aus der Wirtschaftsredaktion um gleich eine Minute vor vier.
9: Danke, Jutta Kaiser.
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9: Die künstliche Intelligenz, die ist zurzeit ja so etwas wie eine Ausbrecherkönigin. Mittlerweile häufen sich Fälle, in denen sich KI quasi selbstständig gemacht hat und in die Weiten des World Wide Web vorgedrungen ist. Ob das jetzt mehr ist als eine Leistungsschau und was juristisch angepackt werden muss, damit KI auch echte Grenzen erkennt, darüber spreche ich mit dem ARD-KI-Experten Fritz Espenlaub gleich nach den Nachrichten. Mein Name ist Ulrike Alex.
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9: Und das ist heute Nachmittag schwül mit einer Mischung aus Sonne und Wolken. Ab und zu entstehen Schauer oder kräftige Gewitter, die örtlich richtig heftig ausfallen können mit Platzregen und Hagel. Die Temperaturen liegen zwischen 27 Grad in der Hohen Eifel und 35 Grad an Tauber und Main. Der Westwind weht am Nachmittag teils stark böig. In der Nacht bilden sich örtlich Schauer und auch starke Gewitter. Die Tiefstwerte liegen bei 20 bis 14 Grad. Die weiteren Aussichten: Morgen gibt's vor allem in Baden-Württemberg wieder Schauer und Gewitter.
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11: Bonjour, bienvenue. Il est maintenant 14h, temps universel, 16h, ici à Paris et à Madrid.
12: Charlotte Hydrac.
11: L'Espagne dénonce une attaque contre son intégrité territoriale et cela après un afflux massif de migrants dans l'enclave de Ceuta au nord du Maroc. 60 000 personnes ont passé la frontière en quelques heures, quelques jours. Une crise liée à plusieurs facteurs, on va y revenir, notamment des rumeurs. En Israël, le ministre d'extrême droite Itamar Ben-Gvir qualifie d'inacceptable l'accord sur le désarmement du Hamas. Un accord annoncé par Donald Trump qui le qualifie d'historique. Les modalités sont encore floues. À suivre aussi, des missiles nord-coréens sont-ils de nouveau utilisés pour bombarder l'Ukraine? C'est ce qu'avance le président ukrainien Volodymyr Zelensky. Les avoirs de Xenia Fedorova gelés par le gouvernement français. La chroniqueuse russe, elle, dénonce une pression politique. Et puis carton plein pour le film L'Odyssée de Christopher Nolan dans la ville de Montpellier, qui abrite le seul et unique cinéma du territoire avec le système de diffusion IMAX 70. Oui, au vu de la situation chaotique à Ceuta, le Premier ministre espagnol a donc fait le déplacement dans l'enclave au nord du Maroc. Ceuta débordée par un afflux massif de migrants. En quelques jours, 60 000 personnes ont traversé la frontière. Selon le président de Ceuta, c'est l'équivalent de 70% de la population locale traversée par voie terrestre ou alors à la nage. Le dernier bilan est de 43 décès par noyade. Ce n'est pas la première crise migratoire entre les deux pays, mais celle-ci est exceptionnelle vu les chiffres. Le chef du gouvernement espagnol, Pedro Sanchez, dénonce une attaque, une violation de l'intégrité territoriale de l'Espagne, liée aussi, dit-il, à une rumeur lancée par des mafias de trafiquants d'êtres humains. Muriel Paradan.
13: Les passeurs auraient-ils poussé les migrants au départ, comme l'affirme Pedro Sanchez? Toujours est-il que les premiers mouvements ont commencé il y a une dizaine de jours après une décision de la Cour suprême espagnole. Le 8 juillet, la haute juridiction prend un arrêt interdisant le refoulement immédiat de migrants arrivant par la mer à Ceuta et Melilla, l'autre enclave espagnole au Maroc. Cette décision aurait poussé des milliers de jeunes à tenter leur chance, espérant entrer à Ceuta par cette voie et y rester. L'Espagne a aussi décidé au printemps dernier de régulariser des centaines de milliers de sans-papiers sur son sol. Même si la mesure ne concerne que ceux qui résident dans le pays depuis plus de 5 mois et ne s'appliquerait donc pas aux jeunes Marocains arrivés ces dernières heures à Ceuta, cela a pu encourager cet afflux de migrants. C'est ce que dénonce en tout cas l'extrême droite espagnole et certains pays européens qui demandent aujourd'hui la suspension de l'Espagne de l'espace Schengen.
11: Effectivement, en Italie, la chef du gouvernement d'extrême droite, Giorgia Meloni s'est dit prête, la première à fermer l'espace Schengen avec l'Espagne, proposition soutenue par la Finlande et le Danemark également. En France, Emmanuel Macron fait savoir que Paris est prête à apporter son appui à l'Espagne. Il demande aussi au ministère de l'Intérieur de renforcer les contrôles à la frontière. À ce stade, selon le ministère espagnol de l'Intérieur, 25 000 migrants sont repartis au Maroc. C'est le premier commentaire officiel en Israël après l'annonce d'un accord sur le désarmement du Hamas. Le ministre d'extrême droite, Itamar Ben-Gvir, parle d'un accord inacceptable. C'est Donald Trump qui avait annoncé cet accord que lui qualifie d'historique. Le mouvement islamiste palestinien assure avoir fait des concessions donc pour démarrer cette deuxième phase du plan de trêve à Gaza, mais les modalités restent floues. Une réunion des médiateurs est prévue bientôt, je cite, au Caire. En coulisses à Jérusalem, on rappelle qu'aucun retrait israélien ne se fera sans désarmement préalable. Et la population israélienne, elle, reste très partagée. Reportage Michel Paul.
14: L'annonce du président américain a pris les Israéliens par surprise. Et à la terrasse des cafés à Jérusalem, des jeunes oscillent entre soulagement individuel et inquiétude sécuritaire. Pour les proches de soldats sur le terrain comme Agar, l'urgence reste humaine.
15: Pour nous, enfin pour les gens de notre âge, c'est réjouissant parce que nos amis sont là-bas. Si les troupes sortent de Gaza, ça fait plaisir. Enfin pour moi, personnellement.
14: De son côté, Inbal a le sentiment d'être une spectatrice des décisions américaines et met en doute la solidité des engagements.
16: Je n'ai pas l'impression qu'on ait vraiment un mot à dire sur le sujet. Si Trump le décide, c'est ce qui se passe. Mais je ne suis pas sûre que les deux côtés respecteront cet accord parce que lors des accords précédents, ce n'est pas ce qui s'est passé.
14: Eyal, lui-même réserviste, appelle à privilégier la sécurité nationale et maintenir la présence sur le terrain.
17: J'espère que Trump ne nous imposera pas des choses qui ne sont pas bonnes pour la sécurité et qu'on fera ce qui est bon pour nous. Je pense qu'il faut rester dans la bande de Gaza et voir comment cela évolue.
14: Une opinion publique profondément divisée, mais surtout très sceptique. Michel Paul, Jérusalem, RFI.
11: Au Pakistan, l'inquiétude sur le sort de Nirmal Purjadi Nims, c'est une star de l'alpinisme. Ce Népalais de 43 ans est porté disparu avec 9 autres personnes depuis une avalanche dans le nord du Pakistan où ils étaient en expédition. 4 corps ont été retrouvés à proximité. La Pologne convoque l'ambassadeur russe à Varsovie, et cela au lendemain de l'explosion d'un missile russe dans l'est du pays qui n'avait pas fait de blessés. C'était lors de frappes massives russes contre l'Ukraine. Et lors de ces bombardements qui ont notamment décimé une famille dans le village ukrainien de Radouchne, le président Volodymyr Zelensky a affirmé qu'un missile nord-coréen aurait pu être utilisé par la Russie, selon des informations préliminaires. Et si les expertises le confirme, ce serait le premier déploiement de ces engins nord-coréens depuis un an, sachant que jusqu'en 2025, Pyongyang a abreuvé la Russie d'armement. Mélissa Barra.
18: C'est en analysant des débris de missiles en janvier 2024 que l'organisation Conflict Armament Research a pu déterminer pour la première fois l'utilisation de missiles KN-23 et KN-24 entrés en service en Corée du Nord 4 ans plus tôt. Ces engins ont des caractéristiques spécifiques, des caractères coréens sur les baromètres de la fusée, un système de pilotage typique à l'arrière du missile et souvent des marques qui font référence à l'usine du 11 février qui produit cette famille de missiles baptisée Hwasong. Des experts britanniques avaient déjà signalé en 2023 la livraison à Moscou de conteneurs remplis d'obus d'artillerie et de roquettes, environ 5 millions de munitions jusqu'en mars 2025. Depuis 20 ans, les Nations Unies imposent à Pyongyang un embargo sur les armes. Un rapport de l'ONU a souligné l'existence de sociétés spécialisées dans l'évasion des sanctions, facilitant les ventes d'armement entre Nord-Coréens et Russes. L'Ukraine n'a enregistré aucun tir de missile balistique nord-coréen depuis août 2025, mais en juin dernier, Kim Jong-un a ordonné que la capacité de production soit plus que doublée, ce qui faciliterait les exportations. On estime actuellement cette production à près de 300 missiles par an.
11: En France, une nouvelle mesure à l'encontre de Xenia Fedorova, la chroniqueuse russe accusée d'être la voix du Kremlin dans des médias, notamment CNews et Europe 1, accusée de relayer des campagnes de propagande de désinformation de Moscou. Le gouvernement français a gelé ses avoirs pour 6 mois. Xenia Fedorova, déjà visée depuis mercredi par un arrêté d'expulsion, elle est assignée à résidence. L'ancienne patronne de la chaîne d'État russe RT France dénonce sur le réseau X, une pression politique et une censure. Salle comble au cinéma Pathé Odysseum de Montpellier, dans le sud de la France. C'est la seule salle du pays à proposer la projection du film L'Odyssée en format IMAX 70 mm, un système avec un écran plus grand et une très bonne qualité de son. Le film de Christopher Nolan attire donc les foules dans ce cinéma montpellier, hein, qui fait le plein, Fatou Lordiouf.
19: J'aime bien le cinéma de Nolan dans le sens où c'est des films spectaculaires, donc t'as un peu des étoiles dans les yeux.
20: Samuel, 28 ans, a déjà vu l'Odyssée de Christopher Nolan à Paris, où il habite. Mais dès qu'il a eu l'occasion d'aller le voir à Montpellier sur un grand écran IMAX avec une meilleure résolution, il n'a pas hésité avant de réserver avec sa famille.
19: D'aller le voir dans la meilleure qualité, avec le meilleur son, ça peut peut-être faire vivre mon expérience beaucoup plus intensément, quoi. My dad is coming home. Et je trouve ça toujours intéressant de le voir dans le format dans lequel le réalisateur préfère qu'on le voit.
20: L'Odyssée est le premier film de l'histoire entièrement tourné à la caméra IMAX 65 mm. Et seule la salle du Pathé Odysseum de Montpellier est équipée pour proposer ce format en France. Sur les réseaux sociaux, des vidéos virales comparent les formats d'écran entre les grandes villes et encouragent à aller vivre l'expérience dans le sud. Malgré un billet entre 25 et 30 euros, contre une quinzaine d'euros pour une séance classique, le succès est immense. Samuel, lui, rentabilise les 150 euros dépensés pour l'aller-retour en train en restant pour les vacances. Mais beaucoup de personnes à travers la France font le trajet spécifiquement pour le film, à tel point qu'il devient très difficile d'avoir une place.
11: Effectivement, pour ces prochains jours en tout cas, c'est complet. 16h10 à Montpellier comme à Paris, on retrouve Anne-Cécile Bras pour C'est pas du vent.
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1: Bonjour, c'est le côté obscur de la lutte contre le changement climatique. Pour émettre moins de gaz à effet de serre, nous éliminons dans de nombreux secteurs la combustion du pétrole, du gaz et du charbon en la remplaçant par l'électrification. Mais cette électrification de nos économies nécessite l'extraction de minerais dans des quantités massives avec des conséquences environnementales catastrophiques. Nous parlons souvent du cuivre et du cobalt dans cette émission, mais il y a aussi le nickel. Ce minerai est essentiel à la fabrication de l'acier inoxydable, mais aussi désormais à celle des batteries de véhicules électriques. Son extraction a donc massivement augmenté ces dernières années. Avec 21 millions de tonnes, l'Indonésie détient la moitié des réserves mondiales de nickel. Le pays a fait de ce secteur la clé de son programme de développement national. Mais à quel prix environnemental et social, Yann Chavance est allé enquêter.
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1: Située au large des côtes du sud-est de Sulawesi en Indonésie, Pulau Sombori est une île paradisiaque. Et c'est ici qu'en avril dernier, l'association française Nature Révolution a réuni plusieurs dizaines de chercheurs et d'étudiants indonésiens pour explorer l'archipel. C'est une région méconnue et sauvage, mais aujourd'hui menacée par la présence toujours plus importante de concessions minières. Le journaliste Yann Chavance les a accompagnés dans leur découverte et il est allé à la rencontre des populations locales au mode de vie bouleversé.
2: Je me trouve sur un ponton de bois qui surplombe une eau turquoise. On voit même parfois passer de petits poissons colorés juste sous nos pieds. Et je suis pas seul sur ce ponton, je suis assis à côté d'Evrard Vandenboom, le directeur et fondateur de Nature Évolution, qui est une association qui mêle exploration, science et préservation des milieux parmi les plus isolés au monde. Alors je vais vous laisser la parole pour expliquer où est-ce qu'on se trouve actuellement précisément.
23: Alors précisément, on est en Asie du Sud-Est, dans un des plus grands pays de cette zone-là, qui s'appelle l'Indonésie. Et puis en Indonésie, il y a des milliers d'îles. Et on est, nous, sur la quatrième plus grande, qui s'appelle Sulawesi, précisément sur la côte Sud-Est. Et là, on est au milieu d'un petit archipel d'îlots karstiques qui s'appelle Sombori. Et au milieu de cet archipel, il y a un petit village, Bajo, qui est surpiloti, qui est très beau. Et c'est là que nous sommes, ça s'appelle Mbokita.
2: Et évidemment, on n'est pas seul sur ce petit village de Mbokita, vous n'êtes pas venu seul ici.
23: Et encore, on n'est pas tous là aujourd'hui, mais c'est une expédition scientifique. Donc on a la majorité des membres de l'équipe ici qui sont des chercheurs indonésiens. Et puis il y a parfois quelques éco-volontaires de l'association qui participent également au projet.
2: Et dans les grandes lignes, c'est quoi les objectifs de cette mission ?
23: Le premier objectif, c'est d'essayer de collecter autant de données possibles en faveur de la préservation de cette région, plus précisément de la péninsule de Sombori qui est au nord du village et de l'archipel des petites îles de Sombori qui est au sud du village. Cette zone-là est menacée pour diverses raisons et un des objectifs de l'association et donc de cette mission, c'est d'essayer de protéger cette région. L'idée de faire venir des chercheurs, c'est de collecter le maximum d'éléments nous permettant de démontrer que cette région, un, est menacée et deux, préserve une richesse particulière, que ce soit au niveau biologique ou au niveau archéologique. Un deuxième objectif, c'est d'essayer de définir de manière la plus précise possible, la plus claire possible, la plus irréfutable possible, le degré de menace ou le degré de contamination qui émane des mines de nickel qui sont à quelques kilomètres d'ici. Voilà, ça c'est le deuxième objectif de cette mission, c'est de pouvoir repartir d'ici en étant certain qu'il y a impact ou qu'il n'y a pas impact.
2: Parce que oui, évidemment, cette région elle n'a pas été choisie au hasard. C'est une région qui est très particulière au niveau des mines de nickel qui se multiplient à toute vitesse ces dernières années.
23: Ouais, on est vraiment dans l'épicentre mondial de l'extraction du nickel. L'Indonésie s'est positionnée depuis quelques années en leader. Ils ont maintenant un monopole quasi total, puisqu'ils ont plus de 50% de la production mondiale de nickel. C'est absolument colossal. Seulement, c'est au détriment de tout l'environnement qu'il y a autour. Et là, en ce moment, on parle de milliers de kilomètres carrés de forêts primaires qui sont dévastées chaque année pour pouvoir extraire ce fameux nickel.
2: Ce qui est intéressant, c'est de là où on se trouve, là, en ce moment, sur ce ponton, On voit tout ce que vous racontez. On voit derrière nous, là, on a des enfants qui sont en train de jouer au bord de l'eau. Donc, on imagine bien aussi l'impact que pourraient avoir les polluants utilisés pour extraire le nickel. En tout cas, il y a des populations ici qui vivent de la pêche. On a, là, sur notre droite, on voit cette péninsule avec ses îlots et puis cette péninsule avec ses forêts encore vierges, avec une biodiversité particulièrement riche. Mais si on regarde en face, on voit aussi autre chose, là, juste en face de nous, à quelques quoi, dizaines de kilomètres?
23: Ouais, on est à une quinzaine de kilomètres, effectivement, de la côte. On voit plus d'arbres, pratiquement. Enfin, en tout cas, c'est clairsemé, on va dire, largement. On voit un versant sur des dizaines de kilomètres qui s'étendent vers le sud, un versant qui est orange. Orange parce que on a arraché toute la forêt et puis creusé jusqu'à environ 20-30 mètres de profondeur. Et quand on voit la taille des concessions et la multiplication effectivement des concessions qui sont octroyées ces dernières années, l'avenir est malheureusement terrifiant. Ouais, j'ai pas d'autres mots.
2: Et pour essayer de comprendre les impacts de ces mines, pour essayer aussi de voir quelle richesse biologique, archéologique il y a ici dans l'archipel de Sainte-Maurie, pour avoir des arguments pour protéger cet endroit assez paradisiaque qui nous entoure. Et ça va durer combien de temps, cette mission?
23: Donc cette mission, elle va durer un mois et elle se répartit sur non seulement la péninsule ici, mais aussi les petites îles qui sont au sud, jusqu'à l'île, la grande île de la Benki, qui est à quelques dizaines de kilomètres au sud. Et les chercheurs vont se déployer aussi bien sur la partie terrestre, de 0 à 650 mètres d'altitude à peu près, qui est l'altitude des sommets qu'on voit en face de nous, jusqu'aux profondeurs de l'océan. Là, on va atteindre peut-être quelque chose comme 80 mètres avec le carottier. Ça va être dans ces eaux-là. Et sur ce panel-là d'altitude, on va essayer de collecter tout ce qu'on peut collecter comme information pour démontrer que c'est un site unique au monde.
2: J'entends que l'appel à la prière a commencé. Avant de suivre le travail des différents chercheurs ces prochains jours, peut-être que vous pouvez me faire visiter un petit peu ce petit village de Mbokita, qui est très particulier parce que c'est un village Badjo sur Piloti. Vous pouvez peut-être m'emmener me faire visiter un petit peu ce petit village?
23: Alors je pourrais, mais je passerai à côté de beaucoup de choses. Je vous propose plutôt d'aller rencontrer Haïdar, mon ami de l'autre côté, sur l'autre ponton. Et lui, il vous fera visiter avec grand plaisir. Puis il est né ici, donc ça sera quand même plus intéressant.
2: Eh ben, je vais aller voir ça. La petite maison au toit bleu, hein, c'est ça?
23: Yes.
2: Donc on va essayer d'aller rejoindre ce fameux Haïdar. Dans sa petite maison sur Piloti. Salamat Pagi. Il y a quelques personnes qui sont déjà là. Bonjour Haïdar. Vous êtes né ici, dans ce village?
3: Oui, je suis né ici et j'ai passé toute ma vie à Mbokita.
2: Vous faites quoi ici dans ce village? C'est quoi votre métier? C'est quoi votre quotidien?
3: Je fais de la pêche sous-marine et je cherche aussi des concombres de mer pour les vendre. Parfois aussi, je pêche un peu au filet.
2: Peut-être qu'on peut aller visiter le village maintenant, si vous êtes d'accord?
3: Oui, bien sûr.
2: Et donc, il y a combien de maisons ici?
3: Il y a 53 maisons.
2: Et ça veut dire à peu près combien d'habitants qui vivent en permanence à Mbokita?
3: Environ 300 personnes.
2: Là, on est en train de se balader un petit peu. On marche donc sur un petit ponton en Piloti, mais toutes les maisons sont sur Piloti.
3: Presque toutes sont au-dessus de l'eau. Il y a juste la mosquée, l'école et quelques autres qui sont sur la terre ferme.
2: Et c'est un jour un peu spécial parce qu'il y a beaucoup, beaucoup de monde. Il y a une grande place centrale qui est elle aussi sur Piloti. Il y a beaucoup de chaises et une bonne partie du village qui sont rassemblées ici. Ok, on va peut-être se rapprocher pour aller poser quelques questions. Je peux juste vous demander de quelle institution vous êtes et ce que vous venez faire ici?
5: Je travaille pour le centre de santé Tanjung Harapan. Nous sommes ici pour vérifier l'état de santé des enfants, des habitants, en particulier des femmes, avec de l'éducation sur la procréation. Et nous menons aussi des campagnes de vaccination et de vermifugation.
2: Vous venez à quelle fréquence ici à Mbokita?
5: Une fois par mois, pour les consultations comme pour les divers services de santé. Chaque mois, nous visitons 13 villages dans la région.
2: Dans ces villages qui sont proches des mines, est-ce que vous observez des problèmes particuliers, des problèmes respiratoires par exemple, qui seraient liés à l'activité dans les mines ?
5: Nous observons quelques problèmes autour de l'hypertension artérielle, de la glycémie, des problèmes pulmonaires qui pourraient être liés aux produits chimiques utilisés dans les mines. Quand ils mangent du poisson, nous ne savons pas quels produits chimiques ils peuvent ingérer. Nous n'avons pas d'études approfondies sur l'impact sur leur santé. Mais il s'agit d'un problème de santé environnementale majeur. Dans ces villages près des mines, il y a aussi des enfants qui se baignent. Cela peut causer des problèmes de peau, des démangeaisons.
2: Bon, on s'éloigne un petit peu de cette place centrale où il y a quand même beaucoup de brouhaha. On va essayer de trouver un coin un petit peu plus tranquille pour continuer à visiter les 2-3 ruelles, si on peut appeler ça, sur pilotis avec Haïdar. Mais comment les gens ici font pour vivre? Parce qu'il n'y a pas d'agriculture pour acheter par exemple du riz, du sucre, des choses comme ça. Comment est-ce qu'ils gagnent de l'argent?
3: Une partie du poisson que nous pêchons est vendue. Et une autre partie peut être séchée, salée, puis directement échangée contre des légumes dans les villages sur la côte.
2: Là, on arrive un petit peu plus sur la partie en dur de l'île, parce que la majeure partie du village est construite sur pilotis. Mais il y a quand même un tout petit bout d'île, quelques centaines de mètres carrés, avec quelques arbres et des pentes assez abruptes. Alors oui, il y a un petit peu d'escalade à faire, effectivement. Donc il faut grimper un petit peu sur cette roche karstique qui est si coupante. Et on se retrouve dans la forêt. C'est magnifique. Oui, que je décrive un petit peu là, à 360 degrés, on voit autour de nous les différents îlots et les différentes îles qui sont recouvertes de forêts. Il y en a un petit peu partout, tout autour de nous, avec parfois des petites plages, des fois des petits lagons aux eaux turquoises. Et on voit aussi un petit peu plus loin, sur la côte est de la grande île de Sulawesi, on voit aussi cette forêt avec des grandes taches oranges. Ça, c'est les mines de nickel, c'est ça?
3: Oui, c'est bien ça.
2: Et justement, bah, parlons-en un petit peu de ces mines. Vous qui avez toujours vécu ici, vous les avez vues peu à peu s'implanter sur la côte. C'est quelque chose d'assez récent, ça?
3: J'ai pu observer plusieurs impacts ces dernières années. En 2013, l'eau était très claire. Mais depuis 2017 et les années qui ont suivi, j'ai vu la couleur de l'eau changer, devenir trouble. Aujourd'hui, pour pêcher du poisson, on doit aller beaucoup plus loin qu'avant. Avant, une matinée, on pouvait pêcher 5 kilos de poisson. Maintenant, c'est à peine 1 kilo, et parfois rien du tout.
2: Donc ça devient vraiment de plus en plus difficile pour vous? Ça devient vraiment un problème dans votre vie quotidienne?
3: Oui, bien sûr, c'est un vrai problème pour notre village, parce que toutes nos activités sont tournées vers la mer. Si nous n'y avons plus accès, nous ne pouvons même pas survivre. C'est la mer qui nous nourrit. On ne peut pas faire d'agriculture ici. Tout ce que nous savons faire, c'est pêcher. Alors maintenant, on se demande vraiment ce qu'on va devenir.
2: Pour finir, Haïdar, globalement, comment vous voyez l'avenir, vous? Est-ce que vous avez des craintes pour le futur de votre quotidien, de votre village, de voir les mines continuer à s'installer de plus en plus autour de la région?
3: Si on ne fait rien pour ralentir les activités minières autour, les conséquences pour nous risquent d'être pires à l'avenir. Je suis inquiet pour mes enfants, mes petits-enfants, de savoir s'ils pourront continuer à pêcher comme moi. J'aimerais qu'on puisse fermer les mines dans la région, mais je sais que ces activités minières sont importantes pour l'économie du pays. Donc à notre niveau, nous ne pouvons pas faire grand-chose pour stopper tout ça.

0: Chaque jour, il y a 3 bateaux qui sont dédiés au transport des scientifiques indonésiens sur les différentes îles de l'archipel de Sanbori. Aujourd'hui, plusieurs équipes se retrouvent sur le même site, Goa-Alo, sur lequel on vient juste d'arriver, là, en débarquant le long des rochers, en arrivant sur une petite plage de sable blanc où, étonnamment, il y a 5-6 chiens qui nous accueillent alors qu'on est vraiment perdu au milieu de nulle part. On vient d'arriver ici après une grosse demi-heure de bateau. Et vu que plusieurs équipes se retrouvent sur ce même site aujourd'hui, ça va être l'occasion de pouvoir suivre le travail de ces différentes spécialités présentes sur cette mission à Sanbori. Pour l'heure, j'accompagne l'équipe du zoologiste Adi de l'université Aluoleo de Kendari. Adi, quel est le programme de la journée?
1: Aujourd'hui, nous sommes sur le site numéro 5 pour y faire un inventaire de la biodiversité locale. Avec mon équipe, je cible en particulier les oiseaux, les petits mammifères comme les rongeurs et les reptiles.
0: Et donc là, concrètement, comment ça va se passer? C'est quoi les différents protocoles pour observer cette biodiversité?
1: Pour les oiseaux, nous utilisons bien sûr des jumelles, mais aussi la bioacoustique, c'est-à-dire l'identification des espèces présentes grâce aux chants d'oiseaux, parfois avec des outils spécifiques. Concernant les reptiles, nous utilisons des surfaces collantes posées au sol pour les capturer. Enfin, pour les mammifères, nous déposons plusieurs pièges à rongeurs.
0: Ils sont une demi-douzaine de naturalistes et d'étudiants à s'enfoncer dans la forêt, plutôt dense, à ouvrir un chemin à coups de machette. Et forcément, ça grimpe assez vite. En réalité, chaque île ici, dans l'archipel de Sanbori, est une petite montagne qui émerge de l'eau, faite de karst, cette roche trouée de toutes parts par l'érosion. On va essayer de pas faire trop de bruit, parce qu'on suit donc notamment Adi, le zoologiste, qui cherche les oiseaux, les reptiles, les mammifères aussi.
2: Black-necked monarch.
1: Ça, c'est le chant d'un chitrec azuré. Il y a quelques minutes, j'ai aussi entendu le cri d'un aigle, le serpentaire des célèbres, une espèce endémique de l'île de Sulawesi et protégée par la loi indonésienne.
3: Wow.
1: On a quelque chose là.
0: Adi n'a pas eu trop de chance sur les pièges à petits rongeurs. Il n'y a aucun petit mammifère qui a été attrapé. Mais par contre, sur ce qu'ils appellent les sticky traps, ces sortes de feuilles collantes qui permettent d'attraper des reptiles, là, il y en a un qui a donné quelque chose.
2: The name of the species is...
1: Le nom de cette espèce est Sphenomorphus variegatus, un lézard qui vit dans la forêt. Nous prenons quelques photographies de l'espèce, puis nous le relâchons.
0: Ce petit lézard, il est présent en Indonésie, mais même dans les pays aux alentours, mais il y a quand même beaucoup d'espèces endémiques dans cette région, notamment sur l'île de Sulawesi, des espèces qu'on trouve nulle part ailleurs.
1: Oui, on peut dire que l'île de Sulawesi est un peu le paradis de l'endémisme, avec une faune qui est à la jonction entre l'Australie et l'Asie.
0: Et l'archipel de Sanbori, c'est un endroit qui est particulièrement intéressant au niveau de la biodiversité?
1: Oui, tout à fait. Je pense que cette région est encore trop méconnue. Il y a eu très peu d'études sur la biodiversité menées ici. C'est donc une opportunité exceptionnelle d'être ici.
0: On va quitter un instant l'équipe en charge de la zoologie. On va grimper un petit peu parce que l'équipe botanique et géologie n'est vraiment pas loin d'ici. Donc on va essayer d'aller les rejoindre. Donc là on se retrouve avec Arman qui est le botaniste de la mission, qui est assisté de Grace juste à côté de lui. Puis là on est... face à vraiment une falaise karstique, très acérée, tout est extrêmement coupant. Et sur cette falaise, là, on a ces quelques fleurs orange vif qui poussent vraiment à flanc de falaise. Et Herman a l'air d'être très content de sa découverte.
4: C'est une très belle espèce d'impatience. J'ai l'impression que c'est une nouvelle espèce. Je n'en ai jamais vu de comme ça en Sulawesi ou sur d'autres îles. Je vais prélever un spécimen pour la mettre en herbier.
0: Donc là, Arman, il découpe les pétales, la fleur, la feuille, le dessus, le dessous, les graines également, les bourgeons, pour pouvoir prendre une photo de la totalité, l'identification sur le site directement.
4: Pour un botaniste, une découverte comme ça, c'est... Waouh, je me sens au paradis.

0: Aujourd'hui, c'est une journée un petit peu spéciale. On a quitté l'archipel de Sombori avec Evrard Van Den Boom pour rejoindre la côte est de l'île de Sulawesi, à une quinzaine de kilomètres du camp de base, là où ces dernières années, les mines se sont multipliées. À peine débarqué, on le voit tout autour de nous, la rivière est ocre. Ici, on est précisément au niveau du petit village de Moloré, où une mine s'est implantée il y a maintenant quelques années. Evrard, pourquoi vous souhaitiez venir ici aujourd'hui ?
1: Parce que dans le cadre de notre travail de prise d'informations, d'éléments, on a aussi besoin de poser des questions aux communautés locales et notamment pour savoir quelle est leur perception finalement de l'arrivée de cette nouvelle économie. Alors là, c'est pas tout à fait récent, ça a au moins 10 ans. Donc on ne parle plus d'une arrivée, on parle d'une vie, d'une habitude maintenant. Mais ça me semble intéressant de creuser un peu pour savoir si les gens ont une perception des enjeux, des impacts qu'il peut y avoir pour leur propre futur ou pour aujourd'hui, pour leur santé. Ça va loin en fait, hein. C'est la terre dénudée, elle n'est pas juste sur les premières collines de la côte. On voit bien que dès qu'on commence à passer cette première colline, on voit une deuxième couche, une troisième couche, ça va très loin, hein. C'est des kilomètres à l'intérieur des terres.
0: Ouais, là on a vraiment plusieurs plans, on a les maisons qui sont juste devant nous, juste derrière, à quelques centaines de mètres à peine, là on voit la terre ocre, là c'est déjà les mines là en fait.
1: Ouais, ouais.
0: Et là effectivement au second plan on est à quoi, quelques kilomètres. Mmh. Et oui, c'est encore totalement dénudé quoi, déforesté. Et s'étendent comme ça sur des kilomètres les mines ici ?
1: En fait, alors c'est ça le principe, c'est que, on va dire, dans le secteur minier, il y a deux types de mines. Il y a les mines en profondeur, où du coup on va aller chercher de plus en plus profond, comme par exemple en Europe, quand on fait des mines de charbon, on va chercher très très loin au fond. Ici, c'est des mines de surface. Donc en fait, le minerai se trouve sur les 20-30 premiers mètres du sol. Donc si tu as besoin d'une grande quantité de nickel, ça sert à rien de creuser profond. Par contre, il faut raser des kilomètres et des kilomètres carrés de forêt. Et ça, c'est quand même le problème principal de ce type d'extraction. C'est que du coup, ça génère une déforestation colossale.
0: Là, on se dirige d'abord vers la maison du maire pour un petit entretien improvisé. Quand on arrive dans le village, on voit des mines de nickel partout aux alentours. Quand est-ce que ça a commencé? Quand cette activité, elle est devenue aussi visible?
2: La première mine a ouvert en 2008. 4 mines sont toujours actives aujourd'hui.
0: À propos de la rivière, on a vu qu'il y avait beaucoup de sédimentation. L'eau a toujours été aussi trouble, orange, ou est-ce que c'est lié aux activités minières?
2: Quand les mines sont arrivées, toutes les rivières ont changé. Elles sont devenues boueuses. Avant 2008, l'eau était très claire ici. La plupart des gens doivent maintenant puiser l'eau dans le sol. Avant, ils utilisaient l'eau de la rivière, quand elle était encore saine. Mais maintenant qu'il y a les mines, on ne la consomme plus parce que l'eau n'est plus propre. Elle est trouble, donc les villageois la puisent dans le sol.
0: Et vous savez si cette eau a déjà été analysée ?
2: Non, jamais.
0: Comment les gens gagnaient leur vie ici avant l'arrivée des mines ?
2: Il y avait deux grands types d'activités ici. Environ 30% des gens étaient pêcheurs et 60% travaillaient dans l'agriculture. Leurs terres n'ont pas été vendues, mais les propriétaires reçoivent aujourd'hui une rente régulière de la part des compagnies minières.
0: Et qu'en est-il des femmes? Est-ce qu'elles sont elles aussi embauchées dans le secteur minier ou est-ce que ça concerne presque exclusivement les hommes?
2: Il y a peu de femmes sur le terrain. 70% sont des hommes parce que la raffinerie n'est pas encore construite.
0: Vous venez de dire qu'il y aurait bientôt une raffinerie ici? Bientôt, c'est-à-dire? Et elle sera construite où?
2: La construction commencera en mai prochain. Les premiers engins de chantier ont déjà commencé à arriver. Pour le moment, une parcelle d'au moins 700 hectares est déjà prévue. Mais je suis sûr que la zone finale sera encore plus grande.
0: Bon, au final, c'était long. On a passé près d'une heure et demie avec le maire de Moloré. C'était aussi instructif pour vous ?
3: Ouais, moi j'ai trouvé les réponses plutôt complètes. Le point négatif, c'est qu'il vient de nous informer qu'il allait y avoir un smelter, donc une raffinerie, qui allait être construite dans un mois. ici même. Et c'est gravissime. Là, on a affaire à un des plus gros complexes industriels qui soient. Des centaines, voire des milliers d'hectares qui sont dédiés à la construction de l'usine. Puis c'est des dizaines, voire des centaines de barges qui vont circuler dans la baie de Sombori, là, et dans les îles pour soit amener le minerai des autres mines alentours, soit pour exporter les galettes de ferro-nickel qui sont envoyées ensuite pour les compagnies qui les utilisent. Et c'est surtout aussi tout un tas de barges qui vont amener du charbon pour pouvoir faire générer l'énergie nécessaire pour pouvoir faire fondre ce minerai. Donc là, ça va donner lieu à une transformation monumentale des lieux, du village même, de la culture, etc. Enfin, c'est une révolution.
0: Parce qu'il faut peut-être expliquer aussi comment ça fonctionne ici, l'extraction du nickel. L'objectif, c'est pas juste d'extraire le nickel de la latérite. Après, qu'est-ce qu'on en fait de ce qu'on extrait du sol?
3: Ce qu'il faut déjà comprendre, c'est que dans le sol, il y a du nickel, mais il y a aussi tout un tas d'autres éléments. Donc, quand on veut pouvoir faire du nickel ensuite, il faut pouvoir extraire cette partie-là. Ici, le taux de rentabilité à partir duquel les compagnies commencent à se dire « Tiens, ça serait intéressant d'exploiter cette terre », c'est 1,3%. De nickel dans le sol. Ici, dans ce secteur, on est plutôt à 1,7 voire 1,8, mais ça reste très faible, c'est-à-dire que on est obligé d'extraire une quantité astronomique de terre pour au final avoir une petite quantité de nickel. Donc, quand on a extrait toute cette terre, tout ce minerai, ça part en camion, puis ça va jusqu'à des ports, il est ensuite déversé sur des barges gigantesques qui font 20 mètres de large sur 80 mètres de long.
0: C'est celle qu'on a pu voir là en venant en bateau ici au petit village.
3: Exactement,
0: où on voyait par dizaines et par dizaines qui parcourent vraiment toute la baie.
3: Il y en a énormément, on peut le voir sur les images satellites tellement il y en a. Donc ils ont fabriqué des ports, des jetées un peu partout tout au long de la côte pour pouvoir accueillir ces barges. Et ces barges, elles partent de ces jetées, de ces ports pour aller atteindre des smelters, donc des raffineries qui se trouvent soit à quelques dizaines de kilomètres au sud, soit à quelques dizaines de kilomètres au nord. Et ce sont des raffineries qui fondent le minerai. Et mais pour fondre le minerai et pour obtenir le nickel, il faut le chauffer à 1600 degrés minimum. Pour obtenir une telle énergie, il faut évidemment un combustible. Le combustible ici, c'est le charbon qui est utilisé. C'est quand même la pire source d'émissions de gaz à effet de serre possible. Et le pire du pire, c'est que ce charbon, il vient de Bornéo. Et lui-même, il est issu de mines de surface. C'est-à-dire que là encore, on est obligé de raser une forêt primaire ou une forêt tout court pour extraire le charbon qui est en dessous. C'est pour ça que quand on parle de l'extraction du nickel, on parle de double déforestation. Il y a celle qui est issue de l'extraction du nickel lui-même et celle qui est issue de l'extraction du charbon nécessaire à le faire fondre. C'est double catastrophe, entre guillemets.
4: Vous écoutez C'est pas du vent sur RFI, nous sommes au large des côtes du sud-est de Sulawesi en Indonésie, sur l'île de Pulau Sombori. C'est là que l'association française Nature Révolution a réuni plusieurs dizaines de chercheurs et d'étudiants indonésiens pour explorer l'archipel. Yann Chavance les a suivis.

0: va continuer cette journée en se promenant dans les petites rues de ce village, essayer de rencontrer des habitants pour leur poser quelques petites questions sur les mines qui nous entourent notamment. Alors là, il y a quelqu'un qui est assis à la terrasse de sa belle maison colorée. On va essayer de lui poser quelques petites questions. Sanamat Pagi, bonjour. Quel est votre travail ici? Qu'est-ce que vous faites dans la vie?
1: Je travaille dans une compagnie minière à côté du village.
0: Avant que les mines arrivent, c'était quoi votre travail ici?
1: J'étais pêcheur. La plupart des habitants du village étaient pêcheurs avant. Mais depuis l'arrivée des mines, il est devenu plus difficile pour nous de pêcher. Maintenant, on travaille dans les mines. Quand elles se sont installées, il y a eu des impacts sur l'océan. Il y a eu moins de poissons. Donc la seule façon de gagner de l'argent, c'était d'aller dans les mines.
0: Et globalement, les gens, ils sont plutôt d'accord avec le fait que ces mines se soient installées ou ils préféraient leur vie d'avant?
1: Il y a eu du négatif comme du positif. Depuis que les mines sont là, cela a changé la vie du village. Notre vie est meilleure. On peut s'acheter des motos. Presque tout le monde ici a des voitures maintenant. Par contre, au niveau des impacts négatifs, eh bien, les gens qui ne peuvent pas travailler dans les mines, ils ne peuvent plus non plus pêcher ou doivent encore aller plus loin pour attraper des poissons.
0: Et le fait de travailler dans les mines avec beaucoup de poussière qui est soulevée, une terre qui est aussi chargée en métaux lourds, est-ce que ça pose parfois des problèmes de santé pour vous ou ailleurs dans le village pour d'autres personnes?
1: Il y a plusieurs personnes ici qui ont eu des problèmes respiratoires, surtout l'été. Mais l'impact le plus important que nous avons observé, c'est plutôt pendant la saison des pluies, avec les coulées de boue. L'année dernière, l'école du village a été submergée par une coulée de boue. Et c'est directement lié aux activités minières. Tout le monde le sait ici. Beaucoup d'entreprises minières n'appliquent pas la réglementation pour éviter ça. Mais à notre niveau, on ne peut pas faire grand-chose.
0: Est-ce que vous êtes inquiet pour le futur, pour la suite?
1: Si vous me demandez si je suis d'accord avec ce qui se passe, bien sûr que non. Mais qu'est-ce qu'on peut y faire? Plusieurs personnes se sont opposées à l'installation des mines à l'époque. Mais cela n'a rien changé.
0: Évrard, ça fait plusieurs personnes là qu'on rencontre, qui ont d'ailleurs tous un petit peu le même profil des pêcheurs qui maintenant travaillent dans les mines. Mais vous m'aviez pas tout dit, vous n'êtes pas ici uniquement pour poser quelques questions.
2: Non, on vient là effectivement pour faire quelques prélèvements complémentaires, pour essayer de mieux percevoir le risque potentiel pour la santé des villageois. Alors on a des prélèvements d'urine, on a des prélèvements de cheveux, on a également mis en place des prélèvements de l'eau potable, enfin qui est soi-disant potable, en tout cas qui est bu par les habitants, et aussi des poissons qu'on vient d'acheter là, on en achète une dizaine par village. Ces échantillons, ils nous permettent de mesurer l'impact de la mine sur l'environnement et sur les communautés locales. Pour être plus précis, les mines ici, quand on enlève le sol, on atteint une zone où il y a une terre qui est bourrée de métaux lourds. Le problème ici, c'est que c'est cet environnement qui est impacté donc par ces arrivées de sédiments et potentiellement de métaux lourds, sont consommés d'une manière générale par les gens, soit par les cours d'eau, soit par les poissons qui, eux, sont à l'extérieur en mer, mais qui consomment, ou en tout cas se retrouvent à consommer des choses qui sont imprégnées de métaux lourds, entre guillemets. Et puis, qu'est-ce que ça fait dans leur propre corps? Quel taux peuvent-ils emmagasiner? Ça se voit dans l'urine. Ça permet de voir les quelques derniers jours, dernières semaines, on va dire. Et puis, les cheveux, qui permettent, eux, de voir plus loin, quelques semaines, voire quelques mois.

0: Nous sommes au petit matin dans le village de Mbokita qui commence tout juste à se réveiller pendant que les différentes équipes de spécialistes se préparent pour leur journée de terrain. Il y en a un qui est déjà au travail, c'est Arisma, spécialiste des sédiments à l'université de Kendari, qui s'apprête à ouvrir une carotte de sédiments collectés au fond de l'eau il y a quelques jours. À côté de lui, pour voir ce que contient cette fameuse carotte, il y a bien sûr Evrard. Il faut dire, Evrard, que vous y êtes pas pour rien dans la collecte de ces échantillons.
1: Oui, disons qu'on a essayé de fabriquer un engin qui permet d'aller collecter ces carottes en moyens super légers, parce qu'on n'a pas les moyens d'avoir un bateau océanographique, donc il faut faire avec les moyens du bord, avec un kayak.
0: Et concrètement, ça ressemble à quoi cet instrument que vous avez bricolé?
1: Ça ressemble en gros à un tube métallique relativement lourd qui est descendu à l'aide d'une corde. Et arrivé au bout, il y a un petit déclencheur qui va laisser la gravité faire et le tube métallique va s'enfoncer, s'enchasser dans la vase ou dans la boue ou dans le sable qu'il y a au fond. Tout ce qui est au plus haut va être les derniers jours, les dernières semaines, les derniers mois. Et puis plus on va au fond, plus on remonte dans le temps. Donc on va essayer de trouver des petits éléments qui nous permettent de dater ça tout au long de la carotte, donc tout au long de cette espèce de boudin de sédiments.
0: Alors avant de pouvoir ouvrir cette fameuse carotte, l'ESPA nous demande de mettre des masques chirurgicaux pour pas contaminer les échantillons. Arisma, ces sédiments, ils ont été collectés où ?
2: Ces sédiments viennent d'un lagon à proximité du village de Matarape, près d'une zone d'activité minière.
0: La carotte vient d'être ouverte, mais tout semble assez homogène pour le coup.
2: Oui, c'est très clair. C'est très typique d'une sédimentation, avec une couleur très rougeâtre. C'est vraiment représentatif d'un dépôt lié aux mines.
0: Puis là, ce qui va être intéressant, c'est de pouvoir comparer cette carotte avec les autres carottes qui ont été collectées à des endroits plus éloignés des activités minières. Là, Arisma est en train d'ouvrir une autre carotte de sédiments. Alors là, c'est très différent de la première, là, Evrard.
1: Ouais, celle-là, elle n'a pas du tout la même couleur, elle n'a pas non plus la même longueur, on n'a pas réussi à collecter autant. Et puis on voit bien que les grains, là on a du sable hein, pratiquement, c'est des sédiments grossiers. Donc c'est très différent, effectivement.
0: Cet échantillon, là, Arisma, il a été collecté où ?
2: Celui-ci vient du lagon.
0: Et donc là, Arisma, qu'est-ce que vous voyez sur ce nouvel échantillon ?
2: On peut voir deux sections différentes. La première, la couleur est grise, sans contamination. Sur la section suivante, par contre, vous pouvez voir du rouge. Et cela reflète la contamination par les mines à proximité du lagon.
1: Absolument, là, on en voit bien la différence entre cette zone qui est très grise, gris sombre même, où là, a priori, il ne devait pas y avoir de déforestation, et puis une sédimentation très propre, j'allais dire. Et puis ça démarre. Et puis plus on remonte effectivement vers les temps actuels, plus la couleur devient marron, rougeâtre. Ce qui démontre bien qu'il y a un véritable changement de matériaux qui se dépose. Donc là, dans ces carottes et dans l'ensemble des sédiments qu'on collecte sur les fonds marins, on va faire des études de chimie, bien sûr, mais on va aussi faire des études sur les organismes qui composent ces sédiments. Alors en l'occurrence, il y a deux types d'études qu'on peut faire, des études d'assemblage d'espèces, c'est-à-dire que...

0: Ce matin, on accompagne l'équipe de plongeurs qui est en ce moment en train de se préparer sur le pont, à installer les bouteilles de plongée, les stabilisateurs, tout le matériel. Il va y avoir 3 stations aujourd'hui, à différentes distances des mines de nickel.
1: Sesuaikan saja kedal. Bismillah. Jerme je. Kolor jauh mi. Oh panjang gini.
0: Ça y est, tous les plongeurs sont maintenant à l'eau, ou presque, à bord du bateau. Là, je suis tout seul avec Yanis, qui est l'un des éco-volontaires de la mission, mais qui a un statut un petit peu spécial ici.
2: Je suis étudiant à l'Université Laval, une université à Québec. Puis, je suis étudiant en master en écologie et je travaille sur les contaminations récentes des environnements aquatiques. En parallèle, j'ai aussi travaillé donc sur les récifs coralliens, que ce soit en Polynésie ou aux Bermudes. Du coup, j'amène un peu mes connaissances sur cette mission, notamment niveau écotoxicologie sur les récifs coralliens, puis voir l'impact justement des mines de nickel sur cet écosystème.
0: Alors là, actuellement, il y a 6 plongeurs qui sont quelques mètres sous la surface en train de regarder ce récif corallien. En quelques mots, qu'est-ce qu'ils sont en train de faire là ?
2: Ces plongeurs sont en train d'effectuer des relevés de biodiversité. Certains plongeurs sont actuellement en train de dérouler 1 mètre sur une distance de 50 mètres et ils vont compter systématiquement les anémones, les poissons, les coraux qui peuvent se trouver sur ces 50 mètres pour avoir une idée de la biodiversité qu'on peut retrouver sur ce récif.
0: Et ça, je suppose que c'est quelque chose qui est fait sur plein de sites à travers l'archipel de Sainte-Bory avec une idée de pouvoir comparer les différents sites.
2: Exactement, c'est tout à fait ça. Pour l'instant, on se trouve sur le site le plus proche des mines de nickel, puis on a effectué un gradient successif de plus en plus loin pour voir si on peut effectuer des comparaisons et on a une perte de biodiversité dès qu'on se rapproche des mines de nickel.
0: Ça y est, les plongeurs remontent à bord du bateau avec à leur tête Raïs, qui est professeur à l'université Mohammadiyah de Kendari. Raïs, comment ça s'est passé cette plongée ?
3: Bien globalement, l'état des récifs de cette station numéro 2 est malgré tout plutôt bon.
0: Et si on compare cette plongée où on est quand même assez proche des mines, est-ce que si on la compare avec d'autres stations qui ont été faites plus loin, est-ce que vous voyez déjà des différences ?
1: Yeah. Perbedaannya sangat jauh karena.
3: Oui, la différence est vraiment flagrante. Tout d'abord, la visibilité ici est très faible, seulement 3-5 mètres, et on observe beaucoup plus de coraux morts. Près des mines, on ne compte pas plus de 25 à 30% de couverture corallienne vivante.

0: les zoologistes, les botanistes ou les biologistes marins, une bonne partie de cette mission dans l'archipel et la péninsule de Sombori en Indonésie est aussi consacrée à la recherche de vestiges archéologiques avec une équipe d'archéologues qui est arrivée il y a très peu de temps. Et c'était notamment le but de la journée d'aujourd'hui avec Everard van den Boom, l'homme derrière cette mission, en longeant en bateau toute la côte de la péninsule pendant plusieurs heures pour essayer de dénicher dans la falaise des petites grottes, des anfractuosités susceptibles de contenir des vestiges archéologiques. Et là, Everard s'est engouffré dans une énième grotte à flanc de falaise et vient de pousser un véritable cri de joie, donc on va vite s'empresser d'aller le rejoindre et de voir ce qu'il a bien pu trouver dans cette fameuse grotte. Everard, vous êtes là ?
1: Ouais.
0: Ah oui, c'est vraiment une minuscule anfractuosité dans le rocher, il va falloir se faufiler.
1: Ouais.
0: Ah oui, vous êtes en haut là. Bon, on va essayer de coincer le micro dans la bouche pour essayer de grimper. Là, il y a un peu d'escalade à faire et il va falloir se faufiler dans les entrailles de la montagne là. Alors là, faut faire attention, il y a une sorte d'apic de plusieurs mètres qui tombe quasiment jusqu'au niveau de la mer. Mais il y a des poteries qui sont quasiment entières là.
1: Ouais, ouais. C'est des grandes...
0: Qu'est-ce que c'est que ça?
1: Ça ressemble bien à un tombeau, enfin une sorte de sarcophage.

0: Enfin, ou alors il y en a deux, je sais pas, mais qui fait 1 mètre de long sur peut-être 50-60 centimètres de large, qui est taillé, c'est un joli bois qui est tordu. On en trouve deux en tout cas de ces toits-là. Alors est-ce que ça recouvrait des défunts? Est-ce que ça, franchement, ça s'y prête complètement, quoi. Là, on est dans un petit havre. Il y a même pas d'humidité. Hein. On est à 10 mètres au-dessus de l'eau. Et on est dans une grotte qui est parfaitement saine. Donc c'est parfait. Ça pourrait même être absolument parfait pour trouver des peintures. Mais en tout cas, déjà, on trouve ça. Fais attention.
1: C'est une poterie.
0: Voilà.
1: Il faut faire attention où on met les pieds.
0: Vraiment bien regarder les pieds, ouais.
2: C'est la première fois que vous tombez sur ce genre de vestige, là, de ce genre de coffre ou de sarcophage en bois?
0: Ouais. Alors, j'ai déjà eu une expérience similaire à Madagascar à plusieurs reprises. Et d'ailleurs, ces tombeaux ressemblent pas mal. C'est pour ça que je pense que ce sont des tombeaux, mais j'en sais rien. Mais oui, à Sulawesi, c'est la première fois que je trouve ça, ouais.
2: Mais pour le coup, ça, c'est une découverte archéologique, on peut déjà dire majeure. Ah, puis là, vraiment, à l'entrée, on n'est plus sur une céramique. Là, c'est vraiment une jarre. Elle est, elle fait, 40-50 centimètres de diamètre et quasiment entière.
0: Waouh!
2: Là, on vient d'enlever la grande jarre et en dessous. Mais c'est couvert de poterie, là, c'est incroyable.
0: Ah, ben, on se demandait où étaient les os, regarde.
2: Là. Ah, ça, oui, c'en est un, ça.
0: Ouais, clairement.
2: Os humain, a priori?
0: Oui.
2: J'ai l'impression que là, il y a des jours et des jours et des jours de travail à fouiller tout ça et à s'émerveiller devant toute la richesse de cette grotte.
0: Ouais, là, il y en a pour un petit moment.
2: Sur quelques mètres carrés.
0: Une journée entière au moins, ou plusieurs jours. Ouais. Mais ouais, c'est ça. On voit même que dans la terre, il y a plusieurs. Donc, il est possible qu'on soit même sur des poteries sans s'en rendre compte. Donc, il va falloir qu'on fasse vraiment extrêmement doucement dans tous nos mouvements.

0: Me revoici avec Evrard Vandenboom, le directeur et fondateur de Nature Evolution, l'association derrière cette mission Sambori en Indonésie. Evrard, la première fois qu'on a discuté, c'était exactement ici, sur ce même ponton, au-dessus de l'eau. Nous revoilà près d'un mois plus tard, au même endroit, mais pour le coup, il s'est passé beaucoup de choses en 4 semaines.
1: Oui, c'est le moins qu'on puisse dire. Bon, faut dire qu'avec presque 60-70 personnes qui se déploient tous les jours avec 5-6 bateaux, on peut en faire des choses. Donc il y en a qui sont partis de nuit, de jour, il y en a qui sont allés sous l'eau, d'autres qui sont allés en montagne, d'autres qui ont parcouru les mangroves pour poser des caméras trappes, pour installer des filets à chauves-souris, à oiseaux, d'autres qui ont parcouru toutes les petites grottes des environs pour chercher des vestiges archéologiques. Bref, c'est hyper varié, ça c'est ça qui est très intéressant dans une expédition comme ça. Et puis ça ramène une quantité astronomique de données, donc maintenant il va falloir travailler là-dessus.
0: Il faudra bien sûr du temps maintenant pour analyser, pour compiler toutes les données qui ont été collectées pendant ces 4 semaines. Mais est-ce que vous avez déjà quelques chiffres à nous donner, une sorte de premier bilan ?
1: Oui, il y a pas mal de résultats dont on connaît déjà à peu près la teneur, notamment en nombre d'espèces. Alors c'est pas des chiffres très précis encore, ça va aboutir dans les prochains jours. Mais voilà, on a déjà collecté et identifié une quarantaine d'espèces d'insectes, une dizaine d'espèces de mammifères, une dizaine d'espèces de reptiles aussi, un peu plus d'une cinquantaine d'espèces d'oiseaux. Je crois qu'on est à une dizaine d'espèces presque de chauves-souris. On a découvert une vingtaine de grottes avec des vestiges archéologiques, ce qui est quand même pas rien, évidemment. Et puis on a réalisé une vingtaine de stations de plongée sur lesquelles il y a eu tout un tas de protocoles aussi. Et parmi toutes les espèces qu'on a listées là, il y en a certaines qui sont endémiques de Sulawesi. Il y en a d'autres qui sont sur la liste rouge de l'UICN, donc qui sont considérés comme menacés, vulnérables ou carrément en danger d'extinction. Et pour nous, ces espèces-là ont une valeur particulière parce que c'est là-dessus qu'on va pouvoir juger en quelque sorte de la richesse de ce territoire.
0: Avec tous ces différents éléments là que vous venez de lister, vous avez quand même espoir de pouvoir peser sur le développement des activités minières dans la région ?
1: Il y a deux résultats d'importance, on va dire. Il y a tout ce qui est inventaire de biodiversité et inventaire de vestiges archéologiques qui, je crois, oui, va nous permettre a priori de pouvoir demander le classement de la péninsule de Sambori et de l'archipel de Sambori. Ça, j'en suis à peu près sûr, notamment parce qu'il y a ces 20 sites archéologiques et on sait que les sites archéologiques sont un petit peu plus faciles à faire classer. Enfin, bref. Maintenant, sur l'aspect des mines, c'est un petit peu plus délicat. L'objectif, à partir de toutes les données qu'on va pouvoir analyser, là, tous les résultats qu'on va pouvoir obtenir, c'est de faire changer un tout petit peu, si on peut, les pratiques des compagnies minières en ce qui concerne l'extraction et la régulation, si je puis dire, ou le contrôle des sédiments et des phénomènes de ravinement qu'il peut y avoir sur les mines. Et donc, sur l'impact qu'il va y avoir sur l'environnement. L'idée, c'est simplement de pouvoir démontrer que, en laissant les choses faire comme ça, il va y avoir des impacts absolument colossaux, et ce, sur des centaines d'années. C'est ça l'objectif de Nature Evolution, ça va pas plus loin. Mais c'est déjà énorme, ce qu'il va falloir pour cela mobiliser les communautés locales, les compagnies minières, les autorités locales, et tout le monde va aller, je l'espère, dans le bon sens pour que ces pratiques puissent évoluer.

0: Angelika Göpfert.
1: Erst Rekordrallye, dann Ausverkauf. Die Stimmung bei Halbleitern ist in dieser Woche abrupt gekippt. Besonders heftig traf es die Börsen in Asien, wo Aktien von SK Hynix und Samsung Electronics massive Kurseinbrüche erlitten. Fondsmanager Eckart Schulte von Mainzka Asset Management ordnet die Verluste so ein.
2: Wir hatten ein sensationelles zweites Quartal. Die Preise der Aktien der Chiphersteller sind ja förmlich explodiert. Und insofern, glaube ich, ist es hier eher eine Korrektur, die wir sehen, die dann sich doch irgendwo angedeutet hat nach dieser exorbitanten Entwicklung im zweiten Quartal.
1: Doch hinter dem Ausverkauf stecken auch tiefer liegende Sorgen. Ein zentraler Risikofaktor ist China. Die Volksrepublik macht offenbar Fortschritte bei eigenen Lithografiemaschinen. Anlagen, die für die Herstellung von Chips unverzichtbar sind. Ein möglicher Abnehmer ist der chinesische Speicherchip-Hersteller CXMT, der in dieser Woche ein spektakuläres Börsendebüt feierte. Die wachsende Konkurrenz aus China setzt etablierte Anbieter zunehmend unter Druck, vor allem bei Preisen und Gewinnmargen. Ein weiteres Risiko sind die Kreislaufgeschäfte zur Finanzierung des KI-Booms. Nvidia erwägt Berichten zufolge, ein großes Rechenzentrumsprojekt von OpenAI finanziell abzusichern und zusätzlich den Kauf der eigenen Chips mitzufinanzieren. Damit verschwimmen die Grenzen zwischen Lieferant, Kunde und Geldgeber. Stefan Kemper von BNP Paribas Wealth Management sieht das kritisch.
3: Wenn wir einmal einen Einbruch der Nachfrage erleben sollten, dann würde Nvidia in Zukunft wahrscheinlich doppelt leiden. Einerseits, weil der Absatz der eigenen Produkte fällt und zusätzlich, weil man dann eben auch die Finanzinvestition und auch die Kredite in Frage stellen müsste.
1: Auch am Kreditmarkt wächst deshalb die Nervosität. Das zeigen die Kreditausfallversicherungen auf Nvidia-Anleihen, die zuletzt deutlich teurer wurden. Hinzu kommt, Höhen und Tiefen liegen in der Halbleiterindustrie oft nahe beieinander. Schweinezyklus nennt die Branche diese Berg- und Talfahrt. Auf Engpässe, steigende Preise und hohe Gewinne folgen massive Investitionen. Gehen die neuen Fabriken dann Jahre später in Betrieb, kommt es zu einem dramatischen Überangebot und Preisverfall. Samsung, SK Hynix, Micron und auch chinesische Anbieter bauen ihre Produktion derzeit massiv aus. Entscheidend ist deshalb nicht nur, ob die Nachfrage nach Chips weiter wächst, sondern ob sie schnell genug steigt, um all die neuen Kapazitäten auszulasten. Stefan Kemper ist vorerst optimistisch.
3: Die Zahlen, die wir gesehen haben, sind sehr gut. Die Ausblicke sind extrem gut. Viele Unternehmen sprechen davon, dass die Auftragsbücher zum Bersten gefüllt sind, dass die Nachfrage nach Rechenleistung noch über Jahre anhält und mit den aktuellen Kapazitäten auch gar nicht gestillt werden kann.
1: Das Ende des Halbleiterbooms auszurufen, wäre damit verfrüht. Doch Chinas Aufstieg, wachsende Finanzierungsrisiken und drohende Überkapazitäten führen zu einer Neubewertung. Chip-Aktien waren lange Vorreiter der KI-Rallye. Nun werden sie zunehmend zum Risiko.
0: Günstig kaufen und dann immer wieder aufs Neue, weil kaputt? Damit soll jetzt Schluss sein. Ab heute gilt das neue Recht auf Reparatur, mehr Ersatzteile, längere Nutzungsdauer, weniger Elektroschrott. Was genau Kunden alles reparieren lassen können, wer zahlt und wie Handwerksbetriebe davon profitieren könnten? Jakob Sachs.
4: Schnell ist es passiert. Das Handy ist runtergefallen und jetzt kaputt. Meist ist dann Wegwerfen die Lösung. Denn Elektrogeräte reparieren, dafür braucht es Expertise. Der Familienbetrieb Wangerow in Reutlingen kennt viele Schwachstellen der vom Hersteller verbauten Teile. Produzenten machen es den Reparaturbetrieben nicht leicht, wie sich zum Beispiel auf der Werkbank des Betriebs zeigt, wo gerade eine Multifunktionsküchenmaschine steht, der Verschluss des Deckels defekt. Schuld ist ein kleines, nicht mal einen Zentimeter großes Zahnrad. Der Geschäftsführer Steffen Wangerow kennt die Tipps und Tricks, die es braucht, um die Fehler zu beheben.
5: Da haben wir am Anfang gar keine Ersatzteile bekommen. Mittlerweile gibt's die. Dadurch haben wir uns aber angewöhnt, wirklich auch die Verriegelung selber zu reparieren.
4: Der Weg dahin ist gar nicht so leicht. In der Herstellung billige, verklebte oder verschweißte Teile müssen für eine Reparatur aufgebrochen werden. Wangerow und seine Familie setzen sich schon jahrelang für eine einfache Reparatur ein. Deswegen ist es aus ihrer Sicht ein Erfolg, dass ab sofort in der EU das Recht auf Reparatur gilt. Für bestimmte von der EU definierte Gerätegruppen, zum Beispiel Waschmaschinen, Smartphones und Staubsauger, die ab heute gekauft werden, sind die Hersteller in der Pflicht, erklärt ARD-Rechtsexperte Kolja Schwarz.
6: Die Aussage, da gibt's schon lange keine Teile mehr dafür, da müssen Sie sich ein neues Gerät kaufen, die ist in dieser Zeit jetzt nicht mehr zulässig. Außerdem dürfen Hersteller in den Geräten keine Software mehr einsetzen, die eine Reparatur durch andere verhindert. Darüber hinaus müssen Sie Ihre Ersatzteile auch anderen zur Verfügung stellen und dürfen nicht dafür sorgen, dass nur Originalersatzteile genutzt werden können.
4: Davon profitiert die Umwelt. Durch Reparaturen wird die Lebensdauer der Geräte verlängert. Weniger Ressourcen wie seltene Erden werden benötigt. Auch aus energetischer Sicht lohnt sich eine Reparatur. Dazu forscht am KIT in Karlsruhe Volker Stelzer.
7: Jedes Gerät, was hergestellt wird, wird unter Energieaufwand hergestellt. Es werden Materialien aus der Umwelt entnommen, es werden diese Materialien verarbeitet, es werden die Materialien transportiert, es werden die Materialien hinterher verarbeitet zu diesem Endprodukt. Das ist die sogenannte graue Energie, die enthalten ist.
4: Und die ist immer gleich groß, egal wie lange ein Gerät genutzt wird. Verlängert sich die Nutzungsdauer durch eine Reparatur, wird die eingesetzte Energie effizienter verwendet. In Reutling beim Reparaturbetrieb Wangerow hat man sich auf das Löten unter Mikroskop spezialisiert. Die Wangerows schulen inzwischen deutschlandweit Betriebe in diesem Verfahren. Dadurch müssen nicht mehr ganze Platinen, sondern nur kleine Bauteile ausgetauscht werden. Dennoch aufwendig. Das neue Recht auf Reparatur reicht dem Geschäftsführer daher noch nicht aus.
5: Das ist der Wettbewerb, lasse ich es reparieren oder kaufe ich was Neues? Und ich sag mal, gerade im unteren Preissegment entscheiden sich ganz viele Verbraucher sofort für was Neues. Da wird nicht mal mehr geschaut, was ist da überhaupt kaputt.
4: Der Grund? Hergestellt werden die Produkte oft in Ländern mit niedrigen Lohn- und Energiekosten. Bei einer Reparatur hier in Deutschland sind die Kosten dafür höher.
5: Wir müssen eben ganz, ganz oft, und die Kollegen müssen ganz, ganz oft so am Minimum irgendwo rumkrapseln und kommen gerade so über die Runden. Wir haben aber insgesamt das Problem, es gibt auch heute schon viel zu wenig Werkstätten für das, was eigentlich repariert werden müsste.
4: Ob das Recht auf Reparatur deshalb in der Praxis ein Erfolg wird, muss sich erst noch zeigen. Denn es braucht das nötige Know-how, damit es überhaupt umgesetzt werden kann. Nur so kann ein sinnvoller Beitrag zum Schutz des Klimas geleistet werden.
0: Also Geschäftsidee wäre Reparaturwerkstatt gründen und einfach die vielen, vielen Elektrogeräte nochmal in Schwung bringen. Vielleicht lässt sich damit ja eine sinnvolle Lücke schließen. Lücken am Wolkenhimmel, die gab's heute. Es hat nicht geregnet. Bislang könnte nochmal hier und da ein paar Schauer oder Gewitter durchaus geben. In der Nacht möglich, aber eher unwahrscheinlich. Morgen 15 bis 18 Grad starten wir in den Samstag. Der wird wieder mit 30 Grad nicht ganz so heiß, aber kann auch einzelne Schauergewitter haben. Sonntag ähnlich wird es nochmal bis 33 Grad heiß. An dieser Stelle bedankt sich Jochen Marmet für die SR-Infobilanz am Abend und ich wünsche Ihnen ein ereignisreiches, aber friedliches Wochenende.
8: Bonjour à toutes et à tous, ravi de vous retrouver pour une nouvelle édition du journal en français facile, RFI à Paris, il est 18h.
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8: 16h, temps universel, nous sommes le vendredi 31 juillet. Voici les titres de cette édition. Ceuta, au moins 34 personnes sont mortes en tentant de rejoindre ce territoire espagnol situé au nord du Maroc, nous explique dans un instant Sofiane Amazian. Autre grand titre de cette édition, le Hamas, prêt à déposer les armes pour que l'armée israélienne se retire de Gaza. Sur le front des incendies en Europe, en Grèce, un feu menace à l'heure actuelle la banlieue d'Athènes. Et puis enfin, quand le foot international se dispute, FIFA et UEFA se rendent coup pour coup sur l'idée d'ouvrir la fédération internationale à des investisseurs privés. Des hommes et des femmes qui entrent sans autorisation à Ceuta, des policiers espagnols qui tentent de les arrêter. En quelques jours, il serait 60 000 migrants qui auraient rejoint à la nage ou en escaladant les grillages ce territoire espagnol situé sur le continent africain au nord du Maroc. C'est ce qu'annonce le ministre espagnol de l'Intérieur. Alors la situation humanitaire sur place est devenue alarmante. Les centres d'accueil sont complètement débordés. Les réactions internationales aussi s'enchaînent. Sofiane Amazian, bonjour.
10: Bonjour.
8: Expliquez-nous tout d'abord ce qui s'est passé.
10: Des dizaines de milliers de personnes, souvent jeunes, ont franchi les frontières de l'enclave espagnole dans la nuit, par la mer, à l'aide de palmes, de bouées, ou d'autres simplement par la force de leurs bras. En conférence de presse, Juan Vivas, le président du gouvernement local de Ceuta, fait le bilan. 60 000 personnes sont arrivées ces derniers jours, soit 70% de la population totale de l'enclave, alors que 34 migrants ont perdu la vie en tentant de traverser à la nage. La tension était vive, importante dans la journée. Du côté de Fnidek, à quelques kilomètres seulement de la frontière avec Ceuta, des heurts, des affrontements ont éclaté et la police marocaine a procédé à une trentaine d'interpellations.
11: Aujourd'hui s'est rendu sur place le Premier ministre espagnol, Pedro Sanchez.
10: Le chef du gouvernement a annoncé le déploiement de l'armée pour tenter de reprendre la situation en main et depuis le début de la journée, 37 500 personnes seraient déjà reparties vers le Maroc selon le ministère espagnol de l'Intérieur. Dans son discours, Pedro Sanchez a déploré, je cite, « une interprétation qui s'est répandue comme une traînée de poudre concernant cette décision récente du tribunal suprême espagnol d'empêcher les refoulements immédiats, les expulsions pour les personnes qui traversent la frontière maritime. »
11: Pedro Sanchez qui répond aussi aux attaques venues notamment d'Italie. Le Premier ministre espagnol dit aux dirigeants européens que ce n'est pas le moment de se diviser. Autre réaction venue de Washington, les États-Unis accusent l'Espagne de mener, je cite, des efforts qui ont pour but de favoriser l'immigration clandestine. Le Hamas confirme accepter un accord pour rendre ses armes dans la bande de Gaza. C'est Donald Trump qui a été le premier hier soir à l'annoncer. Le désarmement du Hamas est une des mesures phares du plan de paix du président américain signé en octobre dernier dans le but de mettre fin à la guerre entre le mouvement islamiste palestinien et Israël. Le Hamas pose les armes. En échange, l'armée israélienne se retire progressivement de Gaza, sachant d'ailleurs qu'à l'heure actuelle, les forces israéliennes occupent plus de 60% du territoire gazaoui. Une seule réaction pour l'heure côté israélien par la voix du ministre d'extrême droite, Itamar Ben-Gvir. Il juge inacceptable pour Israël cet accord avec le Hamas. Cesser le combat contre le mouvement islamiste palestinien revient à accepter que le Hamas prépare un prochain massacre, a déclaré Itamar Ben-Gvir.
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11: 18h05 à Athènes, de nouveaux incendies se sont déclarés dans la journée en Grèce. Par mesure de précaution, les autorités ordonnent l'évacuation d'une partie de la banlieue d'Athènes, située à 11 km du centre-ville de la capitale grecque. En France, dans le département de la Gironde, le feu ne progresse plus. Après 9 jours et 9 nuits de lutte acharnée, les pompiers travaillent toujours activement. L'incendie n'est pas éteint, mais il est contenu, ce qui a d'ailleurs permis le retour chez eux d'habitants qui avaient dû quitter précipitamment leur maison. Le Bordelais est par ailleurs une région très viticole. Aucune vigne de Gironde n'a été brûlée par les incendies, mais les vignerons, les producteurs de vin ont frôlé la catastrophe. Agnieszka Kumor.
13: Sur la commune de Léognan, dans le sud-ouest de Bordeaux, les habitants se préparaient à être évacués ce lundi, mais par chance, le vent a tourné. Olivier Bernard, gérant du domaine de Chevalier, grand cru classé de grave.
14: Finalement, dans la nuit, le vent qui était nord-nord-est, très sec, dans la journée de samedi, le vent est tourné à l'ouest et on est passé à 83% d'humidité. Jusqu'à samedi, les incendies étaient galopants, ils ont été calmés par, bien sûr, l'intervention des pompiers, des brigades, des avions, mais surtout par le vent qui est passé à l'ouest.
13: À 10 km de là, le feu, mais les vignes n'ont pas trop souffert.
14: Non, vous savez, on a connu l'Andiras chez nous, qui était un énorme feu de plus de 20 000 hectares à quelques kilomètres de chez nous. Bien sûr, les raisins sont très sensibles au goût et aux odeurs. C'est samedi, dans l'après-midi, qu'on a eu les fumées les plus fortes et on n'a pas souffert plus que ça. Moi, je connais des vignobles en Californie dont le feu était aux portes des vignobles, mais pas chez nous.
13: Et tant que le feu n'est pas définitivement éteint, on reste mobilisé.
14: Les redémarrages de feu de ces tourbes à un mètre de profondeur, c'est à surveiller de très près.
13: Car l'incendie de l'Andiras en 2022 2 a laissé des traces. 20 mois plus tard, malgré les précipitations, le sous-sol brûlait encore.
8: Dans l'actualité internationale, l'ambassadeur de Russie en Pologne a été convoqué. En langage diplomatique, cela veut dire que les autorités polonaises demandent à Georgi Mikno de venir officiellement s'expliquer au ministère des Affaires étrangères. Il doit donner des explications au sujet de ce missile qui est tombé à environ 80 km de la frontière avec l'Ukraine. Le missile, probablement russe, n'a fait aucun blessé, mais il a creusé un énorme cratère. Dans tous les cas, l'OTAN, l'Union européenne, condamne le fait qu'un missile soit entré hier dans le ciel de la Pologne. Le football international se déchire. La FIFA et l'UEFA se rendent coup pour coup depuis que l'instance du football mondial a révélé son plan de s'ouvrir aux investisseurs privés. En quelque sorte, de privatiser la FIFA. L'Union des fédérations européennes ne compte pas se laisser faire. Hier, l'UEFA a même parlé de boycott. L'UEFA a déclaré que ses membres pourraient se retirer des compétitions de la FIFA, dont les Coupes du Monde, tant que ce projet serait d'actualité. Baptiste Leduc, chaque camp tente d'installer un rapport de force à son avantage.
15: Face à la levée de boucliers et à cette décision sans précédent de l'UEFA à un an du mondial féminin au Brésil, la FIFA ne se laisse pas faire. Pour son président Gianni Infantino, les accusations de passage en force et de gouvernance par la peur sont infondées.
16: FFI.
17: Ce projet, c'est une proposition, c'est une offre qui est sur la table. Cela fait partie d'un processus démocratique. C'est ouvert à la consultation. Et puis surtout, surtout, c'est une opportunité, en aucun cas une obligation.
16: But not an obligation.
15: La FIFA a d'ailleurs réitéré cette position dans un nouveau communiqué publié ce vendredi matin où elle prétend que l'idée n'est pas de vendre le football et rappelle que rien ne sera fait sans l'aval d'une majorité des 211 fédérations d'ici au 19 septembre. La FIFA a quand même glissé un tacle à l'UEFA en écrivant qu'aucune entité ne pouvait se targuer de représenter tous les membres. Justement, faisons le rappel des troupes. L'UEFA et ses 55 fédérations rejettent le projet de la FIFA, tout comme la CONCACAF et ses 41 membres américains et caribéens. Sa position se fragilise. Pour rappel, il est pour l'instant le seul candidat à sa réélection en mars 2027.
8: Un dernier mot concernant la chanteuse Tila. La chanteuse sud-africaine a décidé de retirer de sa tournée un concert prévu au Nigeria, dans un contexte de différends diplomatiques entre le Nigeria et l'Afrique du Sud. Au cours de ces dernières semaines, l'Afrique du Sud a été secouée par des manifestations parfois meurtrières à l'encontre des étrangers. Les tensions ont été notamment dénoncées par le gouvernement du Nigeria, qui a été très critique sur la manière dont le gouvernement sud-africain avait géré ces manifestations racistes. Ainsi se referme ce journal. Merci de l'avoir écouté.
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20: Bonjour à toutes et à tous. L'été en podcast arrive au terme de sa 2e semaine. Alors, si vous avez écouté RFI à 7h06 ces derniers jours, vous avez pu suivre une fiction sonore intitulée Calep. On va en écouter aujourd'hui les 2 derniers épisodes. Calep est inspiré du roman Terre Sainte, écrit par le Sénégalais Mohamed Bougarsar. L'action se déroule dans une ville fictive nommée Calep, où une milice islamiste fait régner la terreur. Dans le précédent épisode, les auteurs d'un journal clandestin sont parvenus à rester introuvables. Dans Calep, devenue ville morte, 2 membres du collectif de résistance, Faye et Madigan, se sont avoués leur amour. Mais on sent que la tempête va se déchaîner. Calep, épisode 9, l'autodafé, la résistance vacille.
2: Caleb.

0: Épisode 9. L'auto-da-fé.
1: Il existait à Bantica une bibliothèque qui était non seulement la fierté de la Provence, mais encore celle de tout le Soumal. Elle avait été bâtie après les indépendances, à l'époque où l'État, dans une dynamique de mise en valeur du territoire et de promotion de la culture, avait impulsé une vaste campagne de projets à l'échelle nationale. La Bibliothèque nationale de Bantica était, avec les quatre autres bibliothèques nationales du pays, l'un des fleurons culturels dont le Soumal s'enorgueillissait encore. Mais la bibliothèque de Bantica était certainement la plus précieuse, car elle gardait un secret qui lui assurait une notoriété qui allait au-delà des frontières de la province, du pays, du continent. C'était son sous-sol, et c'était cette salle souterraine qui donnait à la ville tout son éclat. C'était cette salle qui était l'écrin du plus beau trésor du pays. Quel était ce trésor? Des documents rares, des documents historiques, écrits par les anciens, passés depuis au rang de pères fondateurs, et pour certains d'entre eux, de saints, et qui racontaient la naissance du Soumal, qui avait été jadis le cœur de l'empire le plus éclatant et le plus puissant de tout le continent. Ces documents qui avaient la valeur et l'importance de reliques sacrées étaient parmi les documents les plus anciens à partir desquels on avait pris connaissance de l'histoire du continent. Millénaires pour certains d'entre eux, et miraculeusement préservés de l'usure des siècles, ils étaient dès lors devenus des trésors, plus que cela, des symboles. Ces documents constituaient une irréfutable preuve contre les allégations racistes et suprémacistes de quelques obscurs théoriciens venus d'ailleurs qui avaient dénié au continent l'existence de civilisations évoluées. Les documents entreposés dans le sous-sol de la bibliothèque n'étaient donc pas qu'une formidable découverte historique et scientifique. Ils étaient en plus une formidable attestation, un acte de naissance, un certificat d'identité. Ils étaient une façon pour le continent de croiser le fer non sans style et fracas avec l'histoire avec une grande hache. Armé de ces documents, le continent quittait enfin le seuil de l'histoire où, dit un jour un grand philosophe, il avait longtemps fait le pied de grue. Il quittait la préhistoire où, paraît-il, il s'était arrêté. Ces documents, enfin, étaient la preuve qu'ici aussi, on avait écrit. La bibliothèque de Bantica était devenue un lieu de pèlerinage. Les amoureux d'histoire, de philosophie, de théologie, de sociologie, de mathématiques, d'anthropologie de l'écriture, de codicologie s'y pressaient et y croisaient les touristes venus d'autres pays. Tous, en tout cas, s'extasiaient devant les merveilles de ce sous-sol qui ne désemplissait jamais. Bantica d'abord, le Bandiani ensuite, le Soumal tout entier enfin, profita des nombreux avantages que la notoriété des documents leur accordait. Le tourisme se développa, les infrastructures suivirent, et Bantica, qui était déjà en plein essor, fut propulsé économiquement. Les profits étaient immenses, tous les secteurs d'activité en profitèrent, et le nord du pays, au cours de ces années, devint l'une des zones les plus fréquentées du continent. La consécration ultime de cette célébrité subite intervint lorsque l'Organisation mondiale de la préservation des patrimoines de l'humanité inscrivit la bibliothèque de Bantica sur la liste des sites classés patrimoine mondial de l'humanité. À Bantica, donc, se trouvait non pas une simple bibliothèque, mais un véritable temple. Et les dieux de ce temple étaient en feu cette nuit. Autrement dit, la bibliothèque brûlait. Depuis qu'ils avaient pris possession du Nord, les miliciens avaient régulièrement menacé de brûler la bibliothèque. Cette menace, ils ne l'avaient jusque-là qu'agitée. Par cet auto-da-fé, ils la mettaient à exécution. Karim, à la tête de près de 100 hommes, tous armés, avait d'abord ordonné que l'on ouvrît la bibliothèque de force. Puis il avait ordonné à la moitié de ses hommes de vider la bibliothèque de tous ses documents musicaux, car toute musique était diabolique. L'autre moitié s'était occupée de la section des sciences humaines et sociales, qui avait été vidée en entier, et son contenu déversé sur la grande place qui s'étendait devant le bâtiment. Karim était descendu au sous-sol avec quelques hommes, et en avait rapporté les documents historiques qu'il avait jetés sans état d'âme dans l'immense tas de livres et de disques qui s'amoncelaient devant la bibliothèque. Puis il avait lui-même mis le feu à tout cela. Alors que ces hommes armés et disposés en double cordon de sécurité autour du feu criaient « Rendez grâce à Dieu !»
2: Oh non, toute cette fumée, et tout ce monde. Mais qu'est-ce qui se passe? Madame, qu'est-ce qui se passe là-bas?
3: Les miliciens.
2: Quoi?
3: Ils brûlent tous les livres.
2: Quoi?
3: Il paraît que c'est beau.
2: Quoi? Non, non, non, non, non, non, non. Non, bande d'abrutis, arrêtez. Oh, mais qu'est-ce qu'ils font? Arrêtez. Laisse-moi, j'y vais.
4: Mais tu ne peux pas, Titi. Titi, on ne peut pas, viens.
2: Non, non.
4: Allez, Titi, on rentre dans la maison.
2: Non, non.
1: Le feu grondait, rugissait, crépitait, explosait, bondissait et avalait goulûment avec une volupté dévastatrice tout ce qu'on lui avait offert en sacrifice. Sur la place, personne ne bougeait. Tous les habitants étaient là, comme s'ils sentaient confusément qu'il y avait dans ce brasier quelque chose de fondamental qui disparaissait, non seulement de leur ville, mais de leur cœur. Une chose qu'ils essayaient de saisir sans vraiment y parvenir. Karim, en retrait, observait attentivement toutes ces silhouettes regroupées autour de l'autodafé. Il cherchait un signe, un mouvement, un regard suspect qui aurait pu le mettre sur la piste des auteurs du journal. Il était certain qu'en brûlant la bibliothèque, il ne manquerait pas d'attirer sur les lieux les responsables qui, supposait-il, étaient des hommes cultivés, qui avaient sans doute plusieurs fois fréquenté la bibliothèque de Bantika. Il avait écrit à ses supérieurs pour demander la permission de procéder à l'autodafé et avait argumenté sur la nécessité d'une action forte qui permettrait non seulement de rappeler aux habitants de la province que l'organisation était maîtresse du territoire, mais encore de les mettre sur une éventuelle piste qui les conduirait aux origines de ce journal qui les avait défiés. Il avait eu leur accord très rapidement et était passé à l'action immédiatement, sans prévenir, avec l'effet de surprise le plus complet. Il attendait désormais. Guetter, scruter.
5: Non mais j'ai la rage, quoi. J'ai la rage. Comment sommes-nous arrivés là? Comment est-ce qu'on peut faire payer à des livres des fautes que nous avons commises, nous? Je ne peux pas rester là à attendre, Kodou. Non, je vais agir, je te jure.
4: Que comptes-tu faire, Titi?
5: Distribuer le reste des exemplaires du journal que nous cachons. Je n'aurai pas la force de dormir cette nuit sans le sentiment d'avoir lutté. Cette nuit, je me battrai.
4: Je me battrai avec toi, Didier.
1: C'était leur souvenir qui s'éparpillait dans ce feu, en même temps que l'âme de ce qu'ils considéraient être l'une des seules choses vraies dans un homme, le savoir.
5: Cet autodafé, pour horrible qu'il soit, fera bouger les choses. Je le sens chez lui. Je sens la fin de ces criminels. Elle est proche.
4: Pourquoi tu dis ça?
5: Écoute, l'Occident interviendra. Tant que les hommes mouraient, ils pouvaient se contenter de s'émouvoir et de condamner faiblement. Mais désormais que des livres sont morts en plus des hommes, l'Occident ne peut rester sans rien faire.
4: Que veux-tu dire, Diki?
5: Que les documents dans l'esprit de certains ont plus de valeur que quelques vies humaines.
4: Diki, je...
5: Oui, je le sais. Je le sais, chérie. J'exagère un peu peut-être, ouais. Peut-être que la douleur et la colère me troublent encore. Et peut-être aussi que je ne suis plus lucide. L'essentiel est qu'ils interviennent et aident cette pauvre armée nationale à libérer le Nord. C'est tout ce qui compte. C'est cela la seule lucidité à avoir, je crois. La fin est proche, chérie. Mais ce n'est pas une raison pour ne pas continuer à nous battre.
1: Ils dînèrent vite, puis Détier sortit du faux plafond de leur chambre un vieux sac de sport à bibasse. La contrefaçon, bien sûr, qui contenait le reste des exemplaires du journal.
6: Tiens, chérie, regarde. Là, dans ce sac, il y a encore quelques journaux. Et demain, pour la deuxième fois en quelques semaines, Bantika se réveillera avec quelques journaux éparpillés dans ses rues.
4: Oui, ce sera notre réponse à l'autodafé.
6: Bien là.
1: Détier et Kodou s'embrassèrent, puis sortirent dans la nuit. Ils avaient à peine fait quelques mètres lorsqu'une dizaine d'hommes armés les encerclèrent. Détier regarda sa femme. Elle était calme, avec un petit sourire aux lèvres. Aucune sorte de peur ne se lisait sur son visage.
7: Voilà les fameux journaux. Mes créants, je vous arrête suite à la publication et la distribution du journal Le Rambac, un recueil de textes impies. Niez-vous en être les auteurs?
8: Nous ne le nions pas. Il y a les crevants en fait.
1: Karim triomphait. Son plan avait marché. Tout à l'heure, alors que les livres achevaient de brûler, il avait remarqué la nervosité à peine contenue de cet homme dont le regard haineux ne pouvait être que celui d'un farouche opposant à la milice. Avec quelques hommes, il avait discrètement suivi de loin le couple après leur départ. Et demain, en début d'après-midi, devant toute la province, il les ferait exécuter à Calais. La rumeur, dès le lendemain matin, s'était répandue à la vitesse d'un feu de brousse dans toute la province. Karim avait trouvé les auteurs du journal rebelle et les exécuterait dans l'après-midi même. Aussi, dès 10h, des centaines de personnes commencèrent à affluer dans la ville, les uns venant par simple curiosité, les autres partisans de la milice venant pour participer symboliquement, comme s'il s'agissait d'un devoir, à l'exécution de ceux qui avaient été leurs ennemis pendant tous ces mois. Tous, enfin, désiraient voir à quoi ressemblaient ceux qui avaient écrit ces textes.
9: Ils ont eu code de détier, je viens de l'apprendre. Hier soir, apparemment, Karim a brûlé des livres à la bibliothèque de Bantika et après le taux d'affaires, il a surpris des gens qui étaient en possession du journal prêts à le distribuer. On n'a pas mentionné les noms de code de détier, mais ils étaient les seuls à détenir autant d'exemplaires du journal.
10: Attends, tu es sûr de ce que tu dis là, Ali? Tu es vraiment sûr?
9: Je ne peux pas en être sûr, Malamine. Je ne peux pas. Je ne les ai pas vus. Je sais simplement qu'hier dans la nuit, des documents ont été brûlés dans la bibliothèque de Bantika, parmi lesquels les célèbres manuscrits millénaires de Bandiani.
10: Quoi?
9: Tu n'écoutes donc pas la radio?
10: Jamais, depuis que c'est la milice qui la contrôle.
9: C'était avec l'arrestation des présumés auteurs du journal, les deux principaux titres ce matin.
10: Écoute, il faut se calmer. Ce n'est peut-être pas de Détier et de Kodo qu'il s'agit. Je vais essayer de les appeler.
1: Malamine appela immédiatement Détier. Il ne répondait pas. Il lui laissa plusieurs messages, essaya aussi de joindre Kodo. En vain. Alioune se tenait devant lui, la mine grave, les mains crispées sur le dossier d'une chaise.
10: Écoute, il faut rester calme jusqu'à ce que nous soyons certains qu'il s'agit bien de Kodo et de Détier. Ils ne répondent pas, mais cela ne veut pas dire qu'ils ont été pris. Cette rumeur peut bien être un piège pour nous obliger à nous démasquer. Et il nous faut pas céder à la panique. D'abord, il faut prévenir les autres. Est-ce que Madigan est là?
9: Non, c'est son jour de congé.
10: Il faut que tu ailles prévenir le père Badi. Va vite jusqu'au Dunbar, s'il te plaît. En attendant, je vais appeler Faye et Madigan. Il faut que nous parlions tous. Quelle que soit la situation, l'essentiel est de rester calme, surtout. Nous avons encore un peu de temps.
9: Pas tant de temps que ça. La rumeur dit que ceux qui ont été capturés cette nuit à Bantika vont être exécutés en début d'après-midi. La place de l'hôtel de ville est, paraît-il, déjà remplie de monde. Je cours au Dunbar prévenir le père Badji.
1: À 13h30, Malamine n'avait toujours aucune réponse. Il n'avait réussi à joindre ni Madjigen ni Faye, dont les téléphones semblaient éteints, et Alioune, qui était parti depuis une bonne heure déjà, n'était toujours pas revenu. Il n'avait aucun moyen de le joindre. Alioune, comme le père Badji, n'avait pas de téléphone portable. Lorsque 14h sonnèrent, n'y tenant plus, il sortit, non sans avoir au préalable envoyé un message à Faye et à Madjigen.
11: Ok, on se retrouve directement à la place de l'hôtel de ville. Voilà.
10: Dis-moi, si Alune revient, dis-lui que je suis allé à la place de l'hôtel de ville. J'aimerais qu'il m'y rejoigne, s'il te plaît.
12: Bien, monsieur. Pas de souci.
10: Bien, merci.
12: Docteur, moi aussi j'aimerais y aller, hein, voir mes ennemis se faire punir par le bon Dieu. Mais malheureusement, j'ai pas de temps. Vous me raconterez.
1: Lorsque Malamine arriva à place de l'hôtel de ville, l'endroit refusait du monde. Les discussions allaient bon train et l'excitation montait lentement. Malamine remarqua tout de suite un peu à l'écart deux poteaux plantés à 2 mètres environ l'un de l'autre. La vue de ces deux piquets le remplit d'un horrible effroi. Et pour la première fois sans doute depuis qu'Alioune lui avait appris la rumeur, il commença sérieusement à croire que ses deux amis étaient bien en danger. Cette pensée le glaça. Il regarda immédiatement son portable. Il n'y avait toujours pas de réponse, ni de Faye, ni de Madjigen. La foule se bousculait, excitée, remplie de rumeurs. Partout, ce n'était que discussions, regards emplis de curiosité, attitudes graves ou désinvoltes. Malamine se sentit soudain seule, au milieu de toutes ces respirations agitées et de tous ces bruits. Une abondante sueur perlait sur son front. Comme tous les autres, il attendait.
13: Allô?
14: Allô?
13: Allô, chérie? Je ne t'entends pas très bien. Comment?
14: Oui, je demande si les enfants allaient bien.
13: Oui, ils vont bien. Idrissa, il est en train de lire dans la chambre et la petite, elle fait la sieste. Malamine, tu as appris la nouvelle? Il paraît qu'ils ont arrêté 2 personnes. Tu sais, chérie, j'ai très très peur. Vous devriez arrêter.
14: Tout va bien.
13: Comment? Tu es où?
14: Je suis à la place de l'hôtel de ville. Il y a beaucoup de monde.
13: À l'hôtel de ville? Mais c'est quoi tout ce bruit derrière? Je ne t'entends pas bien, vraiment, désolé. Non.
14: Il paraît qu'il y a une exécution.
13: Une exécution?
14: J'ai entendu parler que c'est dédié et connu, mais je ne suis pas vraiment sûr. J'arrive pas à les voir.
13: Mais si c'est d'eux qu'il s'agit.
14: Oui.
13: Mais, Malamine, s'il te plaît, ne fais rien qui pourrait te mettre en danger.
14: Chérie, je m'en veux encore, en fait, tout ça, je pense que c'est de ma faute.
13: Mais qu'est-ce que tu racontes? Tu n'es responsable de rien. Ils étaient assez grands, non? Écoute-moi. Il faut que tu me promettes que tu ne feras rien. Promets-moi, s'il te plaît. J'ai peur, mon chéri, j'ai peur. Je veux...
14: Écoute.
13: Comment? Allô?
14: Ils
13: arrivent? Qui arrive? Malamine? Allô? Allô? Allô?
15: C'était le 9e épisode de la série audio Caleb. Restez avec nous car dans quelques instants vous entendrez le 10e et dernier épisode. Mais avant, et pour reprendre nos esprits, écoutons le griot sénégalais Lamine Conté et sa kora. Voici Dounia.

0: C'était Lamine Conté avec Dounia sur RFI. Dans l'été des podcasts, nous allons maintenant écouter le 10e et dernier épisode de la série audio Caleb, inspiré du roman Terre Sainte de Mohamed Bougar Sarr. Attention, cet épisode de fiction sonore contient des scènes de fusillades et de combats de rue qui peuvent heurter la sensibilité de certaines personnes.
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0: Épisode 10. Ils ne sont pas morts pour rien.
1: Dès que les miliciens les avaient fait sortir de l'intérieur du véhicule, et quoique leur tête fût dissimulée par un sac, Malamine reconnut Détier et Kodo. Cette certitude soudaine lui tourna la tête et il faillit s'évanouir. Les deux formes qui s'avançaient vers les piquets, suivies par trois hommes armés, étaient bien ses deux amis. Et c'était eux qui allaient être exécutés. Derrière ce petit groupe, Karim marchait lentement, comme insensible au monde qui l'entourait. Derrière lui, à 50 mètres environ des piquets, 12 hommes étaient alignés à côté d'un groupe d'une trentaine d'autres environ. Il devait être en tout près de 50 hommes. Tandis qu'on attachait Détier et Kodou au poteau, Malamine suffoquait. Autour de lui, personne ne semblait remarquer son état. Tous, retenant leur souffle, avaient le regard fixé sur ces deux corps dont ils brûlaient de voir la tête. Malamine regarda de nouveau vers les poteaux. Détier et Kodou étaient stoïques. Ils avaient même dans leur allure quelque chose de majestueux et de tranquille.
2: Assalamu alaikum, mes frères. Je vous remercie une nouvelle fois d'avoir répondu en masse à l'appel d'Allah. Aujourd'hui est un grand jour, celui où, après toutes ces semaines, les mécréants qui avaient publié ce journal dont vous avez tant entendu parler et qui a mis tant de désordre dans nos villes vont être punis. Ils croyaient pouvoir échapper éternellement à leur sort. Ils savent maintenant que l'on peut échapper aux hommes, mais jamais à Dieu. Allahu Akbar. Allahu Akbar, mes frères. Cependant, le travail n'est pas encore fini. Ces gens-là n'ont pas agi seuls. Je sais qu'ils avaient d'autres complices qui sont dans la province et qui sont peut-être ici même, parmi nous, parmi vous, à ce moment précis. Ces deux mécréants n'ont rien voulu dire malgré toutes nos questions. Ils se sont tus et n'ont prononcé aucun mot. Ils mourront et nous trouverons les autres comme nous les avons trouvés eux. Rien ne nous arrêtera sur le chemin de la vérité. Rien. Allah Akbar.
1: Quelques soldats scandèrent le nom de Dieu. Et Malamine remarqua que la foule, étrangement, semblait silencieuse. Seules quelques clameurs timides s'en échappaient et retombaient très vite dans le silence, dominés par cette sorte de passivité. C'était la première fois que ce peuple ne semblait pas transi en écoutant les harangues de Karim. Peut-être, pensa-t-il, était-ce le fait que les condamnés du jour avaient résisté à la milice qui créait dans la masse cette retenue empreinte de gravité. Karim s'éloigna de quelques pas. Il fit signe aux 12 hommes alignés quelques dizaines de mètres plus loin. Ceux-ci chargèrent leurs armes et visèrent. Le silence s'abattit. Karim fixait la foule, qui ne bougeait pas. Cet insoutenable silence aurait pu achever un Karadjak. Ces hommes n'attendaient que son ordre pour tirer. Mais ils ne bougeaient pas. Comme s'ils cherchaient à pousser à bout d'éventuels complices qui seraient là, au milieu de la foule.
3: Alors quoi? Qu'est-ce que vous attendez? Hein? Tirez! Tirez, nom de Dieu!
4: Par où ta gueule?
3: Lâche-moi!
2: Ce sont tes derniers mots, mes créants?
3: Non. J'ai une dernière chose à dire à mes camarades. Car je sais qu'ils sont là. Je sais qu'ils nous écoutent, qu'ils nous voient. Et surtout, je sais qu'ils souffrent. J'aimerais leur dire de continuer le combat. Et surtout, ne souffrez pas de notre mort. Allez jusqu'au bout. Continuez le combat.
2: Ton morceau de bravoure ne servira à rien, mes créants. Nous trouverons tes amis. Et nous leur ferons subir le même sort qu'à toi et ta femme.

0: cet homme de se dénoncer s'ils sont là. S'ils ont un minimum d'honneur et de courage qu'ils se montrent. Montrez-vous.
1: Personne ne bougea. Un sourire animal se dessina sur les lèvres du capitaine. Il commença à lever lentement la main vers le peloton d'exécution. 12 fusils attendaient.
0: En joue !
2: Ça, c'est pour mon chien ! Travaillez !
1: Une détonation retentit.
2: Ça, c'est pour...
1: Le père Badier tire une seconde balle. Un autre bourreau tombe sans un cri. Dans un grondement mécanique, le peloton ouvrit sur le père Badji un feu nourri. 15, 20, 30 balles lui transpercèrent le corps. Et il s'abattit à la renverse dans la poussière. Les autres balles qu'il avait ratées allèrent frapper quelque part dans la foule. 5 ou 6 corps s'affaissèrent, parmi lesquels on crut voir celui d'un enfant qui était au premier rang. Qui avait été renversé dans la débandade, réussit à se relever et vit que les habitants se battaient contre des miliciens. Il vit une vieille femme recevoir une balle en pleine tête et tomber comme un vieux morceau de bois mort, les yeux écarquillés, avant de voir le soldat qui venait de tirer recevoir sur sa tête une énorme brique en béton qu'un habitant derrière lui y fracassait avec fureur. Sans chercher à savoir d'où venait la voix de faille, Malamine courut vers l'endroit où l'affrontement semblait le plus intense. En levant les yeux, il vit, avant de se mêler à la cohue, une nuée de pierres qui volait vers ce qui semblait être un petit groupe de miliciens. Il fonça dans la bagarre. Il vit 2 corps qui se battaient, enlacés dans la poussière. L'un des hommes qui était un milicien était étendu sur le dos, et au-dessus de lui, un autre le frappait au visage avec une rage folle. Malamine allait l'aider lorsque soudain, l'homme s'écroula sur le côté. Son adversaire lui avait planté un couteau dans le flanc. Et le pauvre se vidait de son sang, étendu dans le sable, le corps secoué par des convulsions brusques. Malamine crut reconnaître en l'homme qui expirait Biram Penda, le clochard le plus populaire de la ville, et qui chantait tout le temps. Il n'eut cependant pas le temps de s'en assurer, car le milicien qui venait de remporter la bagarre se jetait déjà sur lui, le visage dégoulinant de sang. Il ne put esquiver sa charge, et ils roulèrent tous les deux dans la poussière. Malamine se remit debout, et avant que son adversaire ne pût en faire de même, il lui asséna un coup de genou dans le menton qui le fit tomber. Il espérait qu'à la faveur du désordre, on avait oublié leur présence. Il arriva à l'endroit où ils avaient été attachés. Les 2 corps étaient affaissés. Ils étaient morts. Letier avait reçu une balle à la poitrine. Kodou avait été frappé à la tête. Le sac qui la lui couvrait était maculé de sang. Malamine se retourna et vit le capitaine Karim. Karim s'avança vers Malamine en traînant la jambe et en pointant sur lui un pistolet. Malamine le regardait sans rien dire. Il avait peur cependant.
3: Tu vas mourir. Vous allez tous mourir.
4: Non, tirez pas, s'il
3: vous plaît. Non, allez, ôtez-vous de là. Votre mari est un traître et un mécréant. Je vous commande de le tuer.
4: Dieu, il ne vous commande que de tuer un capitaine. C'est quel Dieu?
3: Le mien et le vôtre. Poussez-vous ailleurs.
4: Je vous en supplie, je vous en conjure. Capitaine, ne tirez pas. S'il vous plaît.
3: Pour la dernière fois, je le répète. Poussez-vous ailleurs.
4: Alors, tuez-moi.
1: Karim demeura interloqué.
4: C'est vrai, capitaine.
1: Cette femme avait dit ces mots avec un tel calme qu'il douta qu'elle craignît la mort. Il la dévisagea.
5: Capitaine !
1: Une détonation retentit. Karim, dont le bras tenait toujours l'arme pointée vers Dior et Malamine, eut une convulsion. Lorsqu'il avait sursauté sous l'impact du projectile qu'il venait de recevoir, son doigt avait appuyé sur la gâchette. L'arme avait tiré, puis était lourdement tombée dans le sable. Le capitaine tomba sur ses genoux. déglutit. Ses yeux vitreux se voilaient déjà. Il avait trouvé la force de sourire une dernière fois. Et ce sourire était apaisé, humain, serein. Une deuxième balle l'atteignit à la tête. Il s'écroula alors comme une masse vers l'avant. Sa cervelle se mêla au sable. Derrière le capitaine mort, Malamine vit son fils. C'est Idrissa qui avait tiré sur Karim. Malamine baissa les yeux. À ses pieds, sa femme Dior était étendue, les yeux clos. Une grande tache de sang était visible sur son ventre. Le dernier coup de feu involontaire du capitaine Karim Konaté l'avait atteinte. Au loin, la clameur des combats retombait doucement.
4: Cher Aissata, je t'avais dit que ce peuple serait imprévisible jusqu'au bout. En voilà la preuve. Ce n'est pas pour autant que je lui fais confiance. Il a des éclairs de courage, de folie, de lâcheté. Personne ne sait quel éclair s'apprête à éclater dans son ciel. Il a donc choisi aujourd'hui de se révolter et de se battre. La nouvelle de la bagarre est presque aussitôt arrivée à Bantika. Ma voisine a accouru à crier « ils se battent à Calep !» Et j'ai aussitôt pensé à toi. Je ne t'imagine pas être dans ce fracas à saigner, à frapper. Ces gens-là ne savent pas ce que c'est que se battre. Nous le savons mieux que quiconque. Les troupes de la milice se sont retirées dans le désert et la ville est vide. Étrangement, bien qu'il n'y ait plus de miliciens déambulant dans ces rues avec des armes, Bantika reste silencieuse et triste. Les gens sortent, marchent comme des ombres, tout étonnés d'être libres et ne sachant que faire de ce sentiment de liberté dont ils avaient perdu le souvenir et la saveur. C'est triste. Les hommes disent que ce n'est pas fini, que la milice n'a pas quitté la province et qu'elle s'est seulement repliée dans le désert pour mieux reprendre la ville. Ils disent qu'ils sont allés chercher des renforts. Je les crois. Je crois qu'ils reviendront très vite et reprendront les villes. Ils seront plus armés qu'avant, plus sauvages qu'avant, plus barbares qu'avant. Ils savent que ces gens qu'ils prenaient pour des moutons peuvent devenir des loups le temps d'un sanglant après-midi. Plus rien ne sera comme avant, après la révolte de Calep. Plus rien. Ils auront beau torturer, frapper, exécuter, quelque chose aura néanmoins changé. Certains ici s'apprêtent à résister. Ils brandissent le journal et en lisent des extraits. Le courage est en train de renaître. Je connaissais l'homme et la femme, auteur du journal. Ils sont morts pendant les combats. L'homme avait été le professeur de mon fils à l'université. Et la femme tenait ici une librairie dans laquelle Lamine allait souvent lorsqu'il était enfant. Il aimait lire. Ce n'étaient ni des dieux ni des héros, mais de simples hommes qui ne pouvaient plus supporter la situation. Il faut faire comme eux. La résistance s'organise ici, Aissata. On attend le retour des miliciens. Je me battrai cette fois-ci. Non pour être une héroïne, mais pour que mon fils ne soit pas mort en vain. Il est temps que je me mêle à cette lutte. Je me sens maintenant assez forte. Mon deuil m'a tuée. Il est temps que je renaisse. Je désirais mourir il y a quelques semaines. Ce n'est plus le cas. Je désire maintenant vivre. Vivre de toutes mes forces. Mon mari a fini par suivre la milice dans le désert. Lorsqu'il reviendra, il sera officiellement de l'autre côté. Nous serons des ennemis. Je suis prête à le tuer de mes propres mains. Après avoir pleuré mon fils, je veux le venger. C'est à mon tour de te dire qu'il faut être forte. C'est une autre lutte qui commence. Et j'espère que tu en feras partie, mon ami. Ça de bon.

Cher Sadobo, je ne comprends pas ce que tu veux dire. Je ne comprends pas ce qui te prend. Tout à coup, tu serais forte? Tu veux te battre pour que ton fils ne soit pas mort en vain? Il est mort en vain. Mort pour rien. Mort absurdement. Comme ma fille. Rien n'a

Pour l'instant, je les ai vus tous, noyés dans la violence la plus absolue. Te souviens-tu de Dior Camara, ma voisine qui avait été flagellée? Elle a été blessée par une balle lors des combats. Elle est morte ce matin. Elle s'est accrochée quelques jours à la vie, mais a fini par lâcher prise, entourée de son fils, de sa fille et de son mari. Cela m'a peiné de l'apprendre. Car je l'appréciais. J'irai à son enterrement. Ce qu'il y a de plus bête dans la guerre, c'est son indifférence aux gens, à leur qualité, à leur histoire. Tout le monde peut y mourir. C'est la mort au hasard. Tu veux te battre? Je ne t'en empêcherai pas. Le jour où tu ne m'écriras plus, je saurai que tu es morte. Bats-toi, si tel est ton désir. Cela m'est désormais complètement indifférent. Ma fille est morte. C'est la seule chose qui m'importe. Tu es optimiste. Pourtant, rien ne changera. Cette révolte est un hasard inexplicable. Lorsque la milice reviendra, car elle reviendra, plus personne ne se rappellera cette révolte. Ils reprendront la ville sans aucune peine et tout recommencera. Comme avant, d'autres mourront absurdement. Je n'espère même plus l'espoir Sadobo. C'est fini. Je prierai pour toi. Sois prudente. Je t'aime. Aïssata.

0: Devenu aux affaires intérieures. Hier, la milice a repris la ville de Calais. Elle a fait exécuter, pour l'exemple, 10 habitants choisis au hasard. Le nouveau chef de la police a assuré qu'un magnifique tombeau sera bientôt dressé dans le centre-ville pour célébrer le défunt capitaine Karim Konaté.
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0: Montage, création sonore et mixage, Claude L. et Martin Delafosse. 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
0: La fiction que vous venez d'écouter est disponible en plusieurs langues. Elle est accompagnée de guides pédagogiques que vous pourrez trouver sur notre site mkwaves.org.

0: Retrouvez les projets et les podcasts de Making Waves sur mkwaves.org.
1: C'était le 10e et dernier épisode de Caleb, une série audio produite par Making Waves, inspirée du roman Terre Sainte du Sénégalais Mohamed Bougar Sarr. Sachez que tous les épisodes de la série sont disponibles à l'écoute sur les sites et applications de RFI. Alors cherchez Caleb, K-A-L-E-P, et parlez-en autour de vous, évidemment. Il nous reste un peu de temps, donc je vais vous faire écouter une bande-annonce de notre podcast Jack dans les rues du globe. Un podcast assurément mystérieux, vous allez voir.
2: Tout a commencé par une enveloppe venue de Toulouse. À l'intérieur, il n'y avait qu'un billet d'avion, l'adresse d'un hôtel et un numéro de téléphone qui ne répondait jamais. J'ai d'abord cru à une blague ou une arnaque, puis le doute m'a envahi. J'ai fait ma valise, pris mon micro et je me suis rendu à l'aéroport bien décidé à comprendre ce qu'on voulait. De Kinshasa, je suis allé à la Nouvelle-Orléans, puis au Québec, à Boycon, Montreux, Cannes, Port-Louis, Montréal, Casablanca et à Toulouse aussi, bien sûr. 10 villes au total. Et dans chacune d'elles, le même scénario. Un inconnu surgissait au bon moment pour me remettre une nouvelle enveloppe, un nouveau billet d'avion et quelques instructions mystérieuses. Mais qui avait bien pu m'envoyer ces billets? Pourquoi moi? Est-ce que c'était un canular, une mission, une performance artistique? Je l'ignorais. Je m'appelle Jack Souvent, je suis reporter radio et je suis devenu malgré moi un voyageur au cœur de villes créatives. Pendant plusieurs semaines, je n'ai pas pu rentrer chez moi, mais j'ai tout enregistré. Et je vous propose d'écouter mon périple.
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2: Une nouvelle enveloppe peut encore arriver. 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
1: Jack dans les rues du globe est une coproduction de RFI et de la mairie de Toulouse, qui est une ville créative francophone de l'UNESCO. Je vous mets peut-être sur la piste de ce podcast. 5 épisodes sont déjà disponibles à l'écoute, alors allez les binge-écouter, comme on dit. C'est la fin de cette 2e semaine de l'été en podcast. Dans quelques instants, l'actualité fera son retour sur RFI. Quant à moi, je vous retrouverai lundi pour une nouvelle semaine où l'on mettra à l'honneur un podcast intitulé « Notre incroyable l'histoire avec Victor Démé. Et pour terminer, je vous propose d'écouter John Maya, le tube de Victor Démé.

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2: 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Le tour du monde de l'actualité en 10 minutes avec Adrien Delgrange. Bonsoir Adrien.
3: Bonsoir Sophie Pouzrade, bonsoir à toutes et à tous. Au sommaire de cette édition internationale, au moins 57 morts à Ceuta, des hommes et des femmes qui voulaient entrer sans autorisation dans ce territoire espagnol. La Grèce frappée par de nouveaux incendies, des habitants de la banlieue d'Athènes sont évacués. En France, l'inquiétude ce soir dans le département du Var où un feu redémarre. Au Proche-Orient, le Hamas prêt à déposer les armes pour que l'armée israélienne se retire de Gaza. Et puis enfin, sécuriser coûte que coûte le détroit de Bab el-Mandeb, l'Arabie Saoudite veut pour cela créer une alliance internationale. Voilà pour les titres, soyez les bienvenus. Commençons donc d'abord par cet afflux massif de migrants à Ceuta. 60 000 personnes, en majorité des jeunes Marocains, ils sont entrés sans autorisation dans ce territoire espagnol situé au nord du Maroc ces derniers jours. Beaucoup sont arrivés à la nage, sur des bouées ou en escaladant les grillages. Nous déplorons au moins 57 morts. L'Espagne a depuis envoyé des renforts de l'armée. Pedro Sanchez est arrivé sur place. Le Premier ministre espagnol accuse, je le cite, des mafias d'être à l'origine d'une rumeur d'ouverture de la frontière, Muriel Paradon.
4: Les passeurs auraient-ils poussé les migrants au départ, comme l'affirme Pedro Sanchez? Toujours est-il que les premiers mouvements ont commencé il y a une dizaine de jours après une décision de la Cour suprême espagnole. Le 8 juillet, la haute juridiction prend un arrêt interdisant le refoulement immédiat de migrants arrivant par la mer à Ceuta et Melilla, l'autre enclave espagnole au Maroc. Cette décision aurait poussé des milliers de jeunes à tenter leur chance, espérant entrer à Ceuta par cette voie et y rester. L'Espagne a aussi décidé au printemps dernier de régulariser des centaines de milliers de sans-papiers sur son sol. Même si la mesure ne concerne que ceux qui résident dans le pays depuis plus de 5 mois et ne s'appliquerait donc pas aux jeunes Marocains arrivés ces dernières heures à Ceuta, cela a pu encourager cet afflux de migrants. C'est ce que dénonce en tout cas l'extrême droite espagnole et certains pays européens qui demandent aujourd'hui la suspension de l'Espagne de l'espace Schengen.
3: D'ailleurs, l'Italie a temporairement fermé l'espace Schengen à l'Espagne, annonce ce soir le ministre des Affaires étrangères Antonio Tajani, qualifiant cette mesure d'inévitable. Ailleurs en Europe, Portugal et France annoncent se barricader avec l'annonce de renforts à ses frontières avec l'Espagne. Le Hamas confirme qu'il accepte rendre ses armes au Comité national pour l'administration de Gaza, créé sous l'égide du président américain. C'était un des points clés de l'accord de cessez-le-feu en 3 étapes qu'Israël et le mouvement armé palestinien avaient déjà signé en octobre 2025 et qui n'avait pas empêché l'armée israélienne de poursuivre ses opérations à Gaza. Pour Nicola Perugini, professeur associé en relations internationales à Édimbourg, ce nouvel accord de désarmement est en réalité, vous allez l'entendre, un moyen pour le Hamas de relancer le processus de cessez-le-feu à Gaza.
5: C'est un deuxième accord qui s'installe sur un accord déjà que l'occupation israélienne a violé systématiquement toutes les conditions. Le Hamas a terminé de combattre. Et ça, c'était la condition primaire du premier cessez-le-feu pour avoir des aides, pour faire entrer des caravanes, pour faire commencer le processus de reconstruction. Vous voyez, la population de Gaza est en train de vivre dans des conditions qui sont encore génocidaires. Donc là, la question, c'est est-ce que les conditions du premier cessez-le-feu vont commencer à être implémentées après la signature du deuxième passage? Ici, il y a un accord avec le Conseil de la paix. Donc, ça dépend beaucoup de ce que l'administration américaine mettra sur les terrains d'un point de vue de poids politique et de pression diplomatique sur Israël.
3: Le président américain a depuis déclaré qu'Israël était très content de cet accord sur le désarmement du Hamas dans la bande de Gaza. Ceci étant dit, il n'y a pas eu de déclaration officielle d'Israël, si ce n'est un commentaire par la voix du ministre d'extrême droite Itamar Ben-Gvir. Il juge inacceptable pour Israël l'accord de désarmement du Hamas à Gaza. Cesser les combats contre le mouvement islamiste palestinien revient à accepter que le Hamas prépare un prochain massacre, a déclaré Itamar Ben-Gvir. Riyad Salameh, l'ancien gouverneur de la Banque centrale du Liban, a été placé sous surveillance policière dans un hôpital après avoir eu un malaise. Âgé de 76 ans, il est accusé de détournement de fonds, d'enrichissement illicite et de blanchiment d'argent. Il nie toutes ces accusations. Il devait être entendu par la justice hier, mais il ne s'est pas présenté à l'audience. Un juge a alors ordonné son arrestation. Finalement, Riyad Salameh s'est rendu de lui-même au tribunal avec son avocat et en arrivant au palais de justice, il a fait un malaise. L'audience a du coup été reportée à une date qui n'a pas encore été fixée. En attendant, il est dans un hôpital près de Beyrouth. Sa chambre est gardée par des policiers. L'Arabie Saoudite et le lancement de cette alliance maritime internationale pour sécuriser la mer Rouge, une alliance qui aurait pour principal but assurer la sécurité du détroit de Bab el-Mandeb entre le Yémen et Djibouti. Il s'agit d'une réponse aux frappes menées la semaine dernière par les Houthis, un groupe armé yéménite soutenu par Téhéran contre des pétroliers saoudiens. Des frappes qui avaient fait craindre une nouvelle escalade dans la guerre au Moyen-Orient et porté un coût supplémentaire au coût des marchés concernant les hydrocarbures. L'Arabie Saoudite a donc convié hier une quarantaine de pays à fonder cette coalition maritime. Louise Jouvezom, pour le moment, 13 d'entre eux ont répondu à l'appel de Riyad.
1: Oui, il y a des pays déjà impliqués dans le conflit comme Bahreïn, le Qatar, la Jordanie, l'Égypte, le Koweït. Des pays qui bordent la mer Rouge aussi, la Somalie, le Soudan, le Yémen, Djibouti. Et puis des États plus éloignés qui ont des liens avec l'Arabie Saoudite comme le Nigeria, le Pakistan, le Bangladesh et la Turquie. Tous ces pays se sont engagés à protéger ensemble la liberté de navigation en mer Rouge et surtout dans le détroit de Bab el-Mandeb. Il s'agit en effet d'un enjeu de taille pour Riyad. Depuis le début de la guerre au Moyen-Orient et le blocus sur le détroit d'Hormuz, le royaume exporte 70% de son pétrole via Bab el-Mandeb. Si les Houthis parviennent à bloquer ce passage, les tankers saoudiens devront donc passer par le nord et contourner toute l'Afrique pour atteindre l'Asie, leur principal marché. Un détour qui occasionnerait des pertes importantes pour l'économie saoudienne. Riyad espère que d'autres pays se joindront à la coalition dans les prochaines semaines. À ce stade, les États-Unis, alliés du royaume, et l'Union européenne, qui dispose d'une force militaire dans la région, ont assisté à la réunion de lancement de l'alliance sans donner suite.
3: L'ambassadeur de Russie a été convoqué aujourd'hui en Pologne. Les autorités polonaises demandent à Georgi Mikno de venir officiellement s'expliquer au ministère des Affaires étrangères à Varsovie. Il doit donner des explications au sujet de ce missile qui est tombé à environ 80 km de la frontière avec l'Ukraine. Le missile, probablement russe, n'a fait aucun blessé, mais il a creusé un énorme cratère. À la page incendie en Europe, de nouveaux feux se sont déclarés en Grèce. Par mesure de précaution, les autorités ordonnent l'évacuation d'une partie de la banlieue d'Athènes, située à 11 km du centre-ville de la capitale grecque. En France, l'inquiétude ce soir dans le département du Var. Attisé par le vent, le feu a redémarré dans le massif du Gros Bessillon. 1000 hectares ont brûlé en seulement 6 heures. 2500 personnes priées de quitter leur logement. Et puis dans le département de la Gironde, le feu ne progresse plus. Enfin, partager des données pour aider l'intelligence artificielle. À partir du 1er août, la plateforme Doctolib va utiliser les données de 40 millions de patients en France. Si les patients ne s'y opposent pas, leurs données vont être utilisées pour un projet en recherche concernant l'intelligence artificielle. Ce qui pose la question de la sécurité des données personnelles. Anna Maffelhoffeld.
6: Antécédents médicaux, diagnostics, ordonnances, à partir de ce 1er août, toutes ces données pourront être utilisées par Doctolib dans le cadre de ses recherches. L'objectif affiché, faire progresser le soin, la prévention et l'accès à la santé au bénéfice des patients et de la collectivité. Une mesure d'intérêt public assure la plateforme que nous avons sollicitée. L'entreprise a informé les patients par mail que s'ils ne s'y opposent pas, leurs données seront utilisées. Pour Nathalie Théiot, présidente de la Ligue des droits de l'homme, un mail ne suffit pas car il n'est pas garanti d'être lu. Il s'agit alors d'un consentement par défaut. Pour les recherches, les données vont être pseudonymisées, ce qui veut dire que les noms sont enlevés, une démarche pas assez protectrice pour la Ligue des droits de l'homme qui dit qu'un certain nombre de profils pourraient tout de même être identifiés. Pour l'association, se pose aussi la question du traitement des données de santé par une plateforme privée et non publique. République.
3: Ainsi se referme ce journal international. Où que vous soyez sur cette planète Terre, merci à tous de l'avoir écouté. 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
7: Dans RFI Soir, il est question d'un événement qui s'est produit il y a 6 mois à Paris, en plein centre, au bord de la Seine. Nous sommes au Louvre et le musée est braqué avec un monte-charge et à coups de disqueuse. Envolé de magnifiques bijoux, des perles et des diamants de la couronne de France. Je reçois Patricia Touranchaud qui publie Le Casse du Louvre aux éditions du Seuil. Bonsoir.
8: Bonsoir.
7: Vous êtes journaliste et depuis bien longtemps vous vous intéressez aux affaires criminelles. Spécialiste de la police et du banditisme depuis 40 ans, vous avez écrit de nombreux ouvrages sur ce monde. Alors votre éditeur ne craint pas de vous appeler la queen du fait divers, autrement dit la reine du fait divers. Au-delà de la curiosité naturelle et professionnelle, qu'est-ce qui vous attire particulièrement vers les braqueurs, les bandits, les malfaiteurs, les voyous ?
8: Je pense que c'est leur marginalité. Souvent ce sont des gars qui n'ont pas eu tellement de chance dans la vie. Et j'aime en fait retracer leur vie, leur parcours, comme je l'avais fait d'ailleurs pour les braqueurs de Kim Kardashian, qui avaient entre 60 et 72 ans quand ils l'avaient braqué à vélo. Et donc, et mon premier livre d'ailleurs en 2004, c'était sur le gang des postiches, un gang des années 80. Et en fait, j'aime aller voir de l'autre côté du miroir, comme on dit, quoi.
7: Mais vous êtes fasciné par les voyous, les bad boys ?
8: Non, franchement, je pense pas que ce soit la fascination, parce que je connais trop les dessous maintenant et qui sont franchement pas roses. Il y a des trucs pas jolis dans ce monde-là. Mais ce sont des personnages qui m'intéressent. Enfin, ils sont en marge de la société et ils ont créé leur business. Enfin, ils m'intéressent à condition de ne pas être des violents, des fous furieux. J'aime pas du tout.
7: Ça a évolué, ça, les papis braqueurs qui avaient une éthique vis-à-vis des flics, notamment du respect mutuel, et aujourd'hui des petites frappes.
8: Ah ben oui, ben franchement, on le voit. Enfin, on le voit d'ailleurs avec les enlèvements dans le milieu de la crypto-monnaie. Franchement, là, c'est de la violence pure, quoi. C'est sauvage. Ils coupent des doigts aux otages pour avoir l'argent ou dans les règlements de compte dans le narcotrafic. Ça, je n'aime pas du tout. Mais une équipe d'attaquants de fourgons blindés qui ne blesse personne et ne tue personne, bien entendu, qui ne verse pas le sang, moi, j'ai un certain respect. J'ai un certain respect.
7: Revenons à ce qui s'est passé au Louvre le dimanche 19 octobre 2025. C'était il y a 6 mois. Comment est-ce que vous l'avez appris ? Vous faisiez quoi ce matin-là ?
8: Alors ce matin-là, j'étais en train de corriger un 9e chapitre sur une autobiographie que j'ai commencée pour les éditions du Seuil. Et en fait, j'ai allumé la télé et j'ai vu ce camion nacelle qui était exposé, déployé l'échelle devant le Louvre. Et là, j'étais totalement scotchée. Et je ne pouvais pas m'empêcher de regarder les images, d'écouter en boucle tout ce qui se racontait. Il y avait pas mal de bêtises d'ailleurs qui se racontaient ce jour-là. Parce que comme cette attaque était grandiose, comme la cible était grandiose, le Louvre, quoi, le musée monde visité par 9 millions de personnes chaque année. Et cette équipe-là, déguisée en prolo avec des gilets jaunes, des disques à la main, dans la galerie d'Apollon, enfin, j'étais aimantée, scotchée par ces images, et tout de suite, j'ai eu envie d'en faire un livre. Et d'ailleurs, dans ma tête, enfin, mon premier chapitre reflète assez mes pensées ce jour-là, c'est-à-dire que j'essayais de me dire, mais quelle équipe est capable d'un coup pareil ? Alors, est-ce que c'est les Pink Panthers, les gars des Balkans ? Mais non, parce que eux, ils seraient pas partis à bord de scooters puissants comme les T-Max, ils auraient fait autrement. En plus, c'est des types qui, les Pink Panthers, ils cassent à coups de hache ou à coups de masse les vitrines, donc c'est pas leur mode opératoire. J'ai cherché d'autres équipes et puis finalement, j'en arrivais quand même à la conclusion qu'il devait s'agir d'une équipe de moyenne envergure.
7: On va y revenir si vous voulez bien. Ah oui. Vous parlez du premier chapitre, je voudrais qu'on parle du dernier, c'est-à-dire
8: oui.
7: L'épilogue. Et on va commencer par, dans cet ordre-là, l'ordre inverse. L'épilogue qui parle d'une bande dessinée appelée Fantomette, qui racontait exactement ce qui s'est passé, mais il y a de cela plusieurs années.
8: Alors ça, c'est dingue, parce que l'autobiographie que j'écris, je me compare à Fantomette, elle est l'héroïne de ma jeunesse. Alors c'est pas une bande dessinée, ce sont des livres jeunesse.
7: Illustrés.
8: Ou un peu, mais pas beaucoup. Hein.
9: Ah, moi, j'ai le souvenir de quelques planches où on voit...
8: Non, quelques images, enfin...
9: Bon, peu importe.
8: Bref, c'est la bibliothèque rose, voilà. En tout cas, c'est pour les enfants. Et c'est une héroïne avec une cape, un masque, et elle chasse les bandits et les méchants, etc. Elle a 10 ans à peu près. Et je découvre que le 29e... livre de Georges Cholet en 75 qui s'appelle Appeler Fantomette porte exactement sur le vol d'un diamant mirifique qui s'appelle le Régent qui est dans la galerie d'Apollon dont je raconte d'ailleurs l'histoire dans le casse du Louvre et elle imagine donc sa bande de voleurs Alpaga sa bande de voleurs habituelle en train de voler de mettre une échelle le long de la galerie d'Apollon exactement sur le balcon qui a été franchi là le 19 octobre par les casseurs du Louvre et elle leur fait voler le Régent et je trouve ça mais c'est dingue quand même même Fantomette même Georges Cholet l'avait prédit.
9: Mais c'est un hasard, on peut pas penser que les casseurs du Louvre ont lu ce livre de jeunesse pour avoir le modus operandi idéal.
8: Non, mais ça témoigne quand même du fait que depuis des années, depuis 40 ans à peu près, le Louvre, il y a des gens qui savent que le Louvre, il est vulnérable, accessible par ce premier étage, par ce petit balcon, par cette grande fenêtre qui donne sur la galerie d'Apollon. Et donc, voilà, même Fantomette avec une échelle.
9: Comment expliquer une pareille impéritie ? Enfin, je veux dire...
8: Franchement, c'est assez dingue. La mémoire, c'est totalement perdue. Parce que le Louvre lui-même a quand même commandé des audits. Moi, je connais un expert qui a travaillé en 2007 pour le Louvre. Et il a pointé lui aussi cette fenêtre accessible au premier étage de la galerie d'Apollon en disant il faut la protéger. Le Louvre a commandé une expertise au joaillier Van Cleef & Arpels en 2018, rendu de début 2019, qui met un schéma qui indique que cet endroit est particulièrement vulnérable et qu'il faut le protéger. Et cet audit, d'ailleurs, préconisait 3 choses. Renforcer les vitrines qui abritent les bijoux. Ça a été fait par le Louvre. Hein. Ils ont mis des verres assez résistants qu'ils pensaient anti-masse, anti-hache et anti-balles tirées par des armes à feu.
9: Mais pas anti-disqueuse.
8: Mais pas anti-disqueuse.
9: Deuxième point,
8: renforcer la vitre de la porte-fenêtre elle-même, ce qui n'a pas été effectué. Troisième point, une barrière infrarouge à l'extérieur sur le balcon qui détecte les mouvements anormaux. Ça n'a pas été fait.
9: Tout ça explique en 8 minutes chrono seulement, les malfrats s'emparent des joyaux de la couronne. Est-ce que ça laisse penser que ce sont des grands professionnels qui ont fait le casse ? Rien n'est moins sûr.
8: Ce sont des professionnels, middle class. C'est-à-dire que ces types-là, ce sont pas des pieds nickelés, c'est pas des branquignols, contrairement à ce que certains essayaient de dire, mais ce sont pas non plus des bandits de grande envergure. La procureure a dit, ce n'est pas le haut du spectre de la criminalité organisée, et il y a une ubérisation de la criminalité. Et c'est un peu vrai c'est vrai ce qu'elle dit. Et ces types-là, c'est une équipe de vraiment moyenne envergure, comme il en existe pas mal dans le Val-de-Marne ou en Seine-Saint-Denis.
9: C'est pour ça que vous écrivez au milieu du livre que ce qui s'est passé au Louvre, ce casse, c'est une farce pitoyable, je vous cite.
8: Oui, franchement, il y a un côté gag parce que c'est quand on va voir les surnoms et le profil de ces voleurs, il y a un côté gag et en même temps c'est pathétique que des voleurs certes exercés mais pas non plus hyper pro puissent attaquer aussi facilement le Louvre en 8 minutes chrono, installer dans la rue à contresens de la circulation un camion de déménagement, monter une nacelle, grimper, etc. C'est quand même totalement hallucinant et on a été bien moqués dans le monde entier parce que nous les Français on donne des leçons un peu partout mais notre plus grand musée est incapable de se protéger correctement, quoi.
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9: Sur RFI, c'est donc le grand entretien du soir avec vous, Patricia Tourancheau, qui publiait Le Casse du Louvre aux éditions du Seuil. Alors la grande question, c'est la suivante, et elle n'a pas de réponse absolue. Qui a fait le coup ?
8: Alors, qui a fait le coup ? Quand même, il y a quatre suspects qui sont mis en examen pour ce vol par effraction en bande organisée. Deux d'entre eux disent qu'ils n'y sont pas du tout. Et contre ces deux-là, enfin, il y en a un, Rachid, il n'y a pas du tout son... Il n'y a pas d'ADN, hein, il n'y a pas de preuve absolue. Le troisième homme supposé, Slimane, qui est arbitre de foot à Aubervilliers, lui, son ADN, un ADN mélangé a été retrouvé sur un objet périphérique au camion nacelle, à savoir la télécommande qui n'était pas reliée. Donc c'est très incertain. En revanche, il connaît très bien Abdoulaye N, donc qui avait 39 ans au moment des faits. Abdoulaye alias Doudou Crossbitume, parce que c'est un fou de rodéo urbain, qui poste sur Dailymotion, enfin les YouTube, avant même que YouTube existe, il faisait des vidéos de rodéo urbain où on le voit avec des motos en roue arrière sur les Champs-Élysées, au Trocadéro. Enfin, bon, ce mec-là connaît tout le monde. Et lui est suspect, enfin, il admet, Doudou Crossbitume, qu'il était dans la galerie d'Apollon, donc, et le deuxième aussi, Ghelam Alaïed, enfin, le deuxième de la galerie Apollon, ces deux-là qui sont arrêtés les premiers, parce que leur ADN figure sur place, donc ils auraient eu du mal à ne pas dire. Dans un premier temps, ils ont c'était l'omerta, ils disaient rien. Et après, ils ont admis qu'ils ont volé les joyaux, mais ils rejettent la faute sur des commanditaires.
9: Alors justement, ce sont des exécutants. Ils n'ont pas fait ça pour leur propre compte, des bijoux.
8: Ah oui, c'est pas ça.
9: Mais les commanditaires. Est le résultat de votre investigation? D'ailleurs, c'est une enquête que vous menez dans ce livre?
8: Oui, bien sûr.
9: Vous répercutez ce que les policiers, vous en connaissez beaucoup, ont pu vous raconter?
8: Ah ben, c'est un mélange de tout. Je recoupe plein d'informations, mais je vais sur place, je vais voir les proches des suspects, je vais voir leurs avocats. Il n'y a pas que la police ou la justice. Donc, c'est une enquête journalistique. Et en fait, les deux, Abdoulaye, le premier dit, ce sont des types des pays de l'Est, avec l'accent slave, qui m'ont approché dans un parc où je fumais un joint à Aubervilliers deux jours plus tôt, et qui m'ont proposé d'aller faire ce cambriolage sans me dire que c'était un musée, contre 15 000 euros. Et ils m'ont donné un gilet orange et les clés d'un camion nacelle en me chargeant d'aller le conduire là-bas. Je ne savais pas que c'était le Louvre. Et après, on a volé les joyaux, on leur a remis. La justice et la police qui enquêtent sur tout ça, pour eux, c'est bidon. C'est bidon. Il n'y a pas, parce que les repérages, ils commencent bien avant, avec les mêmes téléphones qui ont été utilisés le jour du casse. Donc ça commence le 22 septembre. La téléphonie a beaucoup aidé quand même les enquêteurs. La vidéosurveillance aussi, qui a permis de suivre leur périple avant d'arriver au Louvre et puis après. Et d'ailleurs, qui conduit à Aubervilliers. Voilà, le deuxième de la galerie d'Apollon, lui, dit dans un premier temps, mais moi, c'était un Marocain surnommé Laser qui m'a contacté.
9: Ouais, enfin, il y a un chef de bande. Il y a un chef de bande qui les a employés.
8: Non, mais c'est pas sûr du tout, Philippe. Mais non. Mais non, mais c'est ça qui est dingue dans cette histoire. C'est que plus ça va, plus la piste du commanditaire ou du donneur d'ordre, qui était annoncée de partout à grand renfort sur toutes les télés, les radios, les journaux.
9: Donc le riche collectionneur.
8: Non, on oublie ça. Alors il n'y a pas de milliardaire de collectionneur qui aurait commandité ces bijoux. Il est fort probable, là, en tout cas, c'est l'enquête actuelle et l'instruction, que ces types-là se soient auto-organisés pour voler ces joyaux. Ils ont peut-être un reseller, c'est-à-dire ils ont peut-être contacté quelqu'un de spécialisé pour écouler les bijoux. Ça, c'est possible. Mais un reseller, c'est pas un commanditaire. Mmh. Et ces mecs-là, ils ont pu trouver l'idée tout seuls, aussi dingue que ça puisse paraître.
9: Donc des loulous de banlieue qui s'attaquent au plus grand musée du monde.
8: Voilà, mais il y a un côté défi. Hein. Il y a un côté défi dans leur acte. Et la meilleure preuve, c'est l'histoire du camion nacelle. Le camion nacelle, il est volé 9 jours plus tôt, à à Louvres, avec un S, une commune du Val d'Oise. Et ça, au départ, je croyais que c'était une coïncidence. Et en enquêtant, je me suis aperçue que le loueur, il est basé à Paris 18e, donc rien à voir avec le Val d'Oise. Et lui, en fait, il a été harcelé par un client qui voulait louer ce camion de déménagement et se le faire apporter à tout prix à Louvres dans le Val d'Oise. Voilà, et il a insisté beaucoup, le
9: donc
8: mec.
9: Il y a un côté Arsène Lupin chez ces...
8: Il y a un côté malin, en tout cas, ouais. ils sont assez rusés. Et là, moi, je me dis, des mecs qui font ça, quand même. C'est un clin d'œil au Louvre, c'est un pied de nez géant, quand même. Il y a un côté, les mecs, ils ont voulu entrer dans la légende, un peu, quelque part.
9: Alors, la légende, vous parlez, vous, plutôt de choc des cultures. Il y a donc ces gars de la zone, enfin, de la banlieue, on va dire, d'un côté. Et de l'autre, ce que vous appelez le musée monde.
8: Ça, c'est Macron qui a surnommé le Louvre le Musée Monde. Parce que, avec la dernière directrice, Laurence Descartes, ils ont un projet pharaonique pour le Louvre, qui consiste à faire une deuxième ouverture du côté de la Samaritaine, qui consiste à avoir une salle que pour la Joconde. Ça, c'est pas une mauvaise idée, sauf que c'est une salle en souterrain, en zone inondable, avec deux lignes de métro qui passent dessous, les crues de la Seine qui risquent d'inonder. C'est très, très dangereux. Et ce projet pharaonique qui s'appelle Louvre Nouvelle Renaissance, quand même, Macron a donné le nom de son parti à ce projet-là, il coûte, selon la Cour des comptes, il coûterait plus d'1 milliard d'euros. C'est un truc de dingue. Mais je sais plus pourquoi je disais ça.
9: Parce que vous avez peut-être devancé ma question suivante, à savoir que la Joconde dans tout ça, c'est la plus importante œuvre d'art du musée du Louvre. Oui. Elle a déjà été volée, elle a été retrouvée. Est-ce qu'elle est aujourd'hui, compte tenu de ce fameux casse du Louvre avec les joyaux de la couronne, protégée à la hauteur de sa réputation? Est-ce que sa sécurité a été renforcée?
8: Oui, la sécurité de la Joconde, là, a priori, elle est dans la salle des États, elle est à côté de la galerie d'Apollon, elle est pas loin, elle est ultra protégée avec des alarmes, etc., etc. Et d'ailleurs, il y a pas longtemps, il y a eu une inondation encore dans cette salle, parce que le Louvre prend l'eau de tous les côtés quand même, hein. Les toitures fuient, les canalisations en bas pètent parce qu'elles sont trop anciennes, et donc la Joconde, il n'y a pas trop de soucis à se faire pour elle quand même, heureusement.
9: Une autre affaire criminelle fait reparler d'elle ces jours-ci, c'est l'affaire Xavier Dupont de Ligonnès. Je rappelle que 5 membres de la famille, la mère, ses 4 enfants, sont assassinés par balle avant que l'on retrouve leur corps sous la terrasse de leur maison à Nantes. C'était en 2011, ça remonte. Et ça revient à la une depuis quelques jours après la diffusion sur la chaîne M6 de l'interview d'un prêtre qui affirmait l'avoir confessé, ce Xavier Dupont de Ligonnès, plusieurs années après sa disparition. Sauf que c'est bidon. Quelle est votre opinion sur cette affaire?
8: Alors,
9: plus mystérieuse.
8: J'avais travaillé quand j'étais à Libération en 2011 sur le début de cette affaire. Et depuis cette époque, les dernières images de Dupont de Ligonnès que l'on voit à Roquebrune-sur-Argens, il part vers des rocailles, vers un terrain très rocailleux, et il a sur le dos un sac comme un grand étui qui peut contenir un fusil. Qui peut être le fusil de chasse de son père, avec lequel il a tué toute sa famille. Et en fait, il part, on le voit partir, c'est les dernières images de lui, filmées par la vidéosurveillance. Et ce terrain a été fouillé. Mais pour moi, quand il part là, au terme d'un périple, après avoir tué toute sa famille, il part se suicider avec le fusil de son père, sauf que il y a plusieurs trous, grottes qui ont été fouillées dans la région. Son corps n'a pas été retrouvé, mais cette région est un gruyère. C'est quasi impossible de tout fouiller. Donc moi, mon hypothèse, bon, je peux me tromper, mais l'hypothèse la plus probable, c'est qu'il se soit tué, qu'un jour peut-être on retrouvera des ossements avec ce fusil de chasse à ses côtés.
9: Et vous écrirez un nouveau livre certainement à ce moment-là.
8: Je crois pas, parce que Dupont de Ligonnès, il y a trop. Non, je préfère écrire le casse du Louvre.
9: Voilà, le casse du Louvre, paru aux éditions du Seuil. Merci d'être venu sur Radio France Internationale ce soir.
8: Merci beaucoup de m'avoir invité.
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12: Il est 21h30 à Paris et Ceuta, 19h30 temps universel. 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
12: Bonsoir à toutes et à tous. Arrivée massive de candidats à l'immigration dans la ville de Ceuta, une enclave espagnole située au nord du Maroc. Sur place, la situation humanitaire est jugée alarmante. Le ministère espagnol de l'Intérieur a annoncé l'envoi de nouveaux renforts policiers. Elle a une également la République démocratique du Congo, théâtre d'une épidémie de choléra dans l'Est, région déjà en proie à celle d'Ebola, déclarée le 15 mai dernier. Le choléra, maladie endémique, beaucoup moins mortelle, dont le nombre de victimes inquiète toutefois l'Organisation mondiale de la santé. Et puis les candidats africains au poste de secrétaire général de l'ONU plutôt mal partis, hein, le Sénégalais Macky Sall et l'Ougandais Olara Otunnu ne remplissent pas les deux conditions tacites pour être éligibles, être une femme et être originaire d'Amérique latine. 60 000 candidats à l'immigration ont donc rejoint ces derniers jours la ville de Ceuta, l'enclave espagnole située au nord du Maroc. C'est ce qu'a annoncé le ministre espagnol de l'Intérieur. Cette arrivée massive a connu une poussée dans la nuit de jeudi à vendredi. La situation humanitaire est jugée alarmante. Les centres d'accueil sont complètement saturés et la coopération entre le Maroc et l'Espagne est mise à rude épreuve. Explication Sofiane Amazian.
13: Des dizaines de milliers de personnes, souvent jeunes, ont franchi les frontières de l'enclave espagnole dans la nuit, par la mer à l'aide de palmes de bouée ou d'autres simplement par la force de leurs bras. En conférence de presse, Juan Vivas, le président du gouvernement local de Ceuta, fait le bilan. 60 000 personnes sont arrivées ces derniers jours, soit 70% de la population totale de l'enclave, alors que 34 migrants ont perdu la vie en tentant de traverser à la nage. La tension était vive dans la journée du côté de Fnidek, à quelques kilomètres de la frontière avec Ceuta. Des heurts ont éclaté et la police marocaine a procédé à une trentaine d'interpellations. Le Premier ministre espagnol Pedro Sanchez, qui s'est rendu à Ceuta dans la journée, a annoncé le déploiement de l'armée pour tenter de reprendre la situation en main. Ces dernières heures, 37 500 personnes seraient déjà reparties vers le Maroc, selon le ministère espagnol de l'Intérieur. Le chef du gouvernement espagnol déplore, je cite, « une interprétation qui s'est répandue comme une traînée de poudre concernant cette décision récente du tribunal suprême espagnol d'empêcher les refoulements immédiats pour les personnes qui traversent la frontière maritime ».
12: Sofiane Amazian est puis en visite effectivement dans l'enclave. Le Premier ministre espagnol Pedro Sanchez a mobilisé l'armée. Depuis quelques heures, plusieurs dizaines de milliers de candidats à l'immigration ont donc été renvoyés au Maroc, mais la situation reste préoccupante. Alima Mojdar est membre de l'association d'aide aux personnes précaires Luna Blanca. On l'écoute.
14: C'est un afflux sans précédent de personnes qui sont entrées par la frontière sud. Toute la ville est complètement débordée. Il y a des gens partout, sur les routes, au centre-ville, partout. Les associations sont saturées. Alors nous essayons de faire face, de nourrir tout le monde, mais nous manquons de ressources. Et c'est une situation d'urgence sociale inédite. Mais pour décréter l'état d'urgence humanitaire, il faut suivre un protocole strict avec certains critères qui ne seraient pas encore remplis ici, même si nous, les associations, même n'importe quelle personne qui vit sur place, vous dirait que oui, les gens errent sans savoir où aller, avec peu de vêtements, affamés, désorientés et apeurés.
12: Un témoignage de Halima Mojtar, membre de l'association d'aide aux personnes précaires, Luna Blanca. Dans l'actualité également au Mali, les rebelles indépendantistes du FLA ont diffusé ce vendredi une vidéo de plus de 200 militaires faits prisonniers. Il s'agit de soldats capturés le 25 avril dernier lors de la prise de Kidal par le FLA et ses alliés djihadistes du Jnim et lors des combats pour le contrôle d'Anéfis. Bonsoir David Baché.
15: Bonsoir Zéphirin.
12: L'armée malienne et ses partenaires russes de l'Africa Corps sont restés maîtres de cette position stratégique au prix de lourds sacrifices.
15: Oui, et la vidéo vidéo dure près de 11 minutes. On y voit des dizaines et des dizaines de soldats maliens en civil assis dans le sable devant des tissus tendus. Leur nombre précis, 208 selon le FLA. Les soldats capturés fin avril à Kidal, puis en juillet lors de l'attaque du camp d'Anéfis et de l'embuscade de Tabricha. Plusieurs d'entre eux défilent à l'écran, déclinant leurs noms et matricules. La plupart relèvent de l'armée de terre, certains sont policiers ou gendarmes. Le premier qui s'exprime date l'enregistrement au 28 juillet. Les militaires assurent être bien traités. L'un d'entre eux tient des propos virulents contre la junte au pouvoir à Bamako, des propos manifestement dictés par ses geôliers. Et plusieurs demandent aux autorités de penser à eux pour qu'ils puissent retrouver leur famille.
12: Et cette vidéo, David, est diffusée dans un contexte particulier.
15: Oui, il y a 2 semaines, lors de l'attaque d'un convoi militaire à Tabricha par le FLA et ses alliés djihadistes du Jnim, au moins 18 soldats avaient été exécutés alors qu'ils s'étaient constitués prisonniers. Des images glaçantes avaient circulé sur lesquelles on pouvait notamment identifier Hamza Aguiyad, le fils du chef du Jnim, Iyad Agrali. Le FLA affirme que seul le groupe djihadiste a pratiqué ces exécutions et assure que ses propres prisonniers sont traités conformément aux règles internationales humanitaires. Mercredi, l'ONG de défense des droits humains Amnesty International a considéré que ces exécutions constituaient des crimes de guerre et demandé au Jnim et au FLA, qui ont revendiqué l'embuscade de Tabricha, de sanctionner les responsables.
12: David Bachet, puis au Niger, une attaque ce vendredi à Nguigmi dans la région de Diffa, dans le sud du pays. C'est une position de la garde nationale qui a été visée. L'armée est ensuite tombée dans une embuscade en poursuivant les assaillants. Selon des sources sécuritaires, 17 personnes ont été tuées, 11 militaires des forces armées nigériennes et 6 éléments de la garde nationale. Ebola n'est pas la seule épidémie à laquelle la République démocratique du Congo est confrontée. Pour rappel, parallèlement à la résurgence du virus Ebola, le 15 mai dernier, le pays est aussi le théâtre d'une épidémie de choléra depuis 2022, une maladie endémique dont le nombre de victimes inquiète. Selon l'Organisation mondiale de la santé, plus de 40 000 cas ont été enregistrés depuis janvier, mais c'est surtout les foyers épidémiques qui apparaissent dans l'ouest du pays qui retiennent l'attention de l'Organisation mondiale de la santé. Le docteur Richard Fotsing est le responsable du programme des urgences de l'OMS en République démocratique du Congo.
16: On a, en dehors des zones qui sont endémiques, il y a quelques foyers épidémiques qui nous concernent, notamment le foyer récent du sud Ubangi, qui affecte également une partie de la République centrafricaine, compte tenu du fait que cette épidémie se trouve autour d'un des affluents du fleuve Congo. Il y a un risque que cette épidémie puisse s'étendre de poche à poche vers la capitale Kinshasa, d'où toute la vigilance que nous sommes en train de faire et toutes les actions que nous sommes en train de faire. Nous planifions dans les prochains jours organiser une campagne de vaccination préventive des populations qui habitent le long du fleuve et il y a également des actions de réponse à l'épidémie. Il y a des déploiements qui ont été faits par le ministère de la Santé avec le soutien de l'OMS. Il y a des intrants qui ont été envoyés au niveau du sud Ubangi pour pouvoir assurer la mise en place des mesures de prévention et contrôle de l'infection, détecter précocement les cas et les prendre en charge pour éviter qu'on ait une mortalité élevée liée à cette épidémie.
12: Le docteur Richard Fotsing, responsable du programme des urgences de l'OMS en République démocratique du Congo, propos recueilli par Paulina Gidi. La règle était tacite, mais elle était claire. Le prochain patron de l'ONU serait une femme, mais pour respecter la rotation géographique, elle serait également originaire d'un pays d'Amérique latine. Pourtant, 2 candidats africains ont tout de même décidé de se lancer dans la course à la succession d'Antonio Guterres, qui raccrochera le 31 décembre prochain. L'ancien président sénégalais Macky Sall et l'homme politique ougandais et ex-secrétaire général adjoint de l'ONU Olara Otunnu, eh bien, tous les deux n'ont pas fait l'unanimité hier, alors que le Conseil de sécurité organisait son premier vote indicatif secret. À New York, les précisions de Karine Houghton.
17: Macky Sall avait enfin l'adoubement du Sénégal pour devenir secrétaire général de l'ONU depuis ce mois-ci, mais cela n'a pas suffi. Lors de ce premier scrutin test, le Conseil de sécurité ne lui a accordé que 6 voix favorables et surtout 7 défavorables et 2 sans opinion. Ce vote n'a été mené qu'à titre indicatif. Et d'autres seront organisés encore jusque cet automne quand aura lieu le scrutin définitif. Il peut donc tout à fait rester en lice. Mais à New York, les analystes ne lui donnent plus aucune chance face au trio de tête. La chef de la CNUSED et costaricaine Rebecca Greenspan, l'ex-ministre guyanaise Caroline Rodriguez-Birquet ou encore l'argentin patron de l'AIEA, Raphaël Grossi. Le scénario est encore plus brutal pour Olara Otunnu, ancien opposant en Ouganda mais aussi diplomate et secrétaire général adjoint de l'ONU pendant le mandat de Kofi Annan. Il ne s'est lancé dans la course que le week-end dernier. Résultat, il n'a réussi qu'à rassembler 2 voix favorables, 5 défavorables et 8 sans opinion. Ces candidats comptent peut-être sur le fait qu'un seul veto peut toujours bloquer l'un des favoris, mais pour un diplomate européen, le message a été cinglant pour les candidats africains. Karine Hutton, New York, RFI.
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18: Au cours de votre vie, quelles sont les images qui vous ont choqué? Si vous fermez les yeux, là, qu'est-ce qui vous revient? Images montrées par un ami, vues dans un téléjournal, sur un site internet ou sur un réseau social. Images de guerre, de famine, de torture, de viol, de meurtre, d'accident ou de catastrophe. Et ces images, est-ce que parfois elles remontent à la surface, le soir, la nuit, ou quand ça ne va pas très bien? Dans cette série de reportages, nous allons croiser beaucoup d'images violentes et rencontrer des hommes et des femmes qui y sont confrontés pour des raisons professionnelles, parce qu'ils travaillent pour la justice par exemple, ou pour la police, ou dans l'humanitaire, ou dans les circuits de l'asile, ou dans les médias. Mais aussi des jeunes, des ados, qui les consomment pour le fun ou par hasard. Un phénomène mis en lumière récemment par le décès en direct du streamer Jean Pormanov, humilié et battu pendant des mois pour satisfaire le désir des internautes. Comment vit-on lorsque des images chocs peuplent notre quotidien? Comment peut-on s'imperméabiliser un peu pour ne pas se laisser engloutir par ce qu'on appelle le traumatisme vicariant ou traumatisme indirect? Premier épisode, nous allons rencontrer Dimitri. Il est recherchiste à la RTS et il travaille comme enquêteur sur le groupe Wagner. Mais avant de le rejoindre, nous avons rendez-vous avec Tibio. Lui, il est monteur à l'actualité. Il reçoit chaque matin les images que vous verrez au téléjournal et les images que justement vous ne verrez pas parce qu'elles sont trop violentes pour être montrées. Des images choquantes qui seront pour certaines décrites ici.
19: Alors ce tableau, c'est là où vont être distribués le travail du jour, donc les montages pour le 12-45 et les montages pour le 19-30. Sur la gauche du tableau, on a le nom des monteurs avec leur attribution de box. Et sur la droite, à côté du nom, on a le sujet pour lequel ils vont travailler pour le 12-45 ou le 19-30.
18: Toute la brutalité du monde. Reportage Elias Baïf, réalisation Jonathan Aslebachar.
19: Et tableau qu'on appelle aussi le mur des lamentations. Les monteurs l'appellent comme ça parce que c'est vraiment là qu'on va découvrir sur quoi on va être le matin, sur quel sujet. Et puis c'est là aussi où il y a des petits débats. Moi je préfère faire ça, l'autre préfère faire ça, le journaliste préfère monter avec tel monteur, etc. quoi.
20: Tibio Cassioli, ça fait 22 ans que vous êtes monteur pour la RTS. Et quand on se retrouve, comme c'est votre cas aujourd'hui, avec son nom à côté d'un sujet Gaza, à quoi est-ce qu'on pense?
19: On sait tout de suite qu'on est susceptible de voir des images un peu choc, de se confronter un peu à l'horreur du monde. Donc on n'est pas super serein, mais ça va.
20: Ce matin, c'est un sujet donc sur cette flottille humanitaire, le bateau Madeleine qui se dirige vers Gaza. Ça devrait a priori être moins trash que d'autres sujets.
19: Tout à fait, ouais. Ça devrait être plutôt calme, sur la mer, un voilier. Après, je sais pas si la journaliste va vouloir intégrer des images de ce qui se passe actuellement à Gaza. Là, on aura des images un peu plus trash.
20: Là, c'est passé 10 heures de quelques minutes. C'est quoi qui va nous occuper au cours des prochains temps?
19: On va sur le tableau, on va voir avec qui on va monter aujourd'hui. Je monte avec Karima Benamrouche. Elle est en train de travailler de son côté. Ben moi, je vais aller dans mon box de montage pour voir les images qui concernent cette flottille, les images qu'on a reçues pendant la nuit sûrement. Ben, je m'installe au box et je suis devant mon logiciel de montage. Je peux aller voir déjà le projet de Karima aujourd'hui pour cette flottille Gaza. Et je vois qu'elle a déjà mis plein d'images sur la flottille Gaza. Donc voilà, là, c'est des images sur le bateau. Donc je découvre en même temps, hein. Il y a l'armée israélienne visiblement qui a pris les gens qui étaient sur le bateau et qui les ont mis sur un petit bateau pour les emmener quelque part. Je regarde le deuxième fichier.
20: Ces images d'où est-ce qu'elles viennent ?
19: Alors ces images, elles nous sont envoyées par les agences de presse, AFP, AP, EBU, UER, etc. C'est des agences de presse qui ont des caméramans, des journalistes dans le monde entier. Et à chaque fois qu'il y a un événement qui se passe, ben, ces gens vont aller filmer l'événement. Et toutes les télévisions qui sont abonnées à ces agences de presse vont recevoir les images que ces gens ont filmé sur place.
2: My name is Greta Thunberg and I am from Sweden. If you see this video, we have been intercepted and kidnapped.
19: Là, le deuxième fichier, c'est un fichier où on voit Greta Thunberg parler.
20: Elle parle du fait qu'elle a été kidnappée par l'armée israélienne au milieu d'eau internationale. C'est Greta Thunberg qui dit ça.
19: Donc voilà, donc je pense que ça, elle va sûrement le mettre dans le montage. Je regarde le troisième fichier.
20: Là, en fait, on ne sait jamais sur quoi on peut tomber, parce que sur votre écran à gauche, il y a des vignettes quelque part, bleues, noires, mais ce n'est pas les images en tant que telles. Quand on ouvre, c'est un peu la surprise.
19: C'est un peu la surprise. Alors, il y a un titre pour chaque image. Là, je vois « Image du port israélien » ou « Le bateau », etc. Je n'ai pas la suite. On sait à peu près qu'on va voir un port israélien. Puis effectivement, quand on l'ouvre, bah, on a des images du port, d'un port israélien. On voit la mer, on voit des bateaux, on voit la plage. Donc oui, on a une petite idée déjà, en ouvrant, on a le nom à côté qui peut nous dire certaines choses, quoi. Mais là, visiblement, rien de bien méchant. Par contre, les autres images, quand on découvre des Gaza après un bombardement, etc., là, on peut tomber sur tout et n'importe quoi, on ne sait pas à quoi s'attendre.
2: Ok, everyone, you see this light?
20: Donc il faut rendre ça au maximum, idéalement. À midi et demi, c'est 10h40, on a encore 1h50, c'est bien, c'est pas bien?
19: Alors, on a vraiment le temps là. On est vraiment sur un cas montage, on appelle ça de l'international. C'est pas un tournage, on reçoit des images vraiment des agences de presse. C'est des mini-clips de 3-4 minutes à chaque fois. Le montage est très très simple à faire.
2: My name is Greta Thunberg and I am from Sweden. If you see this video, we have been intercepted and kidnapped.
19: Et voilà, maintenant j'ai quelque chose qui tient la route et qui devrait être conforme à ce que m'a demandé la journaliste.
20: Ça fait 5, 6, 7 fois qu'on revoit cette séquence.
19: Ouais. Là, vu qu'il y a des effets, effectivement, on la revoit plusieurs fois. Bah, pour les images un peu horribles, bah, c'est la même chose. Je suis obligé de les regarder. Moi, je pense que je dois regarder chaque image dans un montage minimum une trentaine de fois.
20: Et comment on fait quand on voit une image 30 fois pour qu'elle ne reste pas gravée dans notre mémoire à vie?
19: Ben ça, je pense que ça dépend de chacun. Moi, je suis né en 1975. Je fais partie d'une génération qui, dans les années 80, ben j'étais devant la télévision. Je regardais le téléjournal avec mes parents. À l'époque, il y avait zéro filtre, vraiment. Et on se posait pas la question de savoir si c'était bien de mettre un enfant devant la télé pour regarder le téléjournal. Donc, tout ce qui est image un peu sale, moi, j'ai vu les guerres, ben, j'ai vu... Il y avait la guerre d'Afghanistan à l'époque, Iran-Irak, il y avait l'ex-Yougoslavie, guerre du Golfe, etc. Il y avait les famines, Éthiopie, Somalie, donc des images trash horribles. Depuis tout petit, au fait, je les vois. Donc je suis pas trop choqué par ce genre de choses. Aujourd'hui, il y a des images qui vont peut-être me marquer plus que d'autres, mais en général, j'ai pas trop de soucis avec ça. Puis après 20 ans à l'actualité, on en a vu tellement des images. Moi, je suis arrivé une année après, il y avait le tsunami en Indonésie. Ouais, c'était 2004, je crois. Et là, vraiment, il y avait... C'était horrible, là, vraiment. Les corps flottants, gonflés, il y en avait de tous les côtés. Il faut bien comprendre que même si, voilà, on a un cadavre sur l'image, avant de pouvoir la mettre à l'antenne, OK, on est conscient, il y a un cadavre dessus, mais il faut qu'on voit s'il y a autre chose encore. Donc, on doit la regarder vraiment comme il faut. On doit y aller à fond, on doit rester un moment dessus. Les seules choses qui peuvent un peu nous déstabiliser, en tout cas pour mon cas à moi, c'est quand c'est des cadavres d'enfants, quand ça touche les enfants. Là, c'est un peu plus dérangeant. Ça nous travaille un peu plus, on va dire.
20: Ça, c'est parce que vous avez des enfants.
19: Et c'est parce que j'ai des enfants. Oui. Avant d'avoir mes enfants, je vais pas dire que j'avais pas de problème avec les cadavres en général. J'avais pas de problème. Mais les cadavres d'enfants, les enfants en situation de détresse, etc., c'est toujours très embêtant. Mais depuis que j'ai eu mes enfants, ça l'est encore plus. Je me souviens, la dernière chose qui m'a choqué, c'était pas une image super violente, c'était pas un cadavre ou quoi que ce soit, c'était la distribution de nourriture à Gaza. C'était des enfants qui tendaient des gamelles et qui pleuraient en même temps, qui imploraient pour avoir une petite louchée de blé bouilli ou de je ne sais quoi. Et là, c'était juste insupportable en fait de voir ça. Et j'imaginais mes enfants s'ils devaient faire ça. Enfin voilà, c'est horrible. Je le souhaite à personne. Et il faut savoir que voilà, ça existe dans le monde et que ça pourrait être nous en fait.
20: Donc ça, c'est pas une image d'un cadavre, mais c'est très choquant. On montre au public ça ou on montre pas?
19: Alors, ça a été un débat avec le journaliste. Alors là, ils étaient en situation de détresse, mais on n'a rien flouté.

0: Dimitri Zuffray, vous faites de l'osint, donc c'est une façon de faire du journalisme avec des sources ouvertes qui sont accessibles à tous, des posts sur les réseaux sociaux, des photos, des images satellites, des choses dans des canaux Telegram par exemple. Et quand on fait de l'osint sur le groupe Wagner, on peut être confronté régulièrement à des choses très violentes.
1: Effectivement, Wagner, enfin les paramilitaires russes, opèrent dans un théâtre de guerre, de conflit, même si c'est un conflit interne, notamment pour le cas du Mali, où ce sont les djihadistes et puis les rebelles Touareg, le Front de Libération de l'Azawad, qui sont opposés aux régimes gouvernementaux. Il y a des atrocités qui sont commises des deux côtés, et pour pouvoir documenter, que ce soit les déplacements des unités, récupérer, visualiser les présences de ces paramilitaires, on tombe parfois sur des images qu'on n'aurait pas eu envie de voir, et qui sont vraiment pas des images de films de guerre où on a des corps déchiquetés cinématographiquement, mais des vraies scènes de vraies guerres, des vraies tortures qui sont commises, et tous ces éléments-là sont de la réalité.
0: Des violations de droits humains que vous avez documentées, vous les avez là sur votre écran. De quoi on parle exactement? Quelle forme ça a pu prendre?
1: Alors les formes sont multiples. Là, en l'occurrence, on a pu, c'est ces photos que j'évoquais tout à l'heure, obtenir un certain nombre de photos qui sont prises dans la brousse où on a une moto et on a un corps d'un homme africain habillé de bleu qui est abattu, qui est allongé contre la moto. L'autre photo, on a un deuxième corps où là, l'image est beaucoup plus difficile à regarder, en l'occurrence puisque cet homme a été décapité et sa tête a simplement été posée sur son torse. Mais nous, c'est pas ça spécifiquement qui nous intéresse, c'est de regarder sur l'angle gauche de la photo, on a une main d'un homme blanc avec un bout d'uniforme et ce sont ces éléments-là qui vont nous permettre d'identifier du mieux possible de quel type d'unité il s'agit.
0: Quand vous tombez sur une photo comme ça, votre première réaction, c'est quoi? C'est d'essayer de comprendre ce qui se passe, d'identifier? Ou alors, non, il y a quelque chose de beaucoup plus physique qui se manifeste, une émotion, un sentiment?
1: En l'occurrence, quand on est face à cette photo, maintenant je commence à la connaître et je suis un peu désinhibé, mais la première fois, on se dit, ah tiens, il y a le cerveau qui comprend que c'est une vraie photo. Presque une nausée qui arrive en disant, oh mon Dieu, c'est horrible. Enfin, mais vraiment, et cette image reste quand même marquante. Mais après, il y a ce besoin de se dire, on doit documenter, on doit arriver à montrer où ça s'est produit le plus précisément possible, quand ça s'est produit, qui était présent. Et il y a ce besoin de récupérer un maximum d'éléments pour s'assurer que cette image serve de preuve.
2: Находился на улице Киева, где получил удар по голове, в результате чего потерял сознание, очнулся.
0: Quand on se balade comme ça sur les canaux du groupe Wagner, c'est un canal Telegram qui compte 93 000 membres, on peut tomber donc sur un post d'une personne qui se fait exploser la tête à la masse. En dessous, il y a un autre post qui date de 2022 d'un avion de chasse qui passe très très près d'une personne qui filme, qui crie. Il y a une vidéo d'un chat, d'un bébé chat tout mignon au milieu d'obus. Qu'est-ce qu'on trouve? On trouve encore une espèce de vidéo très montée qui fait très propagande de soldats. Une autre vidéo d'un soldat qui a une caméra, peut-être une GoPro sur lui-même qui parcourt les tranchées. Dans les autres images, dans les autres choses que vous avez documentées, qu'est-ce qu'il y a comme violation de droits humains, comme chose choquante?
1: Alors ça, ce n'est pas nous qui l'avions documenté, mais ce sont aussi des images au Mali où on voit un homme manger le cœur d'un autre. Il y en a une collection.
0: Est-ce que certaines de ces images-là, vous y repensez régulièrement?
1: J'y repense pas, parce que je me suis habitué à les voir, à les... C'est horrible à dire, mais à les déshumaniser en quelque sorte, à prendre ça comme étant qu'une information. Et puis, une fois que tout le travail de documentation est fait, essayer de me compartimenter un peu et de mettre ces éléments de côté. J'ai deux images, une qui m'a spécifiquement marqué, c'était à Boucha où il y avait tous les cadavres de chiens qui étaient abattus devant les portes d'immeubles. C'est aussi marquant. Il y a toujours certaines images qui restent et qu'on n'arrive pas à oublier. On essaye de pas forcément avoir à regarder une seconde fois.

0: Aujourd'hui, quand vous baladez sur des canaux Telegram en russe affiliés au groupe Wagner, il faut être prêt à voir très régulièrement ce type d'image.
1: Mais est-ce qu'on peut y être vraiment prêt ou préparé?
0: Alors, prêt, le jour où quelqu'un sera vraiment prêt à ça, il faut se faire du souci, mais il y a un certain nombre d'éléments, toujours de petits conseils pratiques qui sont là pour tolérer, accepter ces images le mieux possible. Je vais pas faire ces recherches de nuit, dans un univers confiné où je suis tout seul. Je vais aussi faire ça plutôt de jour, faire des pauses, parce que sinon, ça devient juste pas tenable. Il peut y avoir aussi des impacts, à force les consommer, sur le caractère, devenir de plus en plus irascible, de changement de régime alimentaire. Enfin, on peut y être confronté. En fait, c'est ce qu'on appelle le traumatisme vicariant. Même si on n'est pas présent sur la scène, ce sont des images qui marquent, qui ont un impact sur potentiellement sur la vie de tous les jours.
2: Ok, alors je t'écoute, on fait un petit test de voix. Pardon, voilà, je t'écoute.
3: Sur ces images tournées par le ministère israélien des Affaires étrangères, des soldats de l'État hébreu distribuent des bouteilles d'eau et des sandwichs.
2: Est-ce que c'est bon pour toi?
3: Écoute, j'espère que ça va aller, mais ça devrait aller.
2: Ok, donc on l'enregistre sur du noir.
3: Oui.
2: Attention, c'est quand tu veux.
3: Sur ces images tournées par le ministère israélien des Affaires étrangères, des soldats de l'État hébreu distribuent des bouteilles d'eau.
1: Quand on voit le travail que vous faites, on se rend compte qu'il y a du stress, puis aussi cette exposition régulière aux images choc. C'est quand même pas un métier tout tranquille.
2: Non, alors les métiers en général à l'actualité, c'est vraiment un sacerdoce. Hein. C'est soit on adore, soit on déteste. Et quelque part, en parlant des images un peu choc, le fait qu'on soit sous stress, ça nous fait relativiser beaucoup de choses aussi. C'est qu'on n'a pas trop le temps d'y penser.
1: Le soir, quand vous sortez du travail, comment est-ce que vous coupez avec toutes les choses que vous avez vues durant la journée?
2: Ça va tellement vite dans la journée que des fois, on n'a pas le temps d'y repenser. Et c'est effectivement qu'on sort du travail le soir. Bah, là, moi, je prends la voiture pour rentrer chez moi. J'habite à la campagne, donc je roule en tout cas une demi-heure pour y arriver. Et des fois, il y a des images qui reviennent, mais le fait d'habiter à la campagne, c'est ça qui me fait aussi du bien, c'est que je suis pas, voilà, je suis vraiment tranquille. J'arrive chez moi, je respire. Il y a le bruit des oiseaux, la vue sur les champs, et c'est peut-être ça qui me sauve, on va dire. Je sais pas du tout.
1: Est-ce qu'on peut en parler avec la famille de ça? Parce que d'un côté, j'imagine que ça permet de décharger. D'un autre, on impose aussi des images à sa famille auxquelles on n'aurait pas pensé si on lui en avait pas parlé.
2: J'en parlais au tout début, j'en parlais à ma femme, typiquement le coup de l'avion qui s'était écrasé et de ce corps qui ressemblait à un cervelas, je lui en ai parlé. Puis au fur et à mesure du temps, on n'en parle plus du tout, parce que sinon on en parlerait quasiment tous les jours en fait. Et ma femme n'est pas là pour recevoir ce genre de choses. Si vraiment ça me perturbe, si vraiment j'ai besoin d'en parler, et j'appellerai la ligne de soutien que la RTS a mis en place, mais j'ai pas ce besoin pour l'instant. Ok, donc là il est 12h15 et ça commence à devenir un tout petit peu la course là.
3: Un peu chaud.
2: Ouais, on va se presser un peu.
1: Est-ce que si vous pouviez être monteur et jamais revoir ce genre d'image, vous signeriez ou pas?
4: Vacarme.
2: Très bonne question. Je signerais pas. Parce que moi, j'adore travailler à l'actualité. Et c'est pour ça que j'ai signé aussi. C'est pour me confronter à tout ce qui se passe dans le monde. Des choses horribles, des choses qui sont un peu plus sympas. Mais c'est notre métier, on doit le faire pour que les gens se rendent compte vraiment de ce qui se passe dans le monde et on doit pas l'occulter, tout ça.
1: C'est une mission quelque part.
2: Ouais, je pars du principe que c'est une mission, effectivement. Si plus personne ne fait ça, on ne voit plus rien.

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3: Diane Berger.
2: Pedro Sanchez accuse les réseaux de passeurs après l'entrée de 60 000 migrants à Ceuta, cette enclave espagnole au nord du Maroc. Une vaste majorité de ces migrants est déjà repartie et la situation est scrutée de près par les voisins de l'Espagne. L'ONU en parle comme de la seule bonne nouvelle dans la région. L'accord sur le désarmement du Hamas, annoncé par Donald Trump, confirmé par le mouvement palestinien, ce que l'on sait de son contenu dans quelques minutes. Nous verrons aussi ensemble pourquoi l'Ukraine bombarde des entrepôts de l'entreprise Wildberries, l'équivalent russe de l'américain Amazon. Et l'UEFA fera-t-elle plier Gianni Infantino? L'Union des fédérations européennes de football mène la fronde contre le patron de la FIFA. L'intégrité de l'espace Schengen est absolument garantie, assure le ministre espagnol des Affaires étrangères. Il n'est pas possible, selon lui, de se rendre sur le continent européen depuis Ceuta sans passer par un poste frontière. 60 000 migrants sont entrés illégalement dans l'enclave espagnole tout au nord du Maroc ces derniers jours, principalement des jeunes hommes, une partie à la nage avec des bouées parfois pour ne pas se noyer. 57 d'entre eux, au moins, sont morts. C'est un afflux sans précédent sur ce tout petit morceau de territoire espagnol, 18 km². Le chef du gouvernement espagnol, Pedro Sanchez, s'est rendu sur place. Daniel Valo.
4: Pour le chef du gouvernement espagnol, la crise a été provoquée par les réseaux de passeurs, des réseaux mafieux, accuse Pedro Sanchez, des réseaux qui ont utilisé à dessein une décision de la justice espagnole sur la reconduite des migrants arrivés par la mer. Une interprétation intéressée de cette décision, dit Pedro Sanchez, qui s'est répandue comme une traînée de poudre et qui a conduit à cette avalanche d'arrivées dans l'enclave. Pour y remédier, le chef du gouvernement espagnol annonce donc le déploiement de bouées entre l'enclave et le territoire marocain.
5: Nous avons demandé à l'entreprise publique SACEMAR, en collaboration également avec la marine et bien sûr avec la garde civile, de déployer des bouées sur la digue pour se conformer à l'arrêt de la Cour suprême et créer au moins une barrière de confinement, une barrière physique, ne serait-ce que visuelle, afin que d'un point de vue administratif, le rapatriement à la frontière puisse être facilité, se conformant ainsi à l'arrêt de la Cour suprême.
4: Autre annonce du chef du gouvernement espagnol, une simplification des démarches pour accélérer les retours vers le Maroc des migrants illégaux. Le rythme de ces retours est déjà très soutenu. Selon le ministère espagnol de l'Intérieur, 25 000 migrants auraient quitté l'enclave depuis le début de la journée.
2: Et puis, selon le dernier bilan des autorités espagnoles, en fin d'après-midi, 48 000 de ces migrants sont maintenant repartis sur le sol marocain. Cette crise humanitaire très commentée à l'étranger, l'Italie a unilatéralement suspendu les règles de l'espace Schengen vis-à-vis de l'Espagne. La France multiplie par 5 le nombre de gendarmes et de policiers à la frontière franco-espagnole. Donald Trump, le président américain, affirme lui que les images de ces milliers de migrants ressemblent, je cite, à l'invasion d'un pays. Et il assure que les États-Unis risqueraient le même sort si les démocrates reprenaient le pouvoir à Washington. Donald Trump qui assure aussi qu'Israël est très content, je cite ses mots, de l'accord sur le désarmement du Hamas à Gaza. Un accord qu'il qualifie lui-même d'historique. Il a été confirmé par le mouvement palestinien responsable de l'attaque terroriste du 7 octobre. La mesure est prévue par le plan de paix du président américain signé en octobre 2025. Le Hamas est censé renoncer à tout rôle dans la gouvernance de Gaza. Un nouveau comité national doit prendre le relais avec à terme le monopole des armes sur le territoire. Abla Jounaïdi, que sait-on concrètement du nouveau compromis trouvé hier ?
6: D'après ce qu'en dit Donald Trump, cette deuxième phase de son plan de paix pour Gaza vise le désarmement total du Hamas et de tous les autres groupes armés, mais aussi la mise en place d'une gouvernance palestinienne via le Comité palestinien pour l'administration de Gaza, institué par le Conseil de paix voulu par le président américain. C'est ce Comité palestinien qui superviserait le processus aux côtés d'un comité international indépendant et en présence d'une force armée internationale encore en gestation. Il s'agirait de recenser, stocker les armes légères et lourdes, les sites de production et les tunnels militaires du Hamas et de ses alliés. Au fur et à mesure, précise Donald Trump, les troupes israéliennes, qui occupent aujourd'hui 60% du territoire de Gaza, se retireraient. Mais ça, c'est la théorie. Cet accord, comme tous les autres avant lui, risque de se heurter à la réalité. Le négociateur en chef du Hamas, ce matin, a souligné qu'il n'y aurait pas de désarmement sans retrait préalable de l'armée israélienne. Et si pour l'instant, il n'y a pas de réaction officielle du côté de Tel Aviv, la position israélienne est connue. Son premier ministre Benjamin Netanyahou, cette semaine encore, n'envisagez pas de retrait de Gaza sans démilitarisation totale préalable de l'enclave.
2: Et le ministre d'extrême droite israélien Itamar Ben-Gvir a, lui, réagi. Il juge l'accord inacceptable. En revanche, pour Antonio Guterres, le secrétaire général de l'ONU, cet accord est, je cite, « la seule bonne nouvelle dans la région ». Nawaf Salam, le premier ministre libanais, dénonce ce soir des agressions israéliennes continues dans le sud du Liban. Une atteinte au site archéologique. Après des explosions la nuit dernière près du château de Beaufort, un site classé par l'UNESCO, le gouvernement israélien explique avoir détruit des tunnels terroristes, je cite. Mais pour Beyrouth, c'est un très mauvais signal à quelques jours du prochain cycle de négociations à Rome sur la suite du cessez-le-feu. Vous écoutez toujours RFI, il est maintenant 23h06 à Kiev. Faites-le revenir, c'est le mot d'ordre scandé par plusieurs milliers de manifestants dans la capitale ukrainienne ce soir. Ils demandent le retour de Mykhailo Fedorov à la tête du ministère de la Défense, un homme très apprécié de la population, et limogé mi-juillet. Les manifestants ont déjà obtenu la chute de son rival, le commandant de l'armée Oleksandr Sirski, mais le poste de ministre de la Défense a été confié depuis à un responsable des services de sécurité sans expérience politique. L'Ukraine, dont l'armée a bombardé la nuit dernière un entrepôt de Wildberries à Volgograd, dans le sud de la Russie. Le gouvernement de la région confirme des incendies sur le site. Wildberries, c'est le géant russe de l'e-commerce, l'équivalent d'Amazon. Et ce n'est pas la première fois qu'il est visé par des frappes de Kiev. Ce n'est pas un hasard, Anissa El-Jabri, car l'entreprise dispose d'un rôle stratégique dans le secteur de la distribution en Russie.
7: Plusieurs déclarations venues d'Ukraine affirment que Wildberries est visé notamment en raison de son partenariat avec une banque importante, la banque VTB. Certains vont même jusqu'à affirmer que sa disparition entraînerait la faillite de nombreux autres établissements bancaires. Ce n'est pas évalué à ce niveau d'importance par les autorités russes. Le modèle économique de Wildberries, c'est en tout cas un réseau massif de dizaines de milliers de points de retrait présents jusque dans les plus petites villes en Russie et dans d'autres pays voisins. L'entreprise affirme traiter plus de 20 millions de transactions par jour. Sa patronne, Tatiana Kim, est réputée la femme la plus riche de Russie. Depuis le début de la guerre en Ukraine, le réseau Wildberries est accusé de favoriser le contournement des sanctions occidentales en offrant des marchandises autrement introuvables en Russie. Kiev l'accuse même de contribuer à équiper l'armée russe. En attendant, ils sont nombreux, les Russes, à avoir déjà changé de plateforme d'e-commerce pour passer leurs commandes sur son concurrent Ozone. Anissa El-Jabri, Moscou, RFI.
2: La Confédération asiatique de football se joint aux critiques contre Gianni Infantino, le patron de la FIFA, qui propose de vendre des parts de la Coupe du Monde à des investisseurs privés. Le projet a déjà été rejeté par la CONCACAF, la Fédération de football de l'Amérique du Nord, Centrale et des Caraïbes. L'UEFA, l'Union des fédérations européennes, appelle carrément au boycott des prochains mondiaux. Le bras de fer continue, Baptiste Leduc.
8: Face à la levée de boucliers et à cette décision sans précédent de l'UEFA à un an du mondial féminin au Brésil, la FIFA ne se laisse pas faire. Pour son président, Gianni Infantino, les accusations de passage en force et de gouvernance par la peur sont infondées.
9: FFI.
10: Ce projet, c'est une proposition, c'est une offre qui est sur la table. Cela fait partie d'un processus démocratique. C'est ouvert à la consultation. Et puis surtout, surtout, c'est une opportunité, en aucun cas une obligation.
9: But not an obligation.
8: La FIFA a d'ailleurs réitéré cette position dans un nouveau communiqué publié ce vendredi matin où elle prétend que l'idée n'est pas de vendre le football et rappelle que rien ne sera fait sans l'aval d'une majorité des 211 fédérations d'ici au 19 septembre. La FIFA a quand même glissé un tacle à l'UEFA en écrivant qu'aucune entité ne pouvait se targuer de représenter tous les membres. Justement, faisons le rappel des troupes. L'UEFA et ses 55 fédérations rejettent le projet de la FIFA, tout comme la CONCACAF et ses 41 membres américains et caribéens. Gianni Infantino n'est plus qu'à 16 refus de voir son idée enterrée, en attendant l'Asie, l'Afrique et l'Amérique du Sud notamment. Sa position se fragilise. Pour rappel, il est pour l'instant le seul candidat à sa réélection en mars 2027.
2: Baptiste Leduc, après le sport, la musique, c'est l'heure de l'Afro Club avec Hervé Mandina, bonsoir.
9: Bonsoir Diane Berger, merci pour votre journal, toujours une copie parfaite.
2: Ah ben j'essaie, mais qu'est-ce qu'on écoute ce soir?
9: Alors ce soir, on a le retour du top 20, une sélection très diversifiée comme à chaque fois, et je suis sûr que vous allez prendre des notes pour votre playlist personnelle.
2: Ah mais carrément.
9: Alors soyez prêtes, on démarre dans 30 secondes.
2: À tout de suite.
9: À tout à l'heure ma chère Diane.
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9: Et on est de retour dans la maison de verre durant les 50 prochaines minutes. C'est le week-end qui commence sur RFI dans l'Afro Club. Votre rendez-vous du vendredi avec, comme toujours aux manettes, notre maestro de la réalisation, Arthur Bon, qui surveille les compteurs. Happy Friday! On termine le mois de juillet en ébullition avec un plateau de reines. D'abord la chanteuse ivoirienne Morija, qu'on a rencontrée en Côte d'Ivoire. Elle nous présentera son univers gospel. Et dans un deuxième temps, la grande voix de RFI, Marjorie Bertin, viendra nous présenter son titre Coup de cœur et sa série estivale intitulée Étoile d'Orient et du Maghreb. Notre numéro WhatsApp est déjà ouvert, je vous le rappelle, c'est le +33 6 58 18 46 86. Dites-nous depuis quel coin du monde vous passez le cap du mois d'août avec nous.
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9: Allez, on s'installe tout doucement avec un groove venu d'Afrique australe. C'est la Namibienne Miss Gideon, la nouvelle signature de Sony Music, et son morceau Tiki Tac Tac. Ouais, Tiki Tac Tac, l'heure tourne.

0: Le métronome du temps et du cœur qui s'emballe lorsque le son est bon. C'est la coqueluche de Windhoek, Miss Gideon, nouvelle signature de Sony Music qui s'est classée numéro 1 des tendances TikTok en Namibie avec cette chanson Tiki Tac Tac. D'ailleurs, elle a sorti un nouveau morceau hier, le titre c'est All My Love, en duo avec le rappeur anglais No Trees. Je vous invite à aller l'écouter. Une entame en douceur, donc, comme dit Arthur Bond dans l'oreillette, qui nous permet d'attaquer la première partie de notre classement hebdomadaire. Attention les oreilles, concentration. Arthur Bond, monte le son.
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0: À la 20e place, c'est le Burkina Faso qui fait entendre sa voix avec le prince de Ouagadougou en ce moment. C'est Masbi et son titre Reconnaissant.

C'était Reconnaissance de Mas B à la 20e place de votre classement et il remercie ici son mentor Frankie de Gamme pour son ascension, de même que le public qui le soutient depuis le début. Allez, on s'envole vers les places de l'île Maurice avec le duo Bombo et Elix Dynasty sur le titre fiévreux Lekebate, c'est ça. Plus 33, 6, 58, 18, 46, 86, faites comme Arthur Bon, mettez de l'huile de coude et secouez-vous sur l'épisode.

C'était le titre Leke Bate, qui signifie en créole mauricien le cœur qui bat. Oui, c'est Bambo et Elix Dynasty qui font sauter les enceintes de Port-Louis à Grand-Bert avec ce rythme Chata Sega en 19e position. Allez, direction la grande île de Madagascar à la 18e place avec Rimka et le titre Gâté Pourri. C'est pas notre cas ici, hein, dans l'Afro-Club. Nous, on est des enfants sages. Plus 33, 6, 58, 18, 46, 86. Réagissez comme Monsieur Jovenel depuis Haïti.

0: C'était Gâté Pourri, la chanson numéro 1 à Madagascar en ce moment. Rimka, il ne fait pas de Salégui, mais plutôt de l'afropop made in Antananarivo. Et c'était le numéro 18 de notre classement Afro Club Deluxe. Numéro 17. 17, c'est la Mauritanie qui impose sa griffe avec fierté. Voici Authentique BD avec le titre Mine Emma.
1: C'est ça. Authentique BD, plus 33, 6, 58, 18, 46, 86. Je veux vous voir vibrer ce...

Ouais, c'est Authentique BD qu'on écoute à l'instant avec le titre Min Emma. Oui, une chanson qui plaît particulièrement à KPJ qui nous écoute depuis Yaoundé. C'est au Cameroun. Il a écrit que c'est la playlist parfaite pour clôturer en beauté le mois de juillet 2026. Big up à toute la team d'Afro Club. Évidemment, Arthur Bon est en train de sautiller en régie. Authentique BD, l'un des artistes les plus respectés de Nouakchott. On a un concentré d'Afro Love dans Min Emma. Là, c'est assez culturel et il est considéré d'ailleurs comme l'une des étoiles montantes de la scène hip-hop nationale. Authentique BD. Il est d'ailleurs lauréat du trophée sous-région au Sénégal pour ses textes engagés, notamment sur les problématiques sociales de la Mauritanie. Et c'était le numéro 17. Allez, 16e position, c'est la ferveur des griots du Mali qui s'empare des ondes avec la diva Safi Diabaté. Et son choix, c'est le titre, hein, son choix. C'est son choix.

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C'est Safi Diabaté et sa puissance vocale sur une production mandingue que je qualifierais d'ailleurs de pop moderne. Son choix, c'est le titre de la chanson qui célèbre la liberté amoureuse numéro 1 des mariages au Mali depuis sa sortie, c'est-à-dire à la fin du mois de juin. Et c'était le numéro 16. Une bonne 15e place, c'est l'Ouganda qui règne toujours grâce à Queen Sheba et T-Paul 256 avec Nsinamba.

0: Steen en bas, qu'on vient d'écouter en Lingala, fait référence à la quête du numéro 1 et du succès. Le Luganda, c'est la langue qu'on parle tout simplement en Luganda. Shiba, c'est la révélation de l'année, aux côtés de T-Paul, 256, toujours irrésistible dans les clubs de Kampala. Ils sont au 15e rang de votre classement Afro Club Deluxe.
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0: Allez, on referme cette première partie du classement au numéro 14. Cap sur la République démocratique du Congo. Voici Jaguaman, Inosbi et The Mingongo avec ce titre-là, Au clair de la lune. Et monte le son chez toi. Oui, mon cher.
2: Énorme.

0: 14. Numéro 14.
1: Oubliez la berceuse pour enfants, c'était Au clair de la lune version Jaguaman, Inosby et The Mingongo. Un véritable rouleau compresseur festif qui fait danser toute la diaspora congolaise en 14e position de ce top 20. Et c'est justement l'heure pour nous de la pause fraîcheur de cette première mi-temps. Oui, on reviendra sur le classement dans un instant car on va sur le terrain en Côte d'Ivoire, précisément en conversation avec Morija. Un entretien enregistré lors du passage de l'Afro Club en Côte d'Ivoire avec Arthur Bon à la prise de son.

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1: Morica dans l'Afro Club sur RFI. On vient d'écouter le titre ADN
2: du très haut.
1: ADN du très haut. C'est ton dernier titre en date. Alors, juste explique-nous ce titre avant qu'on développe.
2: Alors, ADN du très haut, c'est mon dernier single. Ça traduit naturellement l'état d'esprit dans lequel je me trouve. Quand on parle de ADN du très haut, ça veut dire que tous ceux qui appartiennent au royaume de Dieu, on porte tout simplement son ADN. Donc, c'est vraiment au travers ce chant-là, je voulais mettre en relief, voilà, l'ADN du très haut qu'on a lorsqu'on appartient à Dieu.
1: Alors, tu sais, Morica, que tu es devenue un peu la porte-parole, la porte-étendard de la chanson gospel urbaine. On a vu les feats que tu as fait, notamment avec Dena Moana, qui ont, j'ai envie de dire, fait rayonner Morica sur la scène africaine. Mais en réalité, j'avais posé la question à Dena lorsque je l'avais rencontrée à Kinshasa. Elle m'avait dit que elle te prenait un peu pour exemple dans cette nouvelle génération. Est-ce que tu as conscience de ça?
2: Oh, je dirais que c'est très honorant. On essaie de faire un tant soit peu ce qu'on peut. Donc voir d'être dévancier, c'est vraiment un honneur pour moi.
1: Tu as commencé très tôt. Moi, je me souviens de la chanson Reconnaissance, Mon Ami aussi surtout, oui, qui est ton plus gros succès à ce jour. On va revenir sur Mon Ami, qui a quand même plus de 25 millions de vues sur YouTube.
2: Ah.
1: Comment tu expliques ça, en fait? Ce succès, c'était fulgurant.
2: Alors, j'ai l'habitude, il y a d'autres personnes qui me demandent, est-ce qu'on prépare le succès? En vrai, je peux dire qu'on se donne à fond. On fait ce qu'on aime et on laisse les autres apprécier. On peut tout faire, tu peux travailler longtemps, faire des choses et puis on ne va pas voir ton travail et l'apprécier. Donc le fait que les gens apprécient une chanson, c'est vraiment la main de Dieu, c'est le soutien, c'est des personnes qui m'ont adopté et qui ont connecté avec ma musique. Donc je peux dire simplement que c'est la grâce de Dieu et on est juste fiers du travail.
1: Est-ce que tu as quand même douté avant de suivre cette voie? Est-ce que tu t'es pas dit là, c'est peut-être pas ce qui parlera au public?
2: En vrai, on appréhende toujours. Voilà, on appréhende. Mais comme le gospel dans ma vie, c'est vraiment une conviction. Donc, je savais pas si je voulais faire de la musique depuis longtemps. Mais je me dis que c'est quelque chose, une conviction en moi de pouvoir partager, de pouvoir chanter et de pouvoir transmettre le message de l'évangile au travers de la musique. Donc, aujourd'hui, je vais dire tout simplement que on a appréhendé, on stresse souvent, on se dit, ah, est-ce que ça va fonctionner? Mais le fait d'y mettre son cœur et d'y croire nous a permis d'atteindre certains objectifs.
1: Alors, c'est vrai que le showbiz et la chanson sont des milieux un petit peu durs. Est-ce que tu ressens une certaine pression pour te mettre dans un style plutôt qu'un autre?
2: Déjà, moi, je fais déjà de l'urbain de manière officielle, mais je ne me ferme pas au style. Les styles ou la musique en elle-même n'est qu'un vecteur d'un message. Donc vraiment, je ne suis pas fermée à me dire aujourd'hui je vais sur de l'afro urbain, aujourd'hui je vais sur du R&B, aujourd'hui je pars sur de la soul. Je fais ce que je ressens. Voilà, sinon de manière officielle, je fais de l'urbain, mais je suis pas fermée. J'ajoute toujours d'autres styles, comme le worship classique, comme de la soul, comme de l'R&B, à tout ce que je fais. Donc je suis vraiment pas fermée.
1: Et quand on t'entend, Morica, on a l'impression que c'est simple ce que tu fais. Tu préfères le worship ou bien, on va dire, la louange?
2: Ah, je préfère le worship.
1: D'accord. Et pourtant, tu nous fais des chansons qui bougent.
2: Oui, oui, effectivement. Mais si on écoute bien mes chansons, mm-hmm, c'est un peu du worship dansant.
1: C'est vrai. Et c'est un concept.
2: Ouais,
1: ça,
2: mm-hmm. Voilà, c'est du worship dansant. Mm-hmm. Mais je veux dire que chaque style a sa place, hein, tant la louange, tant le worship. Mais si on les plaçait là pour moi, j'irais beaucoup du côté de worship.
1: Et donc, Morica, tu nous as déjà gratifié de l'album Premier Amour. Ensuite, tu as fait l'album Allégeance en 2025. Là, en 2026-27, quel est l'album à venir? Est-ce que tu as déjà un nom, une idée, une direction artistique?
2: Alors, j'ai pas encore d'idée pour le titre, mais on est déjà en train de travailler sur le prochain album. Et on essaie vraiment de toucher à d'autres styles. Voilà, Morica, c'est certes l'urbain, et on va faire l'urbain, il n'y a pas de souci. Mm-hmm. Mais on essaie vraiment de rajouter une autre palette, voilà, au projet. Donc actuellement, le projet de l'album est en train d'être façonné. Voilà, et dès que ça sera bon pour le titre, je pense que je pourrai vous communiquer.
1: Tu pourras nous envoyer l'exclusivité.
2: Pourquoi pas.
1: Ok. Alors, quel est l'artiste avec qui tu aimerais collaborer et que ça n'a pas encore été fait?
2: Bon, il y a des artistes avec lesquels j'ai pas encore collaborer dans la francophonie, mais j'aimerais bien travailler avec des artistes dans, est-ce que je peux dire l'anglophonie?
1: Oui, tu peux dire ça, l'anglophonie, ouais, ouais.
2: C'est voilà. Ouais. Donc, okay. Pour l'instant, je regarde, j'observe, mais il y a des artistes qui m'inspirent beaucoup. Voilà, que je regarde et j'aimerais bien faire des feats avec ces personnes-là. Donc, pour l'instant, je les regarde de loin et je me prépare en circonstance.
1: Est-ce qu'il y a des choses que tu te dis je peux améliorer dans ce marché du gospel en Afrique francophone en tant que Morija?
2: Alors, en tant que Morija, bah, Morija déjà, elle fait ce qu'elle peut faire et elle fait ce qu'elle doit faire dans le gospel. Alors, je ne pourrais pas avoir la prétention de pouvoir apporter d'autres choses, mais juste mon originalité et être à mon poste. Voilà, faire ce que je sais faire de mieux, c'est-à-dire combiner musique gospel urbaine et d'autres musiques tranquillement. Donc, je ne me mets pas de pression, mais je me dis que Morija peut être une voix pour encourager davantage des jeunes personnes comme moi qui aspirent à être des sources d'inspiration, mm-hmm. des porteurs de messages du gospel dans ma génération. Donc, c'est ce que je peux apporter en tant que Morija.
1: Est-ce que tu as un héritage particulier que tu veux laisser dans ce milieu?
2: Alors, l'héritage que j'aimerais laisser, c'est deux choses. L'amour du lyrique dans le gospel, parce que je suis quelqu'un qui écrit beaucoup et j'aime l'écriture. Je ne veux pas que ce sont des choses, je ne veux pas que ça se perde. Mmh. Voilà l'avenir. Donc, l'amour de l'écriture, écrire avec son cœur dans ses projets. Et une autre chose que j'aimerais laisser aussi, c'est que soyez vous-même mmh. et faites ce à quoi vous êtes appelé. Parce que parfois, on nous appelle à nous déformer un tant soit peu pour plaire à la masse. Et parfois, je dirais que sois toi-même et sois le porteur du message que Dieu a mis sur ta bouche, tout simplement.
1: Ça, c'est très intéressant parce que tu es en train de nous dire que jamais tu ne vas adapter ta musique à un tel ou tel marché.
2: Non.
1: Tu seras toujours Morija.
2: Oui.
1: Merci, Morija. Merci. Ça t'a donc laissé le temps de réfléchir à la chanson qu'on va écouter pour se dire au revoir. Alors, fais-nous rêver.
2: Alors, la chanson avec laquelle on termine l'émission, c'est Morija Ebenezer.
1: Merci, Morija.
2: Merci, RFI.
1: À très vite.
2: À très vite.

Un immense merci à Morija de nous avoir accordé ce moment lors de notre passage à Abidjan. Elle a choisi le titre Ebenezer pour clore cet échange inspirant et qui continue d'ailleurs de faire briller le gospel urbain à l'ivoirienne au-delà des frontières. Allez, on va reprendre le fil de notre classement hebdomadaire, là où on l'avait laissé. Souvenez-vous, à la 20e position, c'était Mas B du Burkina Faso avec Reconnaissance. Numéro 19, c'est Bombo et Elix Dynasty avec Lekebate. À la 18e place, c'est toujours Rimka de Madagascar avec le titre Gâté Pourri. Numéro 17, Authentique BD de Mauritanie avec Minema. Numéro 16, c'est la Malienne Safi Diabaté et le titre Son Choix. Numéro 15, c'est Shiba de l'Ouganda avec Zinamba, sur lequel T-Paul pose également sa voix. Et enfin, à la 14e place, c'est Jaguaman, Inosbi et The Mingongo de la RDC avec Au clair de la lune. Alors, qui domine cette première partie du top 20? Eh bien, on va le savoir tout de suite. 13e place, c'est la Côte d'Ivoire qui continue d'ambiancer ce classement. Voici Dali Yéman avec le titre énergique Casse Terrain.

Cet alignement, il ne fait pas dans la dentelle, loin de là, c'était Casterin. Une instruction directe pour toutes les pistes de danse d'Afrique et de la diaspora. Et le morceau est devenu ultra populaire à Abidjan. Il se hisse donc à la 13e place avec ce rythme. Biama. Allez, on prend de la hauteur sur les hauts plateaux d'Addis Abeba, la 12e place avec le monument éthiopien Teddy Afro qui ne laisse pas sa place de numéro 1 au pays d'Haïlé Selassie. Voici maintenant le titre Shibiba. Oui, on ne se lasse pas d'écouter ce titre. Plus 33, 6, 58, 18, 46, 86. Réagissez, on a encore 20 minutes.

C'est toujours un moment de grâce d'écouter Teddy Afro, l'icône nationale avec ses arrangements qui rappellent l'âge d'or de l'Ethio Jazz. C'était Chibibal, bien accroché à la 12e position. 11e place, c'est le Bongo Flava qui monte toute sa douceur avec le protégé de Wasafi, l'écurie de Diamond Platinums. C'est Ibra et son morceau Ouakika. Oui, monte le son.

0: C'est donc le chanteur tanzanien Ibra qui vient clore cette première partie du top 20 à la 11e place avec Uhakika, qui signifie en swahili la certitude ou la garantie. Un titre qu'il a d'ailleurs remixé à deux reprises dans l'espace de deux semaines. D'abord avec sa compatriote, son compatriote, Jay Melody, originaire de Dar es Salaam, puis avec Zouchou, qu'on ne présente plus d'ailleurs. Et pour être complet sur ce dossier, Uhakika est un single extrait du dernier EP d'Ibra intitulé PM. Il y a quelques semaines dans l'Info Club, on a décidé de recevoir les voix de RFI pour écouter non seulement leurs choix musicaux, mais aussi les découvrir un peu plus intimement. Et aujourd'hui, me rejoint en studio Marjorie Bertin pour poursuivre dans cette lancée. Bonsoir Marjorie.
1: Bonsoir DJ Facemaker.
0: Oui, DJ Facemaker.
1: Hervé, comme on veut.
0: Voilà. Sidi Ansané m'appelle Hervé Facemaker d'ailleurs.
1: J'aime bien aussi. Bonsoir Hervé Facemaker.
0: Eh ben, je suis content de te recevoir ici dans la Faux Club, et je ne sais pas ce que tu as choisi de nous faire écouter, donc on m'a dit tu le devineras.
1: Écoute, j'ai décidé de te replonger, de me replonger, de nous replonger. Alors je dis nous, je te dis toi spontanément, puisque on a le même âge, on est de la même année. Et lorsque nous étions petits, en 1994 précisément, il y a eu un tube de l'été qui m'a énormément marqué. C'est deux voix. Elle est suédoise, il est sénégalais, il chante en anglais, en français et en wolof.

0: moi, cette chanson, je l'avais pas écoutée depuis des années. Et lorsque j'ai eu cette proposition d'intervenir dans l'émission, elle m'est revenue spontanément puisqu'on m'a dit que c'était bien d'avoir une chanson qui nous a marqué pour une raison ou pour une autre. Alors c'est Youssou N'Dour avec
1: Néné Chérie.
0: Absolument. Et c'était le tube de l'été en 1994. Elle est sortie le 7 juin. C'était parfait pour préparer les vacances, le soleil. Et c'est une chanson qu'on a énormément entendue. Alors elle a été composée par Cameron McVeigh et Jonathan Sharp. Elle est coécrite par Youssou N'Dour et Néné Chérie. Et alors, est-ce que tu sais de quoi parle cette chanson, Hervé?
1: Je connais juste le titre Seven Seconds. Et je sais que c'est sorti le 7 juin, mais je ne me suis jamais vraiment penché sur les propos de cette chanson.
0: Bah, c'est vrai qu'on pourrait imaginer que comme elle est sortie le 7 juin, 7 c'est le chiffre qui porte chance, et en fait c'est assez différent, c'est lié aux premières secondes de la vie d'un être humain sur Terre.
1: D'accord.
0: Parce qu'il paraît que lorsqu'un enfant naît, lorsqu'un enfant vient au monde, les 7 premières secondes de sa vie ne connaît ni la souffrance, ni la violence, ni la tristesse, ni le malheur. Cette chanson, elle me touche énormément parce que bon, c'est une chanson qui évidemment parle de la paix, des espoirs. Et son clip, je sais pas si tu te souviens du clip, c'était un clip en noir et blanc, tourné dans les rues de New York, avec des enfants de tous les pays.
1: Exactement, je me souviens surtout du côté noir et blanc et j'étais, quand j'étais plus petit, j'étais impressionné par ça. Je me disais, mais est-ce qu'ils sont vraiment, ils voient la vie en noir et blanc? Parce que je comprenais pas, moi, le noir et blanc.
0: Mais alors, c'est drôle que tu dises ça parce que moi, j'avais vécu exactement la même chose quand j'avais découvert Edith Piaf quand j'étais petite. Ah. Puisqu'elle n'a chanté que, enfin, toutes les vidéos qu'on a d'Edith Piaf sont en noir et blanc. Ouais. La première fois que je suis allée à Paris, mes parents m'ont dit, on va aller à Paris. Et moi, pour moi, Paris, c'était Edith Piaf. Et en fait, j'étais pas contente du tout. J'avais peur de plonger dans un film en noir et blanc.
1: Incroyable.

0: Coluche, Dia Drahbani, il y a beaucoup de monde et oui. J'espère que ça séduira les auditeurs de
1: RFI. Sans compter qu'on t'écoute de temps en temps sur le Pont des Arts aussi.
0: Absolument.
1: Et Marjorie, puisque tu es là, j'en profite pour te demander quelques recommandations, vu que tu vas nous faire écouter les plus belles voix du Maghreb masculine cette année. Qu'est-ce que tu peux nous recommander comme artiste à écouter?
0: Alors pour cet été, pour danser, évidemment, incontournable, il aura son émission, c'est Rachid Taha, immense chanteur algérien. Il est considéré au Royaume-Uni comme le plus grand des rockers français. Donc je vous recommande sans aucune hésitation d'écouter Yahaya, qui a été ultra célèbre dans le concert 1, 2, 3 Soleil avec Rachid Taha, Khaled et Fodel, ou encore d'écouter Rock El Kasbah, sa reprise de Rock El Kasbah.

0: Merci Marjorie pour cet échange rempli de bienveillance. Et c'était le titre donc Rock El Kasbah de Rachida, que vous retrouverez dans Étoiles d'Orient et du Maghreb, présenté par Marjorie Bertin ce mois d'août sur les ondes de RFI en broadcast, comme on dit, et de même que sur RFI.fr.
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0: Allez, comme toujours, on clôture cette émission avec quelques nouveautés et des artistes à suivre. On commence avec celle qui fait danser les mélomanes de Kinshasa. C'est le titre Warm Up Paillette. Je dis bien Warm Up et non Bouillant. Vous connaîtrez la différence. Merci à Rachel Allison. C'est parti. C'est ça.

La fraîcheur de la scène urbaine de Kinshasa, emmenée par Monica MK sur ce morceau Paillettes, auquel je rajouterai des strass, un titre produit par Beaumaillé Musique. Kinshasa, c'est de l'afropop inspiré du bouillon, donc des Antilles. Allez, on enchaîne avec un retour qui fait plaisir aux auditeurs du Bénin, et moi aussi d'ailleurs à titre personnel, c'est la Fana Fana Lady, Cécimé, qui présente le titre Fide. Welcome back, Cécimé.

Tu nous écoutes depuis Kédougou, au sud-est du Sénégal. Ravi de te compter parmi les membres de l'Afro Club de Luxe. C'était la diva béninoise Sessimé, la lumière qui nous sert fidèle. Une chanson de loyauté et de résilience qui signe donc son retour sur le devant de la scène après une longue pause méritée. Car oui, Sessimé a fait le plus beau métier du monde, c'est-à-dire donner la vie à un magnifique bébé. Bon retour chez toi, Fana Fana Lady. Allez, on clôture cette séquence nouveauté en Guadeloupe avec Oliver, figure emblématique de la scène reggae dancehall depuis les années 90. Voici le titre Guadeloupéen. Oui, ça ne s'invente pas, ça. Guadeloupéen. Oliver, dans l'Afro Club.

On salue Spef Panzou depuis Matadi. Il nous a écrit à la dernière minute. C'était Oliver qui signe l'hymne identitaire guadeloupéen, un morceau engagé militant dans lequel il questionne l'évolution culturelle de son île et dénonce la perte des traditions ou des repères identitaires face aux influences extérieures. Le tout chanté évidemment en créole, et c'est le morceau idéal, ensoleillé et fédérateur pour refermer notre session du jour en totale harmonie. L'Afro Club referme ses portes ici pour le dernier vendredi du mois de juillet. Merci à vous, chers auditeurs, de votre fidélité. Cette émission ne serait rien sans vous qui nous soutenez depuis 2017 sur RFI Musique, RFI.fr et depuis 2023 sur l'antenne de RFI. Mon ami Arthur Bon était à la réalisation. Il sera là encore lundi aux commandes de Fais ton boucan avec Delia Collinet et James Woka des 20h distants universels. Prenez soin de vous, de l'Afro Club aussi, car vous êtes ici chez vous. Le journal revient dans une minute sur la radio mondiale. On se retrouve la semaine prochaine, peut-être. Et sinon, profitez des vacances. Salut.